0: Elle voulait lui donner un peu l'eau à la bouche, lui donner envie de faire cette collaboration. Et donc on a discuté tranquillement, très humble, très simple, une super aura mais tranquille. Donc on a discuté un petit peu et après on lui a fait écouter sur une petite enceinte le morceau. Et il y a eu un petit blanc à la fin du morceau, il a dit d'accord. Donc voilà, ça c'est.
1: Est-ce qu'il y a une internationale créole? Parce que vous, par le papa, c'est la Guadeloupe. Daniel, c'est le Maloya réunionnais. Même au niveau du langage, le créole réunionnais n'a rien à voir avec le créole guadeloupéen ou haïtien ou quoi sais-je encore. Est-ce que vous êtes rendu à la Réunion déjà ou jamais? L'un des trois, les trois.
0: Moi
1: les
0: une fois.
2: Moi, je suis allée aussi, ouais.
1: Concert, vacances.
2: Un peu des deux, je suis allée écouter un peu des choses.
1: Batercité, ce morceau parle officiellement de ce département, de ce pays, de ce continent qu'est la créolité. Hein. Vous avez tous lu Aimé Césaire, Frantz Fanon et tout le monde, Maryse Condé. Lui, il le dit dans le texte de Batercité, il est un bâtard. Il n'est ni noir ni blanc, c'est encore une troisième piste. Comment ça résonne chez vous? Vous avez trouvé en Daniel Waro votre maître à penser ou il y en avait peut-être eu d'autres?
2: Daniel, au-delà de la musique, parce qu'on l'a énormément écouté, c'est une figure qui nous parle beaucoup parce que c'est quelqu'un qui a chanté haut et fort le fait d'être fier d'être bâtard. Du coup, c'est vrai que quand on a cherché quelle chanson réarranger avec lui, bon, déjà, c'est un titre super connu, donc on avait envie de faire notre version de ce morceau-là, mais c'est vrai que ça avait beaucoup de sens pour nous de prendre ce morceau, c'est sûr.
1: Je ne sais pas si vous vous souvenez, mais... Ah non, vous ne pouvez pas vous souvenir parce que vous n'étiez pas né, mais jusqu'en 81 en France, de parler une langue régionale, que ce soit le breton, le corse ou les créoles sur les différentes îles. C'est interdit par la loi, et quand Mitterrand est arrivé au pouvoir, il a aboli les tribunaux d'exception. Donc ça, c'était terminé. Le Maloya aussi n'était pas bien vu à la Réunion. Tout ce qui est la France, là, ce qu'on appelait métropole, qui est un vilain terme aussi, refusait absolument que les gens s'expriment dans cette langue-là. Et le Maloya était le bras armé musical du Parti communiste réunionnais. Donc il y a toute une histoire.
2: Hein, en Guadeloupe aussi, hein, on a interdit aux gens de jouer du tambour, évidemment, de parler créole.
1: C'est bien de parler de Daniel Waro, excusez-moi, je parle de lui, mais pas de vous, mais de vous quand même. À la Réunion, si vous l'aviez rencontré à la Réunion, il ne vous aurait pas... parler en français quand il est chez lui.
2: J'ai pas vu la Réunion, mais c'est vrai.
1: On ne parle que réunionnais. Oui, oui. Donc pour les interviews, c'est compliqué pour nous.
2: Ouais, mais c'est une prise de position. Il le fait vraiment, il le conscientise, quoi. C'est une manière pour lui de faire parler du créole.
1: Vous me présentez le dernier morceau, Jour de fête. Alors de quel jour parle-t-on? Clélia.
3: On en parlait avant, mais non, c'est juste là, le fait de célébrer la vie, la musique, être ensemble.
1: Carnaval, peut-être.
3: La danse, voilà, on pourrait le rattacher éventuellement au carnaval qui a lieu en février aux Antilles, mais voilà, c'est assez open, quoi.
1: D'accord.
2: Clélia, il faut quand même le dire, elle compose. On a vraiment trois façons de composer très très différentes tous les trois, mais du coup c'est super parce que cet album rassemble tout ça. Mais Clélia, je crois que tu composes toujours en partant d'un état où tu es profondément joyeuse, sinon la musique ne jaillit pas chez toi pour la création.
3: Ouais, carrément.
2: Alors c'est très différent pour Zach, très différent pour moi, mais voilà.
1: Toi, tu écris que quand t'es malheureuse.
2: Non, mais c'est vrai que moi je suis beaucoup revenue sur ma façon de créer. Parce que j'étais un peu dans une injonction justement à n'écrire que des choses joyeuses. Et en fait, je me suis dit, mais je m'interdis un peu de parler de choses un peu plus difficiles. Et depuis peu, enfin depuis cet album-là, je parle de patriarcat, je parle d'écologie, je parle de comment on interagit avec les autres, avec le monde, qu'est-ce qu'on a envie de dire, de défendre, de pas dire. Voilà. Donc je pose en fait plein de questions. Ce n'est pas un texte. Je ne voulais pas écrire des belles phrases. Je voulais juste envoyer des mots qui percutent un peu. J'avais envie de questionner. Voilà.
1: Zachary, votre combat?
0: J'ai composé Hymne. Je me suis inspiré de l'hymne de l'indépendance de la Guadeloupe écrit par Gérard Locquel. Et c'est un hommage à Haïti parce que en fait, c'est une histoire qui est peu connue, qui n'est pas enseignée à l'école. Et le peuple haïtien s'est délivré tout seul, a mis en déroute l'armée de Napoléon. Et ça, c'est une information qu'on n'a pas forcément. Enfin, que moi, en tout cas, j'ai pas eu. Et je pense que Cynthia Kalia non plus.
2: Non, ouais.
0: Et donc, voilà, c'était pour que ça soit un peu mis en avant, quoi.
1: Kalia.
3: Non, effectivement, moi, je ressens pas du tout ça comme un combat. Pour moi, la musique, c'est un endroit d'apaisement et de connexion. Donc... voilà. Mais

0: Et après, j'adore partager ça avec eux, évidemment. Ça me parle aussi, ça me permet d'explorer d'autres choses aussi que j'aurais pas exploré dans mon propre projet, par exemple. Ouais.
1: Est-ce que vous avez fait des voyages en Inde, des trucs, non, non. Pas de gourou, pas d'ashram, pas assise pendant 3 heures devant
0: un mur. J'ai trouvé des gourous en France. Non.
2: Elle en a plein des gourous, il y a pas de soucis. Elle trouve ses gourous en France, elle en a un pactole.
1: Ça s'appelle comment le petit dernier? Non. Mot de la fin, genre un truc intelligent. Une citation d'Aimé Césaire.
2: Alors c'est Zachary, le pro d'Aimé Césaire.
1: Alors,
3: là, j'ai pas de citation.
2: C'est toi la tête. Ah, c'est clair.
1: J'ai bien une citation en tête, mais ça n'a rien à voir.
2: Ah mince, bah vas-y, dis-la quand même.
1: Bah ouais. Dans un monde sans mélancolie, les rossignols se mettraient à rôter.
2: Waouh, j'adore.
1: C'est roumain.
2: J'adore.
1: C'est sûr. Abraham Réunion sur RFI dans la session live.
2: Nous sommes prêts. 2, 1, 2, 1, 2, 3.

C'était la session live d'Abraham Réunion pour la sortie du deuxième album Jardin en nous. Un jardin atlantique que l'on quitte, pas de gaieté de cœur, mais pour une bonne raison, on va dans un autre jardin indien, celui-là, Madagascar.

C'est à Madagascar donc que cette session live va faire honneur avec le dernier projet de Sébastien Lejeune, alias Loya, qui s'est allié à la famille Remaninge du peuple Entendroy, le peuple des épineux, une communauté chamanique du sud de Madagascar. Alors si vous aimez les expériences sonores, c'est maintenant. Ah oui, quand même. Peu importe, Loya poursuit sa quête de composition à la croisée de la musique électronique et des traditions de l'océan Indien. Fermez les yeux et écoutez. Black Eyes Entendroy dans la session live. 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

0: Loya et Black As Antonroy sur RFI dans la session live.
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0: Loya et Black As Antonroy avec le titre L'Omali Lali. Alors Loya évidemment était aux machines, Remaninge était au chant et je crois qu'il jouait d'un petit violon qui s'appelle le Lokanga. Il y avait également Ninge qui était au chant et au Lokanga et Samba Remaninge qui était au rouleur, donc instrument à percussion de l'océan Indien. J'en vois souvent à l'île de la Réunion, mais il y en a partout Loya, des rouleurs.
2: Oui, le rouleur est dans le monde entier, hein, parce que comme il y a les Réunionnais qui voyagent un peu partout, ils aiment bien la mer. C'est pas pour ça qu'ils habitent sur une île. J'en ai croisé ce week-end à Bruxelles. Et puis, il y en a partout. C'est pour ça que tu en vois.
0: Alors, le groupe qui est autour de la table, c'est un groupe qui existait déjà avant que vous, Loya. Il se trouve que vous êtes dans un processus, j'allais dire, de création particulier. Vous vous intéressez à l'océan Indien. Vous avez sorti un premier jet de ce Black As, qui veut dire le goudronnage, avec Ménoir, qui venait de l'île Maurice. Et là, vous avez entamé ce projet avec des musiciens malgaches. Vous avez pris connaissance de leur travail en 2019 quand vous faisiez un travail pour le musée du Quai Branly, qui vous a demandé vous pouviez écouter tout le fond musical du musée. Et c'est là que vous avez découvert une musique qui venait de Madagascar et qui s'appelait...
2: La musique Entendroy. Maintenant, je le dis à la façon malgache parce que je sais maintenant comment ça se dit. Mais en français, ça se dit Entendroy parce que ça s'écrit comme ça. Et j'étais époustouflé, il fallait le dire, parce que il y avait plein de musique de fond de Madagascar, hein, les Okora et tout ça. Et quand je suis tombé sur cette famille, la famille Remaninge, et là je me suis dit mais qu'est-ce que c'est que cette musique? Et ça me rappelait moi quand j'étais avec mon grand-père, mon enfance, je sentais qu'il y avait quelque chose de spirituel dans cette musique, avec ce qu'on a entendu tout à l'heure, le remouts qui est une respiration rythmique. Aussi la façon de jouer qui est assez intense, qui nous met en transe, ça m'a tout de suite parlé. Et j'ai joué au Sakifo cette année-là.
0: Sakifo, donc c'est le plus grand festival de musique pop internationale, locale, de l'île de la Réunion à Saint-Pierre.
2: Oui, tout à fait. Et il y avait l'Alliance française de Tana qui était là, en Tana et Rivo. Et puis je leur ai demandé, mais vous connaissez Remaninge? Et ils m'ont dit, ah oui, bien sûr, on le connaît, et il y a moyen de le contacter. Et bien sûr, on connaît, c'est la directrice de l'Alliance française de Tuléa qui s'en occupe. Je peux avoir son numéro, pas de problème. Donc j'ai appelé. Et puis au mois d'octobre, je faisais un voyage et je l'ai rencontré. Et ça a commencé comme ça.
0: Vous avez rencontré le papa, la fille ou le fils?
2: J'ai rencontré la famille entière. Parce que ça se passe comme ça à Madagascar. Moi, l'objectif, c'était vraiment de découvrir la musique. Mais après, j'ai découvert que la musique, c'était pas que de la musique. C'était aussi une histoire de famille. Et c'était aussi tout un processus avec, évidemment, le chant, les instruments, mais aussi la danse qui est très important. Et voilà, donc la première fois, j'étais dans la salle de l'Alliance française de Tuléa. Remaninge rentre, il a une certaine carrure et il marche comme ça.
0: C'est un ancien lutteur.
2: C'est un ancien lutteur et il commence à chanter et là, il y a toute la pièce qui résonne. Ah, je me dis, mais qu'est-ce qui se passe? Et il a vraiment une puissance vocale qui fait que le corps est traversé et là, c'était incroyable. Et on a commencé à se faire des jams ensemble parce qu'ils connaissaient pas trop c'était quoi la musique électronique. Je suis arrivé là-bas avec une machine. Et de fil en aiguille, on a répété, on a fait un concert. Et je suis revenu en 2022, ainsi de suite. Et puis 2024, l'album est sorti.
0: Je vous propose d'écouter un extrait de cet album, donc Loya avec Black As Antonroy. Et vous avez choisi le titre Couler, Loya. Il y a une signification précise à ce titre?
2: Oui, à l'origine, c'est Adjadja Koulé, c'est le nom qu'on donne à un enfant qu'on ne sait pas qui est le père, qui est la mère. Et moi, j'en ai fait une version très électronique. C'est ma version électronique de l'album. Comment? Là, il y a deux titres avec le mélange traditionnel et ce titre, il sera très électronique.

0: raconte sur ce titre alors, que vous avez complètement remanié de manière électronique, monsieur Loya?
1: Pour moi, je raconte une histoire d'un enfant orphelin qui trouve sa place dans la société malgache et puis en faisant de la musique. Hein, c'est comme ça, là, quand je l'ai composé, c'était ça ma vision.
0: Et un musicien, comment il trouve sa place dans la société malgache?
1: Ben, il trouve sa place parce qu'il y a beaucoup de cérémonies. Je vais dire que c'est pas comme un peu ici. Il y a quand même des cérémonies en Europe. C'est beaucoup lieu aux églises et à d'autres traditions, musique traditionnelle. Mais là-bas, il y a souvent des rites de passage avec la cérémonie où on enlève les membres. Il y en a d'autres cérémonies aussi qu'on appelle le tromba. Enfin, il y en a plusieurs.
0: C'est à quel moment ou c'est quoi?
1: C'est un peu comme la cérémonie des morts, mais c'est que pour les rois et la famille royale.
0: Et c'est nous.
1: Voilà. Et c'est beaucoup lié à la transe, enfin comme un peu comme toutes les musiques autour de la spiritualité à Madagascar, dans l'océan Indien. Mais eux, c'est à l'origine, hein, parce que ça a changé. C'est une famille de chamans. Ils utilisent leur musique
0: pour guérir
1: les gens de leur village. Maintenant, ça a un peu perdu son sens avec la venue de la modernité, on va dire, mais c'est pour ça que, par exemple, le Lami Lali, la première chanson qui a été jouée, c'est une chanson où il y a des prières pour parler aux Kukulamps par l'intérieur.
0: Le Kukulamps, ce sont les esprits.
1: C'est les Kukulamps, c'est le mot amalgache pour dire esprit.
0: Oui. Voilà. Donc c'est le principe du chamanisme où pour guérir les gens, on doit se laisser, enfin le chaman se laisse habiter par un esprit qui va guérir ou faire autre chose. Ce qui sont pas toujours très sympas non plus.
1: Bien sûr, il y a.
0: Je le dis pas trop fort parce qu'il suffirait qu'un Kukulamp arrive dans ce studio.
1: Oui.
0: Vous êtes quand même rendu sur la terre du peuple des épineux, parce que je crois que c'est ça que c'est la traduction de Entendroi. Comment disent les Malgaches Entendroi?
1: Entendroi.
0: Entendroi.
1: Oui.
0: Bon, alors, Entendroi pour moi. vous êtes parti avec le sac à dos et vos affaires, vous les avez enregistrées sur place.
1: Oui, il y a plusieurs phases. Il y a une phase où je suis allé tout seul, une phase où on est allé à plusieurs, mais à chaque fois, il y avait un travail de récolte, de collecte, ce qui s'est terminé en 2022, et de 2022 à 2024, début 2024, je savais pas trop quoi faire avec ça. J'ai fait beaucoup de recherches avant de me dire, non, il faut pas trop la toucher, il faut la laisser là. C'est très brut. Moi, je fais juste accompagner une petite touche d'électronique, mais pas beaucoup. C'est vraiment garder cet esprit. Et après, plus tard, faire autre chose quand je suis tout seul.
0: Merci infiniment. On se quitte avec le titre Bessadia. Bessadia, un mot sur ce morceau?
2: Oui, Bessadia.
0: Bessadia, pardon.
1: Oui, Bessadia, c'est le costume qu'on porte pour aller dans la forêt.
2: Oui.
1: En gros, c'est un caleçon avec du tissu traditionnel qui descend là. Et ça parle de ce vêtement avec les personnes qui vont dans la forêt.
0: Ninj sera au Lokanga et au chant. Samba Remaninj sera au rouleur, au chant aussi je pense. Papa Remaninj au Lokanga et au chant, avec cette manière de chanter qui est un peu étrange, le Remouts. À un moment je pensais qu'on était au Tibet ou en Mongolie, tu sais, république de Touva, chant de gorge diphonique.
1: Oui,
0: mais
1: comment
0: ça marche? C'est un truc circulaire, c'est
1: oui,
0: quoi?
1: Oui, enfin, en fait c'est une respiration. Mais j'ai l'impression que moi, que c'est ça les aide, parce que ça asphyxie un peu, hein, il se met un peu un manque d'oxygène, ça les aide aussi à rentrer.
0: Ça fait planer.
1: Ouais. Il y a un côté comme ça qu'on fait pendant des heures.
2: La musique d'Atanjoui, c'est ça. C'est toujours
3: Mandrime.
0: L'hyperoxygénation du cerveau fait décoller.
1: Voilà.
0: Bien mieux que les drogues. Non, mais c'est vrai, respirer très très fort pendant très longtemps, vous allez partir.
2: Ouais.
0: Le corps sait se droguer tout seul.
2: Oui,
0: magnifique. Enfin, on écoute un truc intéressant sur RFI. Je vous remercie infiniment. Passez une bonne fin de semaine et d'année. Merci beaucoup.
4: Merci à vous.
2: Merci.
5: Bessadia.
1: Bessadia.
2: Oui.

0: Musique du Monde, c'est terminé pour aujourd'hui. 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Au son, il y avait Mathias Taylor, Benoît Le Tyran et Camille Roch. Réalisation, Donatien Cahu. Là, je crois que j'ai tout bon. 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
6: 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Il est 4h exactement ici à Paris, 2h en temps universel. C'est l'heure de votre rendez-vous avec l'info sur la Radio du Monde.
7: Jérôme Bastion.
6: Dans cette édition, la poursuite de l'avancée des incendies dans le sud-ouest de la France a poussé la préfète de Gironde à faire évacuer 55 000 nouvelles personnes résidant dans la banlieue de Bordeaux. Aidés par des renforts venus des régions voisines, les pompiers craignent une météo défavorable. Une nouvelle formation politique fait son apparition au Sénégal, initiée par le président Bassirou Diomaye Faye lui-même. Elle illustre un peu plus la rupture avec son ancien camarade de lutte et désormais président de l'Assemblée, Ousmane Sonko. Et puis les étudiants indiens obtiennent la démission du ministre fédéral de l'Éducation, accusé de fraude lors des examens d'entrée à l'université, et ils célèbrent une victoire démocratique contre le régime de Narendra Modi au pouvoir depuis 2014. Les incendies.

0: Dit continue donc de se propager dans le sud-ouest de la France, notamment en Gironde, comme dans les Landes également. Samedi soir, les autorités locales ont décidé de nouvelles évacuations dans plusieurs communes aux abords de Bordeaux, soit une population d'environ 55 000 personnes, et ce, en raison d'une reprise des feux. L'armée a été appelée en renfort, avec un total de 1 500 militaires déployés à partir de cette nuit. Ces feux mobilisent des centaines de pompiers, mais aussi des agriculteurs. Avec leurs tracteurs et leurs tonnes à eau, ils prêtent main forte aux secours pour tenter de freiner la progression des flammes. Parmi eux, un agriculteur de la région de Charente-Maritime, au nord de la Gironde. Il a décidé de prendre la route pour aller aider ses collègues et les soldats du feu. Paul-Adrien Sicard, d'ici La Rochelle, l'a rencontré pour RFI juste avant son départ.
1: Avant même de pouvoir partir, Patrice Rau doit penser à tout.
2: On a pris à manger pour ce soir, puis des extincteurs, des vêtements.
1: Mais avec l'urgence, il en oublie de quoi dormir. Alors ni une ni deux, il prend un sac et le remplit.
2: Je mets un oreiller, et je mets un sac de couchage. Et puis bah, ce soir, je ne sais pas où je vais dormir. Donc sur le bord de la plage, j'en sais rien. Je sais pas où on va nous accueillir, où on va pouvoir nous prendre, ou peut-être pas.
1: Malgré la situation, l'agriculteur n'a pas vraiment l'air inquiet, bien trop motivé à l'idée de prêter main forte aux pompiers. Et pour ça, il a prévu d'emmener avec lui un peu de matériel.
2: C'est une citerne avec une pompe dessus, on peut envoyer de l'eau sous pression, à peu près comme les pompiers, mais avec moins de pression. Donc on a beaucoup plus de volume qu'eux, donc on peut éventuellement les ravitailler, aller chercher de l'eau et ravitailler dans des terrains un peu plus compliqués, où des camions ne peuvent pas aller.
1: Car pour lui, c'est un devoir d'apporter son aide et d'être au plus près des incendies.
2: C'est un lieu où j'aime bien aller, les Landes. Je trouve le paysage formidable. Et si je suis attaché, autant qu'à la Charente-Maritime, quand je vois ce qui se passe, je me dis que les moissons sont finies, qu'on a un peu de temps et que il faut aller donner un coup de main pour préserver ce qu'on peut encore préserver, si on y arrive.
1: Et Patrice Rau ne part pas seul. Une dizaine d'autres agriculteurs ont décidé de l'accompagner jusqu'en Gironde.
0: Reportage signé Paul-Adrien Sicard, d'ici La Rochelle. La France révèle ce qu'elle est, un peuple uni qui se serre les coudes, a salué sur X le chef de l'État Emmanuel Macron, qui promet « nous reconstruirons, nous réparerons et nous serons présents aussi longtemps qu'il le faudra ». Fin de citation. Toujours sur le front des incendies dans le sud-ouest, à Biscarrosse, dans le département des Landes, 3000 personnes ont été autorisées à réintégrer leurs habitations samedi à partir de 20h dans les secteurs complètement stabilisé, même si le feu n'est pas fixé partout. Dans le Var, quelques 2000 personnes restent évacuées en raison d'un incendie toujours actif qui a parcouru 4000 hectares en 5 jours. Et puis en Haute-Corse, un incendie toujours pas maîtrisé a lui parcouru plus de 800 hectares. Qui raille les patriotes républicains. C'est le nom du nouveau parti de Bassirou Diomaye Faye. Le président sénégalais l'a annoncé en personne à l'occasion d'une assemblée générale constitutive. Une étape de plus pour tourner la page du PASTEF, désormais dirigé par son ancien compagnon et ex-premier ministre Ousmane Sonko. À Dakar, samedi soir, Bassirou Diomaye Faye a insisté sur son désir de protéger le peuple sénégalais, d'où le choix du nom qui raille pour sa nouvelle formation. Birahim Touré.
3: Protection de la République, protection des institutions, protection des valeurs ancestrales léguées aux nouvelles générations. Kirai, le nouveau parti politique dont le nom a été dévoilé ce samedi après-midi, a pour objectif de rebâtir l'espoir pour tout un peuple et dans tous ses segments. Le président de la République de rappeler que la patrie doit être au-dessus de tout clivage et toute ambition, car on peut être adversaire un jour, mais on reste frère de tous les jours, pour reprendre ses propos. Un président de la République qui s'est mu en leader politique le temps d'un après-midi sous les ovations de militants et sympathisants trop nombreux pour occuper la grande salle du King Fahd Palace et pour certains obligés de suivre la prise de parole du président de la coalition Diomaye président dans un chapiteau dressé sur le parvis de l'hôtel. Bassirou Diomaye Faye a également saisi l'opportunité pour lancer des piques à ses adversaires politiques sans les citer, disant que désormais aucun va-t-en-guerre ne pourra troubler la quiétude des Sénégalais et leur désir de mieux servir la République. Mot destiné, selon certains militants, à son désormais ancien partenaire et actuel président de l'Assemblée nationale, Ousmane Sonko. Birahim Touré, Dakar, RFI.
0: 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Il est 4h06 ici à Paris, 2h06 en temps universel et 7h36 à Delhi, où la Gen Z a fini par triompher du gouvernement de Narendra Modi. Les étudiants ont remporté une victoire. C'est la mobilisation de la jeunesse qui a poussé la démission du ministre de l'Éducation, démission surprise ce samedi. Et c'est surtout le parti des cafards créé en ligne qui est à l'origine des derniers jours, 6 jours de manifestation. Ils protestaient contre les fraudes aux examens universitaires et plus largement contre la corruption qu'ils imputent au gouvernement de Narendra Modi. Ambiance de fête donc ces dernières heures dans les rues de la capitale. Écoutez par exemple la joie de Namrata, une fonctionnaire du ministère sur la place Jantar Mantar, qui était l'épicentre de ce mouvement de contestation.
4: Shock, but we are happy. That's why we are celebrating here.
5: Sous le choc, mais tellement heureuse. C'est pour ça qu'on fait la fête ici. Il fallait bien que quelqu'un prenne ses responsabilités. Personne ne prend jamais ses responsabilités ici. Je travaille au ministère, donc je sais ce qu'il s'y passe. Par exemple, ils ont allégé les programmes des classes de première et de terminale. Résultat, les élèves n'ont plus les bases. Quand ils doivent préparer le concours de médecine ou d'autres examens, ils ne sont pas prêts. Je suis venue en famille, mon mari est aussi fonctionnaire, alors il est resté en retrait. Mais ma fille est avec moi. On est venu à la mobilisation au tout début, quand il n'y avait encore personne. On a croisé Abhijit Dibke, le fondateur du parti des cafards. Et aujourd'hui, ma fille passait un examen. Mais je lui avais promis, si le ministre de l'Éducation démissionne, on viendra ici fêter ça.
0: Un propos recueilli par notre correspondant sur place, Abdullah Erali. Et le ministre de la Santé a annoncé la levée des poursuites engagées contre les manifestants et l'indemnisation des familles des candidats qui se sont donné la mort après l'annulation des examens. C'était en mai dernier. Bientôt, des nouveaux billets de banque en euros, 10 projets de nouvelles coupures ont été retenus par la Banque Centrale Européenne et viennent d'être dévoilés à l'issue d'un concours lancé à l'échelle du continent avec 1200 dossiers au total envoyés par des graphistes. Des nouveaux billets pour toutes les valeurs de 5 à 200 euros. On pourrait finalement y voir figurer Maria Callas, Léonard de Vinci ou encore Beethoven, mais aussi des oiseaux européens. Alors, à quoi ressemblent ces projets et surtout, quand arriveront-ils dans nos mains? À Bruxelles, les explications de Jean-Jacques Herry.
6: Chaque série de billets proposés couvre les 6 coupures de la monnaie européenne de 5 à 200 euros. Et sur les 10 projets, 5 répondent au thème culture européenne, l'autre moitié au thème fleuve et oiseaux. Les billets dits culture séduiront sans doute davantage. Ils proposent pour la première fois l'apparition de figures européennes. La cantatrice grecque Maria Callas, le compositeur allemand Ludwig van Beethoven, la physicienne franco-polonaise Marie Curie, le romancier espagnol Miguel de Cervantes, l'artiste italien Léonard de Vinci et la prix Nobel de la paix autrichienne Bertha van Suttner. Quant aux billets dits oiseaux, ils attirent moins par leur recto, représentant un passereau ou un martin pêcheur, entre autres, que par leur verso, comme l'a fait valoir Christine Lagarde, la présidente de la Banque Centrale Européenne, lors de la présentation des projets graphiques retenus.
7: Au verso du billet apparaissent les institutions européennes, qui rappellent les valeurs fondamentales du projet européen. Le Parlement européen, par exemple, figure sur le billet de 5 euros.
6: Sur le site internet de la BCE, les Européens sont invités à faire part de leurs commentaires et de leurs coups de cœur parmi les différentes esthétiques proposées, et ce afin d'aider la BCE à faire son choix définitif à la fin de l'année pour des billets qui seront les premiers nouveaux billets depuis le lancement de l'euro en 2002. Ils rentreront progressivement en circulation et n'arriveront pas dans les portefeuilles avant 2030. Jean-Jacques Herry, Bruxelles, RFI.
0: Et c'est l'heure pour vous de retrouver maintenant l'émission Si loin, si proche. L'information revient dans 50 minutes. Il est 4h10 à Paris.
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2: Bonjour à tous, bonjour à toutes. Imaginez que vous partez en virée, en voyage, et qu'au lieu de suivre la voie métallique et directive du GPS, vous décidez finalement d'éteindre la machine et de prendre le pouvoir au volant. Maigre pouvoir, me direz-vous, pas tant que ça, si l'on se fie à Victor Coutard, notre invité cette semaine et auteur de L'Art du Détour, paru récemment aux éditions Artaud. Car pour l'écrivain et journaliste français, à l'origine également de la newsletter How to Get Lost, ou Comment se perdre, le détour, les chemins buissonniers, au petit bonheur la chance sur la route, ont de solides et opportunes vertus. Celle de renouer déjà, avec une liberté souvent perdue, mais aussi d'établir, d'emblée, un autre rapport au monde, au temps et à l'espace qui nous entoure. Dans son livre, Victor Coutard puise alors dans ses souvenirs d'enfance, ou de route, en famille, au volant de sa Renault Capture. Il convoque aussi son appétit des bonnes auberges ou des escapades matutinales, dans une France, jamais carton-pâte, mais un peu sépia parfois. Ce faisant, il fait de nous, lectrices ou lecteurs, les passagers complices de son vagabondage littéraire, pour en arriver à un constat qu'il nous livre sans détour cette fois. Notre société, en ligne droite, assistée, dirigée par les applis et les GAFA, ne nous mène certainement nulle part. Alors, parce qu'il est temps de regarder devant soi, avec une attention renouvelée, aujourd'hui on va emprunter les petites routes de France, histoire de se perdre et de se trouver, qui sait, un chemin.
3: À ceux qui me demandent les raisons de mes détours, je réponds que je sais bien ce que je fuis, mais pas vraiment ce que je cherche. J'ai hérité de mon père ce penchant pour le trajet qui s'écarte du chemin le plus direct. Cette inclination à vouloir faire de la route, à choisir le voyage sans itinéraire précis, voire sans destination définitive. Je garde des souvenirs de banquette arrière d'interminables trajets effectués en voiture vers la Touraine. D'aussi loin que je m'en souvienne, Bel Air, la maison familiale, fut toujours le lieu de retraite choisi pour fuir la ville, quel que soit le temps, quelle que soit la saison. Cette grosse maison tombant à moitié en ruine, entourée de forêts et de sangliers, offre toujours un espace de liberté et de solitude valant encourir les longueurs du transport. J'y ai passé, enfant, la plupart de mes week-ends et des vacances scolaires. Mon père me faisait jurer de ne jamais vendre cette propriété pour laquelle il avait consenti tant de sacrifices et au sein de laquelle j'ai vécu certains des plus beaux moments de ma vie. Je suis resté attaché à cette maison comme à un membre encombrant de ma famille. Et quand je commencerai une psychanalyse, il me faudra parler de Bel Air comme d'un personnage à part entière de mon existence, l'objet premier de mes détours.
2: Victor Coutard, bonjour.
4: Bonjour.
2: Alors là, on vient d'entendre les toutes premières lignes de votre ouvrage « L'art du détour, du bonheur de se perdre en France » paru aux éditions Artaud. Un livre qui débute, on l'a entendu, sur une petite route, direction donc Bel Air, la maison de famille située en Touraine, à l'ouest de la France. Quand enfant, on l'a entendu, vous faisiez de très longs voyages, ponctués aussi de peu d'arrêts, il faut le dire, parce que votre père avait déjà le goût des petites routes, plutôt que celui des autoroutes. Et je me disais, évidemment, la route, c'est un thème très fort du récit de voyage, mais c'est aussi un thème très existentiel, en fait. C'est ce qui transparaît dans votre livre.
4: Oui, la route, c'est un choix de direction. Donc, c'est en essence très existentiel. Et pour aller à Bel Air, il existait, en fait, trois chemins. Il y avait l'autoroute A10 qui passait par Tours, qui était la plus rapide. Il y avait l'autoroute A11 qui passait par Le Mans, qui était la plus jolie. Et puis, il y avait la petite route qui passait au milieu, qui était la plus longue. Et mon père avait reçu la petite route en héritage de son propre père. Et ça allait encore plus lentement à l'époque, parce que les voitures étaient moins rapides, parce qu'on s'arrêtait pour manger des heures et des heures. Et il en faisait une sorte de fierté. Et c'est marrant parce que depuis que le livre a été publié, j'ai beaucoup de témoignages de lecteurs qui me parlent de leur père. C'est souvent les pères qui étaient comme ça attachés à ces petites routes où on roulait vite, où on s'arrêtait dans des endroits précis, etc. Et donc voilà, je sais pas si ça répond à votre question, mais
2: c'est... Donc c'est un héritage familial et en même temps, vous, pendant, en tout cas à l'âge adulte, vous avez arrêté de prendre cette petite route.
4: Bah oui, parce que devenant moi-même père, j'ai eu une voiture, j'ai eu des enfants, et je me suis rendu compte qu'il fallait arriver vite à destination, que les enfants ça pleure, et puis il y a des ronds-points maintenant, et puis il y a des radars, et puis en fait il y a plein de complications finalement quand on prend la... Il me semblait qu'il y avait plein de complications
2: dans ces détours, si je puis dire.
4: Exactement.
2: Et qu'est-ce qui vous a remis sur le chemin justement de cette petite route qui fait des tours à travers la Beauce ou la Gâtine Tourangelle?
4: Je sais pas exactement ce qui m'a poussé à reprendre cette petite route. J'ai eu une sorte, c'était pas de la nostalgie, c'était plutôt une envie de voir ce qu'était devenu cette France-là. Je me rappelle avoir discuté avec un sociologue qui avait fait toute une thèse sur les aires d'autoroute et sur la vie qui existait. Puis je me suis tout d'un coup rendu compte que la vie me semblait très morte sur ces autoroutes. Je me suis senti tout d'un coup très contraint par ces trajets opérés à travers le prisme de mon petit écran de téléphone et de son GPS. Et j'ai eu envie de voir comment cette France-là, cette France que je connaissais par cœur, avait évolué. Et j'ai eu aussi envie... quelque part, de revoir cette France-là pour voir si elle existait toujours. Parce que quand vous êtes sur l'autoroute, vous voyez rien.
2: On voit pas grand-chose.
4: Vous ne voyez rien.
2: Et alors, je me disais, à propos de cet art du détour que vous défendez dans votre ouvrage, dans certains magazines, on parle de slow travel, comme on parle aussi de slow food. Et en fait, je pensais à la slow food, ça c'est un mouvement qui est bien ancré aujourd'hui, qui revendique une alimentation saine, juste aussi pour tous, qui est née en Italie, adossée aussi à tout le développement de l'agritourisme. Et moi, ça m'a fait penser aussi à vous, Victor Coutard, parce que vous écrivez beaucoup sur la gastronomie, et puis vous êtes aussi formé, j'ai lu ça, à la permaculture, dans la fameuse ferme française du Bec-et-Loin, en Normandie. Et je me demandais finalement, le slow travel, tel qu'on l'appelle, le slow food, la slow life, alors c'est des anglicismes, c'est pour dire en gros une vie peut-être différente et ralentie. C'est le même combat en fait.
4: Oui, c'est tout à fait la même philosophie. En fait, je considère le détour comme un acte de résistance aujourd'hui. Je pense que c'est une résistance à l'optimisation, c'est une résistance à une vie toute tracée. Et je suis très enclin à sortir de la grande route de par ma profession, qui consiste à aller découvrir des bonnes adresses un peu partout sur le territoire. Et pour trouver des bons sujets, je pense que je vous apprends rien, il faut savoir sortir des sentiers battus. Et donc l'application physique de ça, c'est de quitter l'autoroute. Alors là, je parle de voiture, mais ça peut se faire aussi à pied, ça peut se faire en vélo, ça peut se faire par d'autres moyens de transport. Mais il m'a été important de me dire, ok, je vais reprendre le contrôle et la maîtrise de mes trajets pour aller vers l'autre et pour voir par moi-même.
2: Et puis peut-être aussi, avec l'autre, prendre le temps de la rencontre. Parce qu'en fait, on découvre aussi dans votre livre que le temps est central à cette affaire de détour. Alors, est-ce qu'on prend vraiment aujourd'hui le temps quand on voyage? Est-ce qu'on le perd, ce temps-là, quand on se perd sur les chemins? Je vous propose à ce sujet d'écouter Mathias Leboeuf, qui est auteur du Petit traité de la lenteur à l'usage des gens pressés, dans une archivine à France Inter datant de 2025.
5: La lenteur a ce point commun avec le désir d'avoir toujours été pensée comme un manque. La marque du manque de vitesse, bien sûr. Ou plutôt, pour être plus précis, la marque du manque de rapidité. Parce que la lenteur est une vitesse. Et le langage courant, quand on prend pas le temps de s'attarder sur les mots, on a tendance à dire que justement, la lenteur est un manque de vitesse. Mais non, la lenteur est un manque de rapidité et non pas un manque de vitesse. C'est une vitesse et ça peut être une très belle vitesse en plus. Donc effectivement, Kundera lie la question de la lenteur aux questions du désir et aux questions du retard du plaisir, mais en posant cette question de pourquoi on a perdu justement, pourquoi il faut toucher au but immédiatement, pourquoi on a perdu cet art et cette extase des tours et du détour pour aller tout droit. Et ça, c'est un peu la marque de la modernité, puisque ce que stigmatise, comme on dit, ou ce que dépeint Milan Kundera, c'est l'homme moderne qui a perdu ce plaisir de la lenteur.
2: Victor Coutard, Mathias Leboeuf vient de faire référence à l'écrivain tchèque, Milan Kundera, auteur de La lenteur. Et il vient d'associer lenteur et désir, ce qu'on retrouve aussi dans votre ouvrage. Et c'est ce que vous avez dit en reprenant cette petite route. Vous parlez même d'épiphanie, comme une impression de protester, de résister. Vous avez employé ce terme.
4: Oui, alors moi j'ai un point de vue très radical sur le temps. On perd son temps en ce moment. On perd son temps sur l'autoroute, on perd son temps sur l'heure de repos. C'est du temps perdu. En pensant arriver plus vite, finalement, on met entre parenthèses toute sa vie. Pourquoi ? Pour absolument rien. Ce qui est très beau avec la petite route, c'est qu'elle nourrit. Et Mathias Leboeuf a cité Kundera. Moi, je cite plusieurs auteurs, et notamment un que j'aime beaucoup, le sociologue allemand Hartmut Rosa. Et Hartmut Rosa a écrit un livre sur l'accélération, qui est typique de la modernité. Et il parle de l'importance de rentrer en résonance. Et j'ai trouvé que c'était un concept très beau parce que quand vous êtes sur la petite route, vous vous arrêtez quand vous voulez. Vous vous arrêtez pour manger, pour boire, pour humer l'air d'un patelin ou je sais pas d'un bourg. Mais finalement, vous créez des rencontres. C'est des rencontres avec des gens, c'est des rencontres avec des paysages, c'est des rencontres avec des commerçants, c'est des rencontres parfois avec des animaux. Et ça donne corps au temps. Et en fait, finalement, je pense que ça en fait gagner beaucoup parce que ça nourrit. Et être nourri, c'est avoir un rapport existentiel beaucoup plus
2: riche. Et puis vous parlez du temps élastique aussi.
4: Ah oui.
2: Expliquez-nous.
4: Ben ça c'est.
2: Alors ça vient pas de vous. Hein.
4: Non, alors ça vient pas de moi. C'est une phrase de Marcel Proust que mon père a essayé de réciter toute sa vie.
2: Et oui, donc, vous en moquez un petit peu, mais très gentiment dans votre livre.
4: J'aime beaucoup mon père, mais il prenait toujours ses tout petits doigts pour tirer un fil imaginaire comme ça, pour essayer de réciter cette phrase que j'ai jamais réussi à retenir par cœur, donc me demandez pas de la sortir. Il a jamais réussi à aller jusqu'au bout. Et en fait, j'ai une histoire très marrante avec cette phrase qui est très alambiquée, c'est une phrase de Marcel Proust, elle est très longue.
2: Est-ce que je peux la lire ?
4: Allez-y.
2: Je l'ai devant les yeux. Le temps dont nous disposons chaque jour est élastique. Les passions que nous ressentons le dilatent. Celles que nous inspirons le rétrécissent. Et l'habitude le remplit.
4: Et ce qui est très rigolo avec cette phrase, c'est que donc elle est compliquée. Mon père a essayé mais des centaines de fois, vraiment de la réciter. C'est devenu une blague dans la famille. Et puis un jour, j'étais en vacances avec des amis écrivains. Et puis je leur ai lu cette phrase en leur demandant... Qu'est-ce que ça veut dire pour vous ? Et ça m'a fait rigoler parce que tout le monde avait une interprétation tout à fait différente.
2: Et la vôtre, alors c'est laquelle ?
4: Et la mienne, finalement, c'est de me dire que, un peu près comme ce que j'ai essayé de dire avec cette petite route un peu plus tôt, c'est pas parce qu'on va plus vite qu'on arrive plus vite, c'est pas parce qu'on va plus lentement qu'on est plus lent. En fait...
2: C'est ce qu'on en fait du temps, en fait.
4: Oui, et puis la richesse, l'importance des émotions...
2: Que le détour
4: donne au temps
2: offre.
4: Une épaisseur particulière. Et cette épaisseur particulière fait perdre autant son importance. Et je trouve ça extrêmement beau parce que on est moins inquiet de perdre 10 minutes quand la vie est riche que quand la vie est pauvre. Donc je crois qu'il vaut mieux savoir se perdre.
2: Alors ces détours et ce temps pris en chemin ne se situe pas quand même dans votre livre n'importe où, il faut le préciser. On a parlé du temps, on va parler à présent d'espace, parce que le cadre, l'environnement dans lequel se trament la plupart de vos échappées sont surtout à la campagne. Et votre livre, à sa manière, rien je trouvais qu'en nommant tous ces bourgs, oubliés ou méconnus, comme Semblançay, Ambillou, Cléré-les-Pins, il y en a beaucoup d'autres, ailleurs que d'ailleurs en Touraine, parce que ça c'est surtout dans l'Ouest. En fait, rien qu'en faisant ça, vous écrivez comme une ode à la campagne, où le temps, là, semble passer à la fois plus lentement, au point parfois d'avoir l'air de s'être arrêté. Temps, espace, ça m'a fait penser au sublime travail, je ne sais pas si vous le connaissez, d'un photographe, disparu depuis, français, Thibaut Cuisset, qui est un adepte d'images et de paysages de campagne française, tels des tableaux. On va l'écouter dans une archivina datant de 2009.
6: Paysage, ça serait, je pense que c'est un peu le temps et l'espace, c'est un peu un temps déposé dans une étendue. C'est toujours un regard sur un territoire à un moment donné, en fait. Et le paysage, c'est la notion de terrain, de territoire, de pays. à un certain âge, à un moment donné. Donc, c'est pour ça que c'est aussi un travail sur le temps et l'espace et du temps déposé dans une étendue. C'est quelque chose qui m'a tout de suite passionné parce que ça me donnait une bonne distance par rapport aux choses, le paysage. Et puis effectivement, on peut parler de contemplation, d'observation et de regard sur les choses. Moi, j'essaye de dire les choses à travers, de dire un pays, de dire une région, de dire une ville à travers ces paysages.
2: Victor Coutard, Thibaut Cuisset, qu'on vient d'entendre, a parlé à l'instant de pays et d'âge à propos du paysage, que je trouve très beau finalement, j'y avais jamais pensé. Et c'est vrai que entre les lignes de votre récit, on sent bien que vous affectionnez ces territoires de campagne qui apparemment semblent figés, mais qui en fait ont profondément changé et sont tous, vous le dites bien, vous l'écrivez, ont tous été modifiés par l'homme, ont été anthropisés comme on dit. Et c'est vrai qu'on se dit que finalement ça vient adossé à ces campagnes françaises, cette idée que ce ne sont pas des lieux figés.
4: Oui, et je le pense absolument pas qu'ils sont figés. Au contraire, là, je vais mettre ma

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2: 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Allez, dans une minute, vous ne bougez pas, le retour de l'actualité africaine comme promis. Ce sera avec Sébastien Duhamel. À tout de suite sur la Radio du Monde.
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2: À 5h30 à Kinshasa, 6h30 ici à Paris. Merci d'être à l'écoute de Radio France Internationale. Et bonjour Sébastien Duhamel.
8: Bonjour Nemo, bonjour à toutes et à tous.
2: Deuxième édition d'Afrique Matin avec cet espoir en RDC et cet outil dans la lutte contre Ebola.
8: Oui, une étude Nemo qui cherche à anticiper la propagation du virus. Un modèle en somme pour déterminer où les efforts devraient être concentrés notamment. C'est une étude internationale qui a été publiée cette semaine, mais il ne s'agit que de résultats préliminaires pour l'heure. Un espoir donc en effet. Un appel lancé par le Tchad ensuite, il lui faut plus de 12 millions de dollars pour venir en aide aux quelques 60 000 déplacés et réfugiés qu'abrite la région du lac. Une bonne nouvelle pour les Comoriens, 6 médinas des sultanats historiques des Comores, officiellement inscrits sur la liste du patrimoine mondial de l'UNESCO. Une grande journée de nettoyage national organisée hier en Ouganda. Pour assurer la propreté des lieux publics, les autorités instaurent cette journée le dernier samedi de chaque mois désormais, et c'est obligatoire. Le journal des sports également au programme dans une dizaine de minutes. Et après le journal, notre reportage du jour nous emmènera lui au Nigeria. Visite de l'AI Unipod, un centre de recherche sur l'intelligence artificielle. Un centre qui est installé depuis cette année à l'université de Lagos. Voilà pour le menu. Vous êtes les bienvenus sur la Radio du Monde. Est-il donc possible d'anticiper la propagation du virus Ebola ? Déterminer un modèle permettant d'identifier à l'avance quelles zones et quelles régions sont susceptibles d'être touchées. Ce serait une avancée considérable dans la lutte contre l'épidémie qui frappe actuellement la RDC et qui a déjà fait officiellement 1309 décès pour 2973 cas confirmés. Et anticiper la propagation, eh bien, c'est justement l'objet d'une étude qui a été publiée donc cette semaine par des chercheurs de différents pays. Il s'agit pour l'heure, je le disais, de résultats préliminaires. Une publication scientifique est en cours, Pauline Azidi. Mais que peut-on lire dans cette étude pour le moment ?
9: Depuis le 15 mai, tous les acteurs de terrain sont unanimes sur le constat, on court derrière la maladie. L'épidémie avait de l'avance et ce retard se prolonge. Cette étude a comme ambition de tenter de répondre à cette problématique avec ce modèle de propagation du virus Bundibugyo qui doit permettre la priorisation des zones de surveillance. En collectant les données épidémiques jusqu'au 13 juillet, en les recoupant avec les déplacements, la densité de population et d'autres indicateurs, le rapport a mis en avant 10 zones de santé les plus à risque pour les deux prochaines semaines. 8 se situent en Ituri, qui reste donc l'épicentre de l'épidémie. Réti, Mahagi, Djiba, Biringi, Linga, Nyarambe et Angoumou. À cette liste s'ajoutent Lubero dans le Nord Kivu, ainsi que Watsa et Gombari dans le Haut-Touélé. Et effectivement, depuis la présentation du modèle, certaines zones ont connu leur premier cas, comme à Mahagi. Pour les auteurs de cette étude, si l'on concentre la surveillance dans ces zones classées à risque, les chances de détecter au plus vite de nouvelles chaînes de contamination sont donc renforcées. Pauline Nazidi, Kinshasa, RFI.
8: La RDC, où le procès du général Christian Tshiwe se poursuit devant la haute cour militaire avec 10 autres officiers supérieurs.

0: L'ex-chef d'état-major général des forces armées est poursuivi, notamment pour complot, détention d'armes sans titre ni droit et violation des consignes. En audience hier, ses avocats ont demandé sa remise en liberté provisoire ou son placement en résidence surveillée, affirmant que sa fuite n'était pas une option. Prochaine audience désormais fixée à jeudi prochain, le 30 juillet. Un appel à mobilisation lancé par le Tchad pour venir en aide aux dizaines de milliers de déplacés et réfugiés de la région du lac. Des populations victimes de l'activité des groupes armés comme Boko Haram. Et au terme d'une mission d'évaluation menée la semaine dernière en partenariat avec les Nations Unies et l'ambassade d'Allemagne, le ministère tchadien de l'Action Sociale estime qu'il faut réunir ici plus de 12 millions de dollars. N'Djamena, correspondance d'Olivier Monodji.
1: Près de 60 000 personnes, majoritairement des femmes et des enfants, soit plus de 10 000 ménages autour du lac Tchad, ont fui des violences de Boko Haram pour s'ajouter aux populations autochtones des départements de Fouli et Kaya dans le lac, déjà en situation de grande précarité. Ces déplacés ont besoin d'aide alimentaire, d'eau, de soins nutritionnels et d'abri. Zahra Mahamat Issa est la ministre de l'Action sociale.
2: Derrière les statistiques se trouvent des femmes qui peinent à nourrir leurs enfants, des jeunes dont l'avenir est compromis, des personnes âgées privées de soins, ainsi que des communautés autres qui continuent de partager leurs ressources malgré leurs propres difficultés. Je renouvelle notre appel à une mobilisation exceptionnelle des ressources.
1: Le constat sur le terrain est alarmant et nécessite une intervention. La coordination humanitaire qui a posé le premier jalon invite les autres partenaires à s'engager. Docteur François Batalingaya, coordinateur résident du système des Nations Unies.
3: Il est impératif d'agir rapidement. Je suis heureux d'annoncer une allocation de 2 millions de dollars américains du Fonds humanitaire régional pour l'Afrique de l'Ouest et du Centre destinée à répondre aux besoins les plus urgents.
1: Selon les autorités tchadiennes, sur les 12 millions de dollars nécessaires pour secourir ces déplacés, seulement 6% ont été mobilisés à ces jours. Olivier Monodji, N'Djamena, RFI.
0: Le Tchad qui se félicite par ailleurs d'accueillir aujourd'hui pour la première fois des courses d'athlétisme qui sont reconnues par la Fédération internationale. Les coureurs s'élanceront donc de N'Djamena pour disputer plusieurs courses sur plusieurs distances, du simple kilomètre pour les enfants au semi-marathon pour les adultes. Plus de 800 dossards ont été acquis avant le départ. Ça, c'est une nouvelle dont les Comoriens se félicitent. 6 médinas des sultanats historiques des Comores viennent officiellement de rejoindre la liste du patrimoine mondial de l'UNESCO. Un classement qui est l'aboutissement de plusieurs années de travail mené par l'État, par des experts, des acteurs associatifs soutenus par différents partenaires à l'international. Une reconnaissance également qui suscite aujourd'hui beaucoup de fierté aux Comores, mais aussi de grands espoirs pour l'avenir du patrimoine, Abdallah Zembaba.
4: Parmi ceux qui ont porté ce projet pendant de longues années, Fatima Boyer, la présidente et membre fondatrice du collectif Patrimoine des Comores, a appris la nouvelle en juin. Pour elle, cette inscription marque l'aboutissement d'un combat commencé il y a 20 ans.
5: Apprendre, entendre aujourd'hui leur nomination, pour moi, c'est une grande fierté. C'est la consécration d'un rêve qui devient une réalité et qui est sous-tendu pour le développement des Comores. Nous, on avait l'habitude de dire « faire connaître pour faire reconnaître ». Donc, je pense que notre slogan, c'est acquis aujourd'hui.
4: Une émotion largement partagée par les Comoriens, nés et grandis dans la médina de Moroni, Ahmed Ali Amir estime que cette reconnaissance redonne toute sa place à l'histoire de l'archipel et à son héritage.
6: Pendant longtemps, les Comores ont été connus pour leurs difficultés économiques et politiques. Aujourd'hui, le monde nous regarde autrement. Cette reconnaissance représente avant tout une immense réhabilitation de notre histoire. Les Comores ont été pendant des siècles un carrefour entre l'Afrique, le monde arabe, la Perse, l'Inde et l'Asie. Nos médinas racontent cette histoire d'échange, de commerce, de savoir et de dialogue entre les civilisations.
4: Le combat pour la reconnaissance est désormais gagné, mais cette inscription n'est pas une finalité. Elle ouvre une nouvelle étape, celle de la préservation, de la valorisation et de la transmission de ces 6 médinas, désormais inscrites parmi les biens les plus précieux du patrimoine mondial. Abdallah Zembaba Moroni, RFI.
0: C'est une première en Ouganda. Les citoyens ont été invités hier à participer à une journée de grand nettoyage national. Comme son nom l'indique, il s'agit de faire le ménage, en somme, s'assurer de la propreté des lieux de vie. Mesure lancée par le gouvernement qui invite à répéter cette journée de nettoyage tous les derniers samedis de chaque mois pendant 3 heures. et ceux qui souhaiteraient y échapper seront manifestement passibles de poursuites, Clotilde Hazard.
7: Le slogan de l'opération est clair, un Ouganda propre est la responsabilité de tous. Tout le monde doit donc désormais participer à la propreté des rues, en tout cas tous les Ougandais en bonne santé, qui ont entre 18 et 65 ans, les étrangers qui résident dans le pays également. Les plus de 65 ans désireux de participer sont les bienvenus, a précisé le porte-parole du gouvernement Denis Patrick Katungi, ajoutant que les parents sont libres d'impliquer leurs enfants adolescents. Entre 7h et 10h du matin, ils devront faire place nette dans les lieux publics comme les marchés, les écoles, les structures de santé, les routes ou encore les lieux de culte. Le gouvernement précise que ce jour de nettoyage est un devoir civique et qu'il n'est pas facultatif. Seules les professions dites essentielles sont exemptées. Les commerces doivent aussi fermer pendant les 3 heures dédiées. Ce type de travaux communautaires obligatoires existe déjà dans les pays voisins, au Rwanda et au Burundi. En RDC, il y a aussi la tradition du Salongo, opération de nettoyage collectif des quartiers, relancée et devenue obligatoire à Kinshasa depuis plus d'un an.
0: Clotilde Hazard. Au Sénégal, qui raille les patriotes républicains? Voilà le nom du nouveau parti du président Bassirou Diomaye Faye. La formation a été officiellement lancée hier à Dakar en remplacement de la coalition Diomaye président et à la suite bien sûr du divorce avec le PASTEF et son chef Ousmane Sonko, l'ex-premier ministre aujourd'hui président de l'Assemblée nationale. Allez, direction Madagascar à présent pour évoquer un sujet de société. Car sur place, l'hiver austral, actuellement en cours, marque aussi la période des circoncisions. Et cela s'explique par une raison pratique, car à cette saison, les températures fraîches favorisent la cicatrisation. Et c'est une tradition qui est respectée par un grand nombre de familles malgaches, qui se tournent d'ailleurs de plus en plus vers des médecins professionnels. Reportage signé Guilhem Fabry.
8: Les pleurs et les cris des jeunes garçons se mêlent aux musiques de fête dans ce gymnase de la capitale. Le jour est à peine levé qu'une cinquantaine de familles se pressent devant une rangée de tables où ont été disposées compresses, bassines et outils stérilisés. Emmanuel, 3 ans, patiente calmement sur les genoux de son père Gilbert.
9: Je l'ai prévenu qu'on allait lui enlever son prépuce. La circoncision est très importante pour nous malgaches. C'est ainsi que le garçon devient un homme et qu'il est en bonne santé. On a veillé toute la nuit en dansant avec la famille et les amis. Après la circoncision, on les invitera pour partager un repas.
8: Le jeune garçon est fermement tenu par ses proches pendant quelques minutes. Le temps, explique le docteur Rabé Manonza, que soit appliquée la méthode dite à l'américaine.
10: On nettoie d'abord la zone où on va intervenir et on injecte de l'anesthésie. Vous avez vu un instrument là qui est un bistouri électrique, donc pour éviter les saignements. Et on finit par appliquer la biafine.
8: Mam est venue accompagner son petit-fils. La tradition malgache lui confère un rôle particulier une fois de retour à la maison quand la circoncision sera terminée.
11: Le grand-père mange alors le prépuce avec un morceau de banane. Je suis très heureux car c'est déjà mon 3e petit-fils.
8: Les jeunes garçons quittent eux le gymnase les yeux humides avec des jouets en guise de consolation et une blouse spéciale, le malabar, apportée quelques semaines pour favoriser la cicatrisation. Guillaume Fabrion, Tananarive, RFI.
0: Et c'est donc à Antananarive que se referme le journal, mais Afrique Matin continue bien sûr.
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0: 4h41 en temps universel, RFI Matin avec Clotilde Dumay. Ce sera dans un petit peu plus de 18 minutes. Mais avant cela, on ira visiter, nous, une université du continent. Après le pôle de recherche en intelligence artificielle de Rabat hier, direction ce matin le Nigeria pour visiter l'AI Unipod, implanté depuis cette année au sein de l'université de Lagos. Il y a quoi sur tes réseaux? Notre chronique des 18-25 ans. Ce matin, on ira parler avec Lola, une jeune habitante de Nantes, dans l'ouest de la France, qui a vu ses réseaux sociaux s'affoler autant que son thermomètre ces dernières semaines. 100% création, on refermera notre série sur la maison Fragonard qui fête cette année son centenaire. Mais d'abord, comme tous les jours, c'est bien sûr le journal des sports. Et c'est avec vous, Babacar Diarra. Bonjour.
13: Bonjour, Sébastien.
0: Bon, on parle football féminin, évidemment, aujourd'hui, car les stars partent à la conquête aujourd'hui de la 14e Coupe d'Afrique des Nations. Ça se joue au Maroc.
13: C'est la 3e édition de rang organisée par le Royaume chérifien et les Lions de l'Atlas. Double finaliste perdante en titre, espèrent enfin l'emporter. Les Marocaines ouvriront leur compétition ce soir à 20h temps universel au stade Moulay Hassan de Rabat face au Kenya. Mais le vrai match d'ouverture aura lieu un peu plus tôt, à quelques kilomètres de là, au stade olympique, entre l'Algérie et le Sénégal. Deux sélections stoppées par les tirs au but au stade des quarts de finale l'an dernier. Les Fennec Dames veulent démontrer qu'elles abordent cette compétition avec de la stabilité et des progrès. Ce sont les vœux de la capitaine Sofia Gelati au micro de Mathias Reynal.
14: Le groupe vit bien. on se sent bien les unes pour les autres et on est vraiment ensemble. Et ça se sent, je pense, sur les performances. Ça fait 3 ans qu'on travaille avec essentiellement le même groupe de filles au sein de la sélection. Et l'année dernière, c'était notre première Coupe d'Afrique. On va se servir de toute cette expérience, entrecouper des matchs de qualification contre le Cameroun, les matchs amicaux, notamment contre la Zambie, pour grandir ensemble, en fait, et évoluer et développer la compétence d'aller le plus loin possible. Je pense que c'est important de le faire avec beaucoup d'humilité.
0: Algérie-Sénégal en match d'ouverture de la CAN féminine, ce sera donc à 17h, Babacar. Et pour le moment, direction la Côte d'Ivoire, où l'après-mondial est plutôt flou chez les éléphants.
13: Quel avenir pour Emers Faye sur le banc ivoirien? Ce samedi, la situation contractuelle du sélectionneur de 42 ans était dans toutes les conversations. Des informations évoquaient une prolongation temporaire. Notre correspondant à Abidjan, Molamin Sissavane, tente de tirer les choses au clair.
15: Les informations publiées depuis ce samedi et les larges commentaires suscités ont une et même source. Une publication du journaliste sportif ivoirien Saint-Séverin annonçant la reconduction d'Emers Faye à l'issue d'un comité d'urgence. Contactée, la fédération répond qu'elle n'a fait aucune communication dans ce sens et se refuse à tout commentaire. Une source à l'institution indique tout de même que si le coach n'a pas été limogé après la Coupe du Monde, c'est qu'il tient toujours le gouvernail sans nécessité de reconduction. La même source précise que le contrat d'Emers Faye relève du secret professionnel et qu'en tant que tel, les non-parties au contrat n'en savent pas l'échéance. Cependant, une source confirme du bout des lèvres la reconduction du sélectionneur jusqu'en septembre où débutent les éliminatoires de la CAN. Car, explique cette source, la FIFA expédie les affaires courantes jusqu'au 12 septembre, date de l'élection du président de la fédération. Un comité d'urgence aurait donc reconduit Emers Faye pour un court terme, quitte au vainqueur de l'élection de le faire à plus long terme ou pas. L'ex-adjoint de Jean-Luc Gassé a été nommé en février 2024 en pleine CAN remportée. Aujourd'hui, l'opinion est partagée entre ceux qui veulent sa reconduction pour la stabilité et ceux qui réclament son départ pour insuffisance. Molamin Sissavane, Abidjan, RFI.
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0: 4h45 en temps universel, c'est l'heure de jeter un coup d'œil sur l'actualité internationale de ce dimanche 26 juillet 2026. C'est le feu, tout d'abord, qui ravage toujours la Nouvelle-Aquitaine et plusieurs autres endroits en France. Hier soir, les autorités ont décidé de nouvelles évacuations dans plusieurs communes aux abords de Bordeaux, dont Sestas, 55 000 habitants. L'armée a été appelée en renfort avec un total de 1500 militaires mobilisés. D'autres incendies restent par ailleurs très actifs dans les départements du Var, dans le Sud-Est et de la Haute-Corse également. En Espagne, le brasier, lui aussi, toujours aux portes de Madrid. Hier soir, l'évacuation de 8 nouvelles communes de la région de Tolède a été ordonnée par les autorités. 60 000 personnes ont déjà été évacuées autour de la capitale. Les rebelles houthis du Yémen, alliés de Téhéran, qui ont ciblé hier des sites pétroliers dans l'Arabie Saoudite voisine, en riposte à des frappes de Riyad. Ces nouveaux affrontements dans la zone stratégique de la mer Rouge alimentent les inquiétudes concernant le transport mondial des hydrocarbures. Au Brésil, l'investiture pour la présidentielle d'octobre de Flavio Bolsonaro, qui se pose en héritier de son père, Jair Bolsonaro, détenu pour tentative de coup d'État. Flavio Bolsonaro affrontera donc Lula, qui à 80 ans briguera un quatrième mandat. C'est un enjeu numérique crucial pour l'avenir et le continent compte bien en être. Pour notre série sur les universités africaines d'exception, on part ce matin au Nigeria, à Lagos, où l'AI Unipod a été lancé en avril dernier sur l'intelligence artificielle donc, et c'est le fruit d'une collaboration entre le programme des Nations Unies pour le développement, le gouvernement fédéral nigérian et le TED Fund, une agence nigériane chargée de promouvoir la recherche et l'innovation dans les établissements publics d'enseignement supérieur. C'est un reportage ce matin signé Harmonie Pondignaga.
16: Ici, on ne retrouve pas de salle de classe classique, ni d'amphithéâtre, mais plutôt un univers qui rappelle celui des start-up, avec un open space sur 2 niveaux et du mobilier coloré. L'AI Unipod, au cœur du campus de l'Université de Lagos, est équipé de plusieurs ateliers pour l'impression 3D, la robotique ou la simulation de réalité virtuelle. Un environnement propice aux échanges et à la création, comme l'explique professeur Chika Yinka Bajo, directrice de l'AI Unipod.
17: Nous voulons créer une infrastructure de recherche sur l'IA pour l'Afrique de l'Ouest. Donc si vous pensez à « je veux faire de l'IA, où puis-je aller ?» Si vous avez un problème à résoudre, où puis-je aller ? Nous voulons que cet endroit soit la réponse.
16: Entre ces murs, Kenneth Silva Eboagu, 22 ans, étudiant en physique de l'électronique, a conçu le prototype d'un robot détecteur de mouvement pour la vidéosurveillance.
18: L'accès à l'équipement, aux espaces de travail, aux personnes partageant les mêmes idées, des personnes avec lesquelles on peut collaborer et construire. Unipod essaie de combler cet écart en fournissant tout cela. Nous ne laissons pas les idées rester des idées, mais nous les transformons en vrais produits.
16: À l'étage, dans les High Labs, John Hicks, étudiant en sciences des données, travaille lui aussi sur une technologie de vidéosurveillance capable d'identifier des objets, des comportements spécifiques au Nigeria et plus largement à l'Afrique.
19: À l'ère de l'IA, les choses évoluent rapidement et l'Afrique est exclue du jeu parce que nous n'avons pas d'ensemble de données qui aiderait à former des modèles. Nous n'avons pas d'ensemble de données qui aiderait à mener des recherches afrocentrées ou des choses qui sont propres à l'Afrique.
16: Chola Rinakitunde, en dernière année d'ingénierie électronique, a fondé son agence de formation pour répondre aux besoins des professionnels nigérians qui souhaitent évoluer vers un business intelligent.
20: Une de mes étudiantes vend des vêtements, des tissus et tout ça. Elle attirait la plupart de son public par le bouche à oreille et elle voulait faire évoluer sa plateforme vers le digital avec un site internet. Je lui ai appris la création de contenu, l'automatisation et même un peu de développement web avec l'IA. Et elle a été capable d'avoir son propre site internet et son propre chatbot.
16: L'IA Unipod servira de modèle pour 5 autres pôles répartis à travers le pays et notamment spécialisés dans l'agriculture, l'économie bleue ou encore l'industrie des minerais. Harmonie Pondinyaga, Lagos, RFI.
0: Notre reportage sur l'AI Unipod de l'Université de Lagos à retrouver, à partager, comme tous nos reportages sur Internet, bien sûr. Et comme chaque dimanche, c'est l'heure maintenant de retrouver Y'a quoi sur tes réseaux, notre chronique réalisée en collaboration avec 7 jeunes de 15 à 25 ans, venus d'horizons tout à fait différents. Et ce matin, direction Nantes, dans l'ouest de la France, où le thermomètre a dépassé les 40 degrés lors de la récente vague de chaleur. Une canicule omniprésente justement sur les réseaux sociaux de Lola, 25 ans, rencontre signée Anna de Le Serre.
21: Honnêtement, avec cette canicule, j'ai l'impression d'être une merguez. Je vous jure les gars, à 10h je suis saignante, à midi je suis à point, à 14h je suis bien cuite.
22: Cette vidéo a beaucoup fait rire Lola, parce qu'à ce moment-là, elle aussi avait l'impression de cuire dans son appartement. Sur les réseaux sociaux, l'humour devient alors une façon de relâcher la pression face à une période de chaleur extrême difficile à supporter.
23: Moi je travaillais à cette période-là, donc soit j'étais en train de bosser, soit j'étais en train de comater, faire moitié siesté dans mon lit, soit effectivement j'étais sur les réseaux. À trouver des techniques, à essayer de trouver des ventilateurs aussi.
22: Pour Lola, la canicule se vit d'abord très concrètement dans son studio nantais. Elle cherche des solutions pour réussir à dormir, travailler et simplement supporter la température.
24: T'as juste à ouvrir les fenêtres le matin quand il fait encore frais et tu tournes ton ventilateur vers l'extérieur.
25: Donc c'est une bouteille qui a des trous et il y a des petits pois congelés dedans.
26: J'ai testé l'astuce du blanc de Meudon sur mes fenêtres, qu'est-ce que ça vaut vraiment ?
23: Et oui, je cherchais tous les moyens possibles, genre... c'est comme ça que je me suis retrouvée à mettre de l'aluminium sur mes fenêtres pour combattre la chaleur.
22: Et ce que Lola découvre sur les réseaux, ce sont aussi les témoignages de personnes encore plus exposées qu'elle. Celles qui vivent sous les toits, dans des logements mal isolés, parfois avec des températures qui dépassent les 35 degrés à l'intérieur.
23: Vraiment la canicule, moi ça me met très très fort en colère. Je fais des blagues et tout, mais vraiment tous les témoignages que j'ai vus sur les réseaux sociaux, des gens qui étaient sous les combles et qui mettaient une poêle à leur fenêtre et qui mettaient un œuf dessus pour faire un œuf au plat et ça cuisait. T'es là, mais on est où là? On en arrive là.
22: Et c'est cette réalité sociale qui va alimenter l'une des plus grosses polémiques de la canicule sur les réseaux sociaux. Un billet d'humeur de Yann Barthès dans l'émission Quotidien de la chaîne TMC provoque de nombreuses réactions. L'animateur explique que tout le monde a chaud, même Bernard Arnault, le milliardaire et patron de LVMH. Une phrase qui fait réagir parce qu'elle semble oublier une chose, tout le monde ne traverse pas une vague de chaleur dans les mêmes conditions.
25: Petit concept pour Yann Barthès, la prochaine fois tu fais ton émission sans la clim sous les toits, et on verra si on est tous logés à la même enseigne.
23: Je pense pas que Bernard Arnault est chaud comme moi.
22: Et on trouve aussi beaucoup d'interviews de scientifiques. Ils rappellent tous que ces épisodes extrêmes avaient été annoncés depuis longtemps.
27: Mais ça fait 30 ans qu'on le dit.
22: Comme ici, la géographe Magali Regezazit, dans un extrait de La Grande Librairie, qui était beaucoup repartagé.
27: Si on devait monter des murs avec tous les bouquins qui ont été écrits, toutes les manières d'alerter, on se dit, mais qu'est-ce qu'il faut qu'on dise? Qu'est-ce que nous scientifiques, on n'a pas dit?
23: Et j'ai l'impression que c'est un contenu que j'ai plus vu ces derniers temps. Est-ce que les gens le comprennent dans leur individualité de l'impact du dérèglement climatique sur eux? Donc je pense que ça, il y a une vague de repartage beaucoup plus intense.
22: Mais au milieu de cette fatigue et de cette colère, les réseaux sociaux gardent aussi leur fonction de soupape.
1: Je viens d'avoir un petit doute sur mon radiateur.
22: Cette vidéo d'un créateur qui plaisante sur son chauffage oublié fait bien rire Lola.
1: Ah putain, j'avais oublié de l'éteindre. Et oui, c'est moi. Oh, il était réglé sur 39, pardon.
23: Et moi, j'ai eu le réflexe du coup de regarder si mon chauffage était allumé par vraiment espoir de faire descendre la température. Évidemment non.
22: Les réseaux de Lola pendant la canicule, un mélange de débrouille, d'inquiétude et de colère. Un espace où une génération raconte aussi ce qu'elle attend des responsables politiques à l'approche de l'élection présidentielle française de 2027. Il y a quoi sur tes réseaux ? À bientôt.
0: Et oui, à bientôt, Anna Le Serre, précisément rendez-vous le dimanche 6 septembre pour écouter un nouvel épisode de Y'a quoi sur tes réseaux qui observe entre-temps une petite pause estivale. Et pour l'heure, 6h53 à Paris, 100% Création referme sa série estivale consacrée à la maison Fragonard qui célèbre cette année son centenaire. Rencontre ce matin avec Léna Torino, responsable du pôle mode de la maison, plutôt connue habituellement pour ses parfums mais qui donne donc également dans le prêt-à-porter. C'est bien sûr Maria Afonso qui nous en parle.
2: Ce qui me plaît, c'est voir se réaliser un processus commun de création. Je trouve ça très émouvant.
3: Léna Torino, responsable du pôle mode de la maison Fragonard.
2: L'idée, c'est de proposer quelque chose de nouveau et qui inspire celle ou celui qui l'achète. Il y a de la fantaisie chez Fragonard et il y a du bonheur. Et quand on achète un produit Fragonard, je pense que ça se ressent. Il y a ce côté transmission de bonnes ondes.
3: Léna Torino est née à Grasse, capitale mondiale du parfum. Elle a grandi à Vence, dans le sud de la France. La tante de son père, Hélène Costa, et la mère, Dan, Agnès et Françoise, les actuelles dirigeantes de Fragonard. C'est elle qui lui fait découvrir l'artisanat de cette maison dès son jeune âge. Après ses études en école de commerce, Léna Torino passe une année de césure dans les bureaux de Fragonard à Paris. Elle y découvre le processus créatif de la maison entre Agnès Webster, présidente de Fragonard, et Jean Huège à la tête de la création de la maison.
2: Une école de commerce, c'est pas particulièrement formateur en termes de création de produits. Et en travaillant avec Jean et Agnès, tout de suite on s'est rendu compte que mon œil se portait sur les mêmes choses, que je prenais énormément de plaisir à graviter autour des deux. J'étais jeune, hein, c'était en 2010. J'avais aucun mal à prendre part à la conversation du haut de mes 20 ans. Ça a été un coup de cœur professionnel, c'est-à-dire du travail et des personnes. Une évidence qu'on avait une alchimie incroyable, tous les trois.
3: Les voyages inspirent les collections de Fragonard. Roumanie, Inde ou Turquie, chaque destination révèle des artisanats uniques. Sculptures sur bois, broderies cachemire, masques folkloriques ou techniques d'impression traditionnelles.
2: Très très souvent, l'idée vient d'Agnès. Elle sait où la tendance va être. Et on va apporter donc chacun nos propres idées, notre patte. Au maximum, on essaye d'intégrer un type d'artisanat et d'importer un savoir-faire. Donc ça, c'est une partie de l'inspiration. Ensuite, nous, on va revenir nourri de photos, de documents, d'idées. Ça nous sert de base pour ensuite venir tirer des ficelles sans jamais reproduire à l'identique une inspiration. Et ça, c'est tout le travail du studio Fragonard.
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100% création tous les dimanches avec Maria Afonso sur RFI. Allez, avant RFI Matin avec Clotilde Dumais, on marque une petite pause en musique. Un titre extrait de la playlist RFI Musique du Mois. On écoute N Sabia, signé de la Capverdienne Rislaine.

0: Un extrait de Nsabia, de Rislaine, à retrouver sur la playlist RFI, musique du mois comme plein d'autres pépites qui vous y attendent. 6h58 à Paris, dans une minute RFI matin. Merci à Pauline Berthélémy à la réalisation, Pierre Pinto à la rédaction en chef, et on salue ce matin Ijin Bellarmin Elenga du Congo Brazzaville. Il nous a écrit sur l'adresse africematin@rfi.fr. On le remercie évidemment. Excellente matinée à tous.
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8: Il est 5h en temps universel, 7h ici à Paris.
9: Clotilde Dumay.
8: Bonjour à tous, merci d'être avec nous pour le début de ces 3 heures d'information avec nos journalistes, nos correspondants sur tous les continents. Et ça commence tout de suite avec le journal international. Bonjour Julien Coquelroem.
10: Bonjour Clotilde. À la une, la situation de plus en plus difficile dans le sud-ouest de la France en proie aux incendies. Plus de 220 000 personnes évacuées et 42 000 hectares partis en fumée depuis mercredi. Le gouvernement affiche sa mobilisation tout autant pour répondre à la situation que pour éteindre l'incendie, des critiques. À la une également, la Cisjordanie occupée au bord de l'embrasement, une opération militaire de grande ampleur de l'armée israélienne. Après une fusillade meurtrière vendredi entre des colons et des palestiniens. Dans ce journal aussi, Flavio Bolsonaro, investi candidat à la présidentielle au Brésil pour tenter de ramener l'extrême droite au pouvoir à la place de son père. Au Sénégal, un bouclier pour la République, le nouveau parti Kirai, lancé hier par le président Bassirou Diomaye Faye. Et puis la dernière étape du Tour de France et un cinquième couronnement à venir pour l'inarrêtable Tadej Pogacar.
8: Plus de 220 000 personnes désormais évacuées en Gironde, le sud-ouest de la France, en proie aux flammes et à une situation inédite.
10: Sans doute la plus grande opération d'évacuation de civils que le pays ait connue en temps de paix, disait hier soir le ministre de l'Intérieur. Plus de 55 000 personnes encore évacuées cette nuit aux environs de Bordeaux, alors que les flammes se rapprochent toujours de la 9e ville de France. L'incendie a parcouru 42 000 hectares depuis mercredi, c'est 4 fois la superficie de Paris. Le phénomène d'orage de feu observé pour la première fois en France continuait hier soir, l'incendie générant ses propres vents et des nuages capables de projeter des braises. Situation historique, Raphaël Delvolvé, face à laquelle le gouvernement s'affiche sur le pied de guerre.
11: C'est clairement à Sébastien Lecornu, le Premier ministre, qu'il revient d'afficher la prudence de l'exécutif. Après une nouvelle cellule de crise hier soir, il jugeait les prochaines heures potentiellement difficiles, eu égard notamment à une météo changeante sur les zones de feu. Le chef du gouvernement se veut le gestionnaire d'une crise jugée sans précédent, une situation historique face à laquelle le couple président-premier ministre s'estime à la hauteur, notamment dans la dimension militaire apportée à la riposte et voulue par le chef de l'État, Emmanuel Macron. Ne manque d'ailleurs pas de saluer le succès de la toute première opération anti-incendie impliquant un avion A400M militaire ce samedi. Il ose même une dose d'optimisme en estimant voir un pays uni et soudé face à cette crise et promet de tout reconstruire et réparer une fois les feux éteints. Le tout au moment où les critiques se font de plus en plus entendre dans le camp des oppositions politiques, mais aussi chez certains professionnels de la sécurité, précisément sur la réactivité et le manque de moyens.
10: Les critiques venues notamment ce matin d'un pilote de Canadair et secrétaire général adjoint du syndicat national du personnel navigant de l'aéronautique civile, interrogé par le journal Le Monde. Il évoque un échec alors que seulement 7 Canadair sur 12 sont disponibles cet été en France pour des raisons de maintenance et souligne que l'avion militaire A400M utilisé hier pour la première fois contre les incendies sera bien moins efficace en raison de la lenteur de ses rotations. En attendant, c'est aussi au sol que les effectifs ne cessent de grimper pour faire face aux flammes. 1500 militaires mobilisés depuis hier soir, aux côtés de 1700 policiers et gendarmes et 1400 pompiers, les agriculteurs viennent aussi prêter main forte avec leurs tracteurs et leurs citernes d'eau, à l'image de cet agriculteur parti de Charente-Maritime, plus au nord, pour aider à combattre l'incendie dans le sud-ouest. Paul-Adrien Sicard l'a rencontré.
7: Avant même de pouvoir partir, Patrice Rowe doit penser à tout.
12: On a pris à manger pour ce soir, puis des extincteurs, des vêtements.
7: Mais avec l'urgence, il en oublie de quoi dormir. Alors ni une ni deux, il prend un sac et le remplit.
12: Je mets un oreiller, et je mets un sac de couchage. Et puis bah ce soir, je sais pas où je vais dormir, donc sur le bord de la plage, j'en sais rien. Je sais pas où on va nous accueillir, où on va pouvoir nous prendre, ou peut-être pas.
7: Malgré la situation, l'agriculteur n'a pas vraiment l'air inquiet, bien trop motivé à l'idée de prêter main forte aux pompiers. Et pour ça, il a prévu d'emmener avec lui un peu de matériel.
12: C'est une citerne avec une pompe dessus, on peut envoyer de l'eau sous pression, à peu près comme les pompiers, mais avec moins de pression. Donc on a beaucoup plus de volume qu'eux, donc on peut éventuellement les ravitailler, aller chercher de l'eau et les ravitailler dans des terrains un peu plus compliqués où des camions ne peuvent pas aller.
7: Car pour lui, c'est un devoir d'apporter son aide et d'être au plus près des incendies.
12: C'est un lieu où j'aime bien aller, les Landes. Je trouve le paysage formidable. Et si je suis attaché, autant qu'à la Charente-Maritime, quand je vois ce qui se passe, je me dis que bah, les moissons sont finies, qu'on a un peu de temps et que bah, il faut aller donner un coup de main pour préserver ce qu'on peut encore préserver, si on y arrive.
7: Et Patrice Rowe ne part pas seul. Une dizaine d'autres agriculteurs ont décidé de l'accompagner jusqu'en Gironde.
10: Notre confrère Paul-Adrien Sicard, d'ici La Rochelle et au-delà de la France, la situation de plus en plus complexe également en Espagne. 8 communes à l'ouest de Madrid ont dû à leur tour évacuer hier soir plus de 45 000 hectares brûlés et plus de 88 000 personnes évacuées ou confinées désormais dans le pays. Un autre incendie dans la région de Valence a fait un mort hier.
8: Un mort aussi et 16 blessés à Berlin. La marche des fiertés LGBT endeuillée hier soir.
10: Un véhicule a percuté la foule en marge de la Pride. Le pronostic vital est engagé pour 3 des blessés. Selon la police, le suspect identifié serait lié au milieu islamiste. Il n'a pas encore été interpellé. On part à Berlin dans moins d'une heure.
8: Dans l'actualité également, la Cisjordanie occupée qui s'enfonce un peu plus dans le chaos.
10: De nouveaux affrontements hier dans le sud du territoire palestinien occupé par Israël. Après la confrontation meurtrière de vendredi, entre des colons et des Palestiniens, l'armée israélienne a lancé une opération militaire d'ampleur et bouclé entièrement un village dans la foulée. Bonjour Michel Paul.
13: Bonjour Julien, bonjour à tous.
10: La colère explose. En Cisjordanie occupée, le territoire est au bord de l'embrasement général.
13: Oui, une opération contre-terroriste de grande ampleur qui a été décrétée par Benjamin Netanyahou après donc des affrontements meurtriers entre Palestiniens et colons en Cisjordanie. Le bilan est lourd dans le nord de ce territoire. 6 morts dans le village de Tel, 2 Israéliens et 4 Palestiniens. Alors pendant que l'armée boucle le secteur, des colons érigent 4 avant-postes illégaux et mènent des incursions. Une situation chaotique qui, selon le quotidien Haaretz, fait le jeu du gouvernement israélien à 3 mois des élections. Pour la journaliste Amira Haas, les provocations des colons visent délibérément à pousser les Palestiniens à bout pour justifier la répression et accélérer la prise de contrôle du territoire. Incapable de protéger sa population, l'autorité palestinienne apparaît plus déconnectée que jamais. L'armée, elle, redoute le départ d'une nouvelle intifada mais sanctionne les victimes plutôt que d'arrêter l'engrenage. Alors aujourd'hui, le piège se referme. Côté palestinien, le mur de la peur est brisé, les habitants refusent de fuir. Côté colons, la colère explose et beaucoup appellent à se faire justice eux-mêmes. La confiance quasiment inexistante envers l'armée est détruite des deux côtés.
10: Michel Paul à Jérusalem pour RFI, merci beaucoup. Et dans la région, une deuxième nuit sans frappes américaines sur l'Iran. Plusieurs médias américains affirment ce matin que Donald Trump aurait renoncé pour l'instant à une nouvelle opération militaire de grande ampleur, alertée notamment par l'armée sur l'affaiblissement des munitions dont elle dispose après 5 mois de guerre.
8: Au Brésil, Julien, il tentera au mois d'octobre de faire revenir l'extrême droite au pouvoir.
10: Alors que l'ancien président Jair Bolsonaro, condamné pour tentative de coup d'État, ne pourra pas concourir. Son fils, Flavio Bolsonaro, a été investi hier candidat à la présidentielle par le Parti libéral. Le sénateur tentera donc dans 3 mois de battre le président de gauche Lula, qui devrait lui annoncer sa candidature le week-end prochain. Correspondance à Sao Paulo de Martin Bernard.
14: Le nouveau chef de file de l'extrême droite brésilienne a été acclamé par ses partisans réunis dans un stade de football à Sao Paulo en promettant une lutte du bien contre le mal.
15: C'est le début de la lutte la plus importante de nos vies, une lutte du bien contre le mal, une lutte qui a commencé avec Jair Bolsonaro en 2018 et qui est désormais entre nos mains.
14: Flavio Bolsonaro a promis de libérer son père s'il était élu. Jair Bolsonaro, condamné à 27 ans de prison pour tentative de coup d'État et qui a lancé un message aux militants par vidéo grâce à l'intelligence artificielle. Le président argentin Javier Milei est personnellement venu à la convention du Parti libéral pour apporter son soutien à Flavio Bolsonaro.
16: Aujourd'hui, le socialisme est battu, élection après élection, en Argentine, en Colombie, au Pérou, au Chili, en Équateur, et nous espérons en octobre aussi au Brésil libéral.
14: Mais dans les sondages, c'est toujours le président Lula qui conserve une longueur d'avance. Martin Bernard, Sao Paulo, RFI.
10: Et Flavio Bolsonaro qui pourra compter sur le soutien de Donald Trump aux États-Unis. Le Brésil a d'ailleurs refusé hier de délivrer des visas à 2 responsables américains qui souhaitaient rencontrer les autorités électorales du pays.
8: Lui continue d'affirmer son indépendance à 2 ans de la présidentielle dans son pays.
10: Après son divorce avec le PASTEF de son ancien premier ministre Ousmane Sonko, le président sénégalais Bassirou Diomaye Faye a lancé hier officiellement son nouveau parti baptisé Kirai, le mot Wolof pour dire protection, un nom pour résumer toute une philosophie, Birahim Touré.
17: Protéger la République, c'est le seul objectif que doit se fixer le parti Kirai. La protection que le président de la République, leader du nouveau parti politique, veut constante et ancrée dans le quotidien des Sénégalais. Bassirou Diomaye Faye.
18: Ce jour n'appartient pas seulement au parti. Il consacre une certaine idée du Sénégal. Une idée simple, mais haute, que je porte depuis l'enfance. Cette idée, c'est que seule la République protège et protège tout le monde.
17: Devant des militants acquis à sa cause, le président de la République a insisté sur la nécessité d'ouvrir le parti à tous les Sénégalais d'ici et de la diaspora pour une réappropriation des valeurs qui ont forgé le Sénégal.
18: Ce que ces années ont défait, il nous appartient de les réparer. Et notre histoire nous enseigne que nous en sommes capables. Car ce peuple à qui je suis retrouvé le chemin de la concorde. Nous sommes aujourd'hui réunis pour reprendre ce chemin.
17: On est adversaires aujourd'hui, mais pas des ennemis. Et les 20 ans sont avertis. Ce dont Bassirou Diomaye Faye, ils n'auront plus dorénavant le droit de priver le peuple de ses ambitions. Une boutade à son ancien compagnon Ousmane Sonko, limogé de la primature, est devenu président de l'Assemblée nationale. Ibrahim Touré, Dakar, RFI.
10: Sur le continent, l'actualité est aussi sportive. Ce matin, le début dans quelques heures de la CAN féminine de football au Maroc. C'est justement le Sénégal qui ouvrira le bal face à l'Algérie à 17h, temps universel.
8: Et puis comme chaque année, Julien, c'est sur les Champs-Élysées que se terminera tout à l'heure le Tour de France.
10: Une dernière étape sans suspense, puisque c'est bien Tadej Pogacar qui devrait triompher pour la 5e fois. Le Slovène s'apprête à égaler le record de quelques légendes du vélo. Jacques Anquetil, Eddy Merckx, Bernard Hinault et Miguel Indurain. Il aura été longtemps, tout au long de la course, plutôt au-dessus du lot, Olivier Pron.
19: En jaune dès la 2e étape à Barcelone, Tadej Pogacar n'a plus quitté la tunique depuis, gagnant quand il le voulait, 5 étapes en tout, plaçant comme il le souhaitait ses copains au tableau d'honneur. Le Slovène est intouchable pour Pierre Carré, journaliste et consultant vélo pour RFI.
20: Il est intouchable, on a bien vu que le seul coureur qui était peut-être en mesure de le chatouiller, mais à peine, avec une petite plume d'oie, c'était une Vingegaard qui a abandonné dans les Alpes. Et puis derrière, on annonçait peut-être déjà le début d'un duel avec le jeune coureur français Paul Sexas. Paul Sexas réalise un très brillant Tour de France pour son premier tour à 19 ans. Mais il est évidemment très loin de Tadej Pogacar.
19: Très loin, oui, le Benjamin de la course, 4e, à près de 12 minutes. Poggi, encore une fois trop fort donc. Johan Aubois le suit depuis 4 ans pour le journal L'Équipe.
21: C'est le patron du Tour. Il est vraiment plus fort que tous les autres. Et ça dure depuis 3 ans maintenant, puisqu'il est présent sur les grands tours. Il est présent sur les classiques. Il a démontré aujourd'hui, en étant quasiment leader du premier au dernier jour, qu'il avait une jambe, voire plusieurs au-dessus de tout le reste du peloton.
19: Un succès sans partage qui interpelle tout ceci. Messi. Est-il bien naturel, Alessio Di Sanzio, journaliste suisse, 32 tours au compteur, y croit ou pas?
0: On y croit par défaut, et c'est normal qu'on ait des doutes dans la vie, mais dans tous les domaines. Je n'ai pas des doutes par rapport à Pogacar, j'ai des doutes par rapport au sport.
19: Le sport, spectacle, Pogacar, bien vu, pas pris, lui on donne pour son argent. Olivier Prou, l'Alpe d'Huez, RFI.
10: Dernière étape du Tour de France, rendez-vous tout à l'heure sur les Champs-Élysées, Clotilde.
8: Oui, merci beaucoup Julien Coquelroem. 5h13 en temps universel, on en parlait dans le journal. Un mort, 16 blessés en Allemagne alors qu'un véhicule a foncé sur la foule pendant la Gay Pride de Berlin hier. Le maire de la capitale a fait part de son émotion.
2: Je regrette que cette journée qui devait permettre aux manifestants de célébrer la diversité de cette ville, son ouverture sur le monde, la liberté et l'amour se termine par cet acte terrible.
8: Correspondance à Berlin dans le journal international de 6h temps universel. On va évidemment revenir aussi dans RFI Matin sur l'évolution des différents incendies en cours en Europe. Et puis l'actualité africaine avec le lancement au Sénégal du nouveau parti, le Bassirou Diomaye Faye, mais aussi les 3 ans du coup d'État au Niger. Et le début, on le disait, en football de la Coupe d'Afrique des Nations Féminines. Mais d'abord, c'est une image de plus en plus fréquente sur les côtes européennes, en particulier britanniques. Des dauphins, des baleines échouées sur les plages. Le Royaume-Uni compte plus de 15 000 km de littoral. Alors pour venir en aide à ces cétacés et ces phoques en difficulté, eh bien des associations de défense de la biodiversité organisent des ateliers de premier secours à destination du grand public. Emeline Vin y a participé dans le sud de l'Angleterre.
22: Une dizaine de nageurs, de l'eau jusqu'à la taille, agitent une bâche au rythme des vagues. Sur le plastique, un dauphin gonflable au réalisme frappant.
23: Je ne m'attendais pas à ce que ce soit si lourd. Et encore, le moniteur dit que c'est un jeune. Il faut faire attention à ne pas trébucher sur des rochers, à bien faire flotter l'animal sur une bâche, à le recouvrir d'un drap mouillé, puis le bercer dans l'eau. Ils peuvent mettre plusieurs heures avant de repartir.
22: Un dauphin adulte, c'est presque 250 kilos, il faut au moins 6 bénévoles pour le remettre à l'eau. Ils sont une trentaine, en combinaison de plongée, casquée, à suivre cette journée d'initiation au premier secours pour mammifères marins. Sur la plage, un groupe se penche sur une réplique de bébé phoque. Charlotte retire une paire de gants de jardinage.
24: Moi, je travaille dans le secteur pétrolier. S'il y a une marée noire, j'aurai une part de responsabilité. Donc, je veux pouvoir aider. Ce que je ne savais pas, c'est que les phoques mordent facilement.
22: Sur les côtes anglaises, les échouages se multiplient. Les phoques, comme ici au sud, les rorquals, les orques et les dauphins, au nord. Chris Berry, sauveteur confirmé, déplore une tendance à la hausse.
25: Durant mes 5 premières années, j'ai vu un dauphin. Depuis, il m'est arrivé d'en secourir 5 en un an. Cela augmente. La surpêche est l'une des raisons, le dérèglement climatique une autre. Les poissons changent d'endroit, donc les cétacés les suivent dans des zones qu'ils connaissent mal, se perdent et s'échouent.
22: Les sauvetages peuvent intervenir toute l'année, à n'importe quel. Alors, l'association des plongeurs britanniques, la BDMMA, espère recruter de nouveaux bénévoles. Louise Round, spécialiste du secourisme des phoques.
26: Les gens se baladent beaucoup sur la côte et nous recevons de plus en plus d'appels. Nous souhaitons être capables de répondre à ces appels rapidement afin de sauver autant d'animaux que possible. Donc nous avons besoin de bénévoles partout dans le pays.
22: Et les listes d'attente pour la formation atteignent 1 an dans certaines régions. Passionné de plongée, Chris Berry aimerait une sensibilisation plus générale.
25: Sur les réseaux sociaux, j'ai déjà vu 4 millions de likes sur la vidéo de quelqu'un qui tirait un dauphin par la queue pour le remettre à l'eau. L'intention est bonne, mais les conséquences peuvent être graves. En particulier, si vous ne savez pas pourquoi l'animal s'est échoué, vous risquez de le relâcher juste pour qu'il se noie. Il faut sensibiliser les gens, on ne fait pas n'importe quoi.
22: À l'issue de la journée, les bénévoles repartent avec une immatriculation de secouriste pour une durée d'un an. Emeline Vin, le retour de Southampton, RFI.
8: Okay. Et vous pouvez retrouver ce reportage sur notre site internet rfi.fr. C'est clairement l'un des marqueurs du second mandat de Donald Trump, le retrait des États-Unis de l'Organisation mondiale de la santé, la réduction des financements américains pour l'aide au développement, un désengagement qui fragilise évidemment les ONG, les agences humanitaires des Nations Unies, la Croix-Rouge aussi, et qui met donc en danger les plus de 200 millions de personnes directement dépendantes de ce soutien international. la situation. Alerte Pierre Micheletti, médecin de formation. Il est président de SOS Méditerranée France, président d'honneur aussi d'Action contre la faim. Dans son ouvrage intitulé « Action humanitaire, le crépuscule des dieux », il appelle donc à refonder le système de l'aide humanitaire. C'est ce qu'il explique à Sarah Krakowicz.
1: Bonjour Pierre Micheletti.
3: Bonjour.
1: Le point de départ de votre livre, c'est la décision de Donald Trump de geler les financements de l'Agence des États-Unis pour le développement international, l'USAID, alors que le pays était le premier contributeur de fonds humanitaires au monde. Ces coupes ont entraîné l'arrêt brutal de milliers de programmes humanitaires. Comment comprenez-vous cette décision ?
3: Le leitmotiv du nouveau gouvernement du président Trump, c'était de dire on va arrêter avec une solidarité internationale qui ne nous rapporte rien au plan économique de notre sécurité, voire qui alimente des organisations qui nous dénigrent. Je prends les paroles en gros du ministre Rubio, on va arrêter cette aide qui ne nous sert pas assez et on va distiller une aide qui sera beaucoup plus sous forme de deal. Je vous aide sur la solidarité internationale, mais je veux gagner quelque chose, soit en mobilisant des entreprises des États-Unis, soit en ayant accès à des ressources naturelles de votre pays, etc. Ils sont en train de revenir sur la seule équation financière pour instaurer ce type d'aide qu'on appelle dans notre jargon une aide transactionnelle. Cet effet d'infléchissement des logiques de l'aide internationale gagne également petit à petit les pays européens. Et ça a commencé cette nouvelle logique transactionnelle avec l'Ukraine. Nous vous aidons, mais si vous avez besoin d'aide alimentaire qui ne soit pas des céréales, cette alimentation doit venir chez nous, ça doit mobiliser des entreprises de chez nous, indépendamment bien sûr de la prestation en termes d'aide militaire.
1: Justement, cette mise en retrait des États-Unis du financement de l'aide internationale, elle met en lumière un système humanitaire qui, selon vous, doit cesser de reposer sur les seuls pays occidentaux.
3: Il y a une occidentalisation de ce modèle financier. Et donc, pourquoi ne pas évoquer que, hors le contexte bien sûr actuel, des pays comme la Russie, comme la Chine, comme l'Indonésie, le Mexique, le Brésil, l'Inde, ne soient pas contributeurs? Comment ne pas s'étonner, comment ne pas prêter des arrière-pensées à un tel système dès lors qu'il ne serait abondé que par un nombre restreint de pays, essentiellement membres de l'OCDE, appartenant à un des blocs politiques, pour parler le langage un peu ancien? Dans ce groupe restreint de pays donateurs, d'une vingtaine de pays, les États-Unis apportaient 40%. Inutile de dire que cette enveloppe de recettes s'est effondrée. Si on mettait à contribution, maintenant que les États-Unis se sont retirés, l'ensemble de ces pays, pour réabonder la cagnotte annuelle de 40 milliards de dollars, il faudrait une contribution de chacun de ces 90 pays à hauteur d'environ 0,06% de leur revenu national brut. Donc l'équation, ce que j'appelle volumétrique financière, elle n'est pas délirante. Il y a aussi, dans le mode d'intervention aujourd'hui, une certaine vision scientifique ou technique des différentes formes que peuvent revêtir l'aide humanitaire. Et selon demain l'évolution du système, d'autres acteurs vont prôner d'autres modalités opératoires. Et je crois qu'il faut se questionner aussi. Nous ne sommes pas les détenteurs de la seule vision intelligente d'une capacité de réponse.
1: Vous utilisez dans votre ouvrage un terme, la compassion à géométrie variable, qui illustre que les intérêts internationaux poussent les pays riches à privilégier certaines crises plutôt que d'autres. Pourquoi ?
3: Oui, parce que toutes les situations n'entraînent pas la même mobilisation de la part des opinions publiques. Bien sûr, Gaza, pour un tas de raisons, entre autres les diasporas qu'il peut y avoir dans les différents pays occidentaux, etc., et la réalité même du drame qui s'y est déroulé, a beaucoup entraîné de résonance. Mais on sait chez les humanitaires, et nos communicants le savent très bien, que ce qui caractérise la mobilisation du grand public, en tout cas, cette compassion à géométrie variable, elle tient à la proximité qu'une population a avec un lieu où se déroule un drame, et bien sûr à la valorisation médiatique. L'opinion publique française a été très généreuse sur le séisme en Haïti en 2010, parce que proximité historique, parce que diaspora haïtienne en France, proximité avec la Guadeloupe et la Martinique. Donc une façon d'éviter cette géométrie à compassion variable des opinions publiques, c'est de la sécuriser avec des fonds gouvernementaux. Et si demain nous avions des opinions publiques d'un panel beaucoup plus large de pays et d'un nombre beaucoup plus large de gouvernements, ça pourrait permettre de nuancer un petit peu cette compassion privilégiée, parce que la compassion des États, elle est aussi à géométrie variable. Ils vont avoir à cœur leurs intérêts économiques, historiques, sécuritaires, etc. Mais le système restreint tel qu'il existe aujourd'hui nous expose à une compassion à géométrie variable.
1: Merci Pierre Micheletti.
3: Merci pour votre invitation.
8: Le président de SOS Méditerranée France qui vient de publier cet ouvrage « Action humanitaire, le crépuscule des dieux ». 7h22 à Paris, 2h de moins en temps universel. Vous êtes peut-être en train de vous réveiller, après je l'espère pour vous, une bonne nuit de sommeil, hein, parce qu'on le sait, le sommeil c'est essentiel pour nous, les humains, et c'est le cas aussi pour les animaux. Bonjour Caroline Lachowski.
4: Bonjour.
8: Y compris pour les animaux auxquels on pense pas forcément, puisqu'une étude scientifique a démontré que les méduses partageaient le même rythme de sommeil que les humains.
4: Les méduses ont besoin de 8 heures de sommeil par nuit et d'une sieste en début d'après-midi. Elles passent environ un tiers de leur vie à dormir, un peu comme nous, les humains. C'est l'étonnant résultat d'une étude parue le 6 janvier dans la revue Nature Communications. Plus surprenant encore, l'équipe internationale de chercheurs en neurosciences et en biologie marine de l'université Bar-Ilan en Israël, qui a étudié in vivo et en laboratoire des méduses, mais aussi des anémones de mer, a réussi à montrer que chez ces organismes très frustre, sans système nerveux central, le sommeil avait le même rôle que chez les animaux plus complexes, dotés d'un cerveau. Le sommeil sert à réparer l'ADN des cellules neuronales, à régénérer et à préserver les neurones, chez les méduses comme chez les autres animaux humains et non humains. Ce qui permet d'éclairer le rôle fondamental du sommeil pour tout le vivant et son apparition bien plus tôt qu'on ne le pensait dans l'évolution.
8: Alors comment est-ce que les chercheurs ont pu étudier le rythme de sommeil des méduses ?
4: En suivant dans les eaux peu profondes de Key Largo en Floride avec palmes, masques, tuba, bloc-notes étanches et chronomètres, les méduses cassiopées, une espèce qui passe sa vie à l'envers, l'ombrelle côté fond et les tentacules à la surface. Les chercheurs ont mesuré leur endormissement au ralentissement de leurs pulsations. Quand les méduses pulsent à moins de 37 par minute pendant plus de 3 minutes, c'est qu'elles sont endormies. Une autre étude parue dans Nature Neuroscience le 29 décembre 2025 montre également l'ingéniosité des scientifiques pour étudier le sommeil des reptiles cette fois, et tenter de déterminer si, comme les mammifères, les reptiles ont aussi de grands cycles de sommeil profonds et paradoxal. Paul-Antoine Libourel, chercheur au Centre d'écologie fonctionnelle et évolutive de Montpellier, co-signataire de cette étude, a comparé le cycle de sommeil de 7 reptiles, d'un oiseau et de 2 mammifères. En enregistrant simultanément l'activité cérébrale, cardiaque, vasculaire, respiratoire, musculaire et oculaire de ces animaux, il a réussi à mettre en évidence dans le cerveau, comme dans le corps des reptiles, un rythme ultra lent de sommeil, mais pas de sommeil paradoxal. Vous y penserez peut-être en vous endormant ce soir, un peu comme un caméléon ou une méduse, et exactement comme un rat ou un pigeon.
8: Jusqu'où va la science ? Merci beaucoup Caroline Lachowski. Allez, juste avant le journal Afrique, dans quelques minutes, la pépite musicale de la semaine sur RFI, Guillaume Thibault l'a dénichée, cette pépite, à Saint-Nazaire, dans l'ouest de la France, où se termine aujourd'hui le festival Les Escales, 34e édition, avec notamment à l'affiche le rappeur français Giorgio.
5: Ça fait « J'aimerais voir le ciel avec des étoiles par milliers, que les constellations forment un visage familier. »
6: Un flow, des mots, une tête sacrément bien faite et un corps d'athlète. Giorgio, Georges Édouard Nicolo à l'état civil, 33 ans, et déjà 2 décennies d'écriture, de chant, de rap.
5: J'ai vraiment grandi dans un univers où il y avait beaucoup de musique. C'était via mon père que j'ai découvert le rap, avec des morceaux comme « Je pète les plombs » de DC's. Et puis après, moi, j'étais en sport-études basket. Ça se mélangeait vachement avec la culture hip-hop, et donc je suis tombé dans le rap vers mes 11-12 ans. Et après, dès que j'en avais 14-15, j'ai voulu écrire et en faire partie, quoi.

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1: Vénère mais pas vulgaire, Giorgio aime ambiancer la foule et transmettre en même temps sa sagesse. Celle d'un gamin, fier de venir des quartiers populaires, fier de cette identité basée sur le respect et l'entraide.
2: Bon, l'art est politisé, mais c'est pas non plus de la politique, donc ça n'a pas vecteur à être que un engagement pour la société ou pour les jeunes. C'est aussi pour se divertir, pour kiffer, pour penser à autre chose, etc. Mais avec du fond quand même.
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1: Giorgio a donc son clan, son crew, une bande d'amis conscients qui aiment, entre deux concerts, débattre, thème du moment, l'égalité des chances.
2: La méritocratie, c'est aussi vraiment par rapport à notre histoire, à qui on est, où on est placé dans la société, ce qu'on a vécu, etc. Et donc, je pense que ça n'existe pas, quoi. Après, c'est sûr qu'il faut travailler, si on veut des choses, il faut fournir des efforts, etc. Mais on part pas tous à égalité, quoi.
1: Si la pudeur est dans l'ADN de ce jeune homme touchant et brillant, Giorgio sait aussi dépasser les règles, transmettre sur scène et dans la vie l'amour qui vibre en lui.
2: Propager l'amour, hein. c'est ça mon fond. L'amour, c'est quand on donne corps et âme, où on donne énormément sans rien attendre en retour, justement parce qu'on aime, quoi. 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
2: À 6h30 en temps universel, merci d'écouter RFI. L'actualité africaine avec vous, Édouard Dupénoit, et l'actualité politique d'abord au Sénégal à la une de votre édition.
3: Oui, avec le lancement de Kirai hier à Dakar, un nouveau parti porté par le chef de l'État lui-même, Bassirou Diomaye Faye. Au Niger, 3 ans après le coup d'État, Mohamed Bazoum, toujours prisonnier du bon vouloir et des intérêts de la junte militaire, le président déposé vit, reclus avec son épouse dans une aile du palais présidentiel, et une fois encore ses avocats s'en indignent. Indignation, écœurement même en Guinée, après la médiatisation d'un viol collectif, un crime commis sur 2 jeunes femmes, mais commis il y a 3 mois. Il a donc fallu attendre que les réseaux sociaux débordent des images macabres cette semaine pour que l'opinion s'en empare. Et puis nous sommes au large du Bénin, aussi dans ce journal, et par 50 mètres de fond, s'il vous plaît, il y a bien un récif de corail. Tout ce qu'il y a de plus vivant, ça fait 60 ans que les scientifiques le pressentaient.
2: Le président sénégalais a donc lancé son parti politique.
3: Bassirou Diomaye Faye réunissait ses soutiens hier au King Fahd Palace, grand hôtel de Dakar, pour annoncer effectivement la création de sa formation proprement dite, Kirai, les Patriotes Républicains. Voilà pour son nom officiel. Kirai, c'est du Wolof, ça veut dire protection. Alors, protection de quoi? Et face à quel risque? Réponse dans ce reportage de notre correspondant Birahim Touré.
4: Protéger la République, c'est le seul objectif que doit se fixer le parti Kirai. La protection que le président de la République, leader du nouveau parti politique, veut constante et ancrée dans le quotidien des Sénégalais. Bassirou Diomaye Faye.
5: Ce jour n'appartient pas seulement à un parti. Il consacre une certaine idée du Sénégal. Une idée simple, mais haute, que je porte depuis l'enfance. Cette idée, c'est que seule la République protège et protège tout le monde.
4: Devant des militants acquis à sa cause, le président de la République a insisté sur la nécessité d'ouvrir le parti à tous les Sénégalais d'ici et de la diaspora pour une réappropriation des valeurs qui ont forgé le Sénégal.
5: Ce que ces années ont défait, il nous appartient de les réparer. Et notre histoire nous enseigne que nous en sommes capables. Car ce peuple à qui je suis retrouvé le chemin de la concorde, nous sommes aujourd'hui réunis pour reprendre ce chemin.
4: On est adversaire aujourd'hui, mais pas des ennemis. Et les 20 ans, car sont avertis. Ce dont Bassirou Diomaye Faye, ils n'auront plus, dorénavant, le droit de priver le peuple de ses ambitions. Une boutade à son ancien compagnon Ousmane Sonko, limogé de la primature, est devenu président de l'Assemblée nationale. Birahim Touré, Dakar, RFI.
3: Il y a aujourd'hui 3 ans, un coup d'État militaire secouait le Niger. Des militaires emmenés par Abdourahmane Tiani qui déposent donc Mohamed Bazoum. Chef de l'État, élu démocratiquement 2 ans et demi plus tôt, un président déposé et aujourd'hui embastillé dans l'une des ailes du palais présidentiel avec son épouse. Il n'a pas le droit d'en sortir. Une fois par semaine, un médecin lui rend visite. Une fois toutes les 2 semaines, il a le droit d'appeler ses enfants. Et c'est tout. Voilà qui fait de lui un bouclier, quelqu'un dont tous les droits élémentaires sont bafoués, dénoncent ses avocats. Écoutez Maître Mohamed Sédou Diagne du barreau de Dakar, il l'explique à Lisa Vigui.
6: Il a été victime de séquestration, d'arrestation arbitraire, de détention même arbitraire. Ses conditions de vie sont plus que déplorables. Il n'a pas vu ses avocats depuis 3 ans. Il ne voit son médecin qu'une fois par semaine. Il n'a pas droit à une promenade dans le palais. Il est vraiment absolument à l'isolement, coupé du monde. Et c'est une situation qui est intolérable. La junte s'entête et M. Bazoum n'est plus, ni plus ni moins qu'un bouclier humain entre les mains de ses geôliers. Il n'a pas été inculpé. Il n'a pas été formellement mis en examen par un juge d'instruction. Son immunité présidentielle a été levée. On n'a pas d'interlocuteur, on n'a pas de contact. Et c'est pour ça que nous espérons et souhaitons que les autorités politiques de la sous-région ou des organisations internationales demande et exige sa libération immédiate et sans condition.
3: Maître Mohamed Sédou Diagne, coordonnateur de ce collectif international des avocats de Mohamed Bazoum, vous trouvez un dossier complet sur le Niger, 3 ans après ce coup d'État sur notre site rfi.fr.
2: 7h30.

0: 34 à Tunis où une manifestation a réuni hier peut-être jusqu'à 3000 personnes.
1: Oui, avec un double motif de colère. D'abord, les 5 ans du coup de force constitutionnel de Kais Saied lorsqu'il s'est arrogé quasiment les pleins pouvoirs en 2021, qu'il a limogé le gouvernement et décrété un état d'exception. Colère contre cette dégradation de l'état de la démocratie, lente mais continue depuis cette date. Colère ensuite contre les délestages électriques. Ils sont de plus en plus nombreux ces dernières semaines alors que le pays est écrasé par des chaleurs caniculaires. Reportage RFI, Lilia Blaise.
2: Des slogans qui reprennent le dégage de la révolution de 2011 et d'autres qui parlent du manque d'eau et d'électricité. Dans la rue, la colère et le ras-le-bol se font ressentir, selon Yacine Redici, réalisateur.
3: C'est ça qui a fait aussi que le ras-le-bol a atteint un niveau sans précédent, c'est que le pouvoir actuel ne considère plus les Tunisiens. On n'a pas eu de communication du président, de la première ministre, du ministre de la Santé, de la ministre des Énergies par intérim, puisqu'on n'a pas de ministre des Énergies depuis avril 2026. Et ça, on omet de le préciser, bien sûr.
2: Parmi les visages, beaucoup n'étaient pas présents aux manifestations d'opposants politiques de ces 5 dernières années. Leur présence est un signal important.
3: Alors, bien sûr, il y a des irréductibles militants qui sont là toutes les semaines, à chaque fois qu'il y a une manif, mais il y a des gens qu'on n'a pas vus depuis 15 ans dans la rue. Et ça en dit très très long sur ce qu'on vit actuellement et sur l'état de colère de la population tunisienne.
2: Anas Bettaïeb est le fils de l'homme politique et militant du parti Ennahda Riyad Bettaïeb, actuellement emprisonné et condamné à 8 ans de prison. Anas manifeste en tant que fils de détenu politique, mais aussi en tant que citoyen.
4: C'est vraiment une situation intenable, en fait. Enfin, il y a vraiment un sentiment de délestage d'électricité, mais délestage de l'État sur la situation.
2: Après les interventions médiatiques du syndicat de la Société tunisienne d'électricité et de gaz, les coupures devraient diminuer progressivement avec la baisse des températures. Une nouvelle journée de canicule est prévue aujourd'hui. Lilia Blaise, Tunis, RFI.
1: L'opinion publique guinéenne largement écœurée par une affaire de viol collectif. Deux adolescentes victimes de ce crime sordide à Mandiana, tout à l'est de la Guinée, près de la frontière avec le Mali. Ce que cette affaire a de particulier, c'est que les faits ont 3 mois. Ils datent d'avril dernier, mais ça n'est que 7 semaines avec la diffusion de vidéos de ce viol que l'émotion semble avoir gagné le pays. La ministre de la Femme, Patricia Lama, s'est d'ailleurs rendue sur place avant-hier. Mouktarba, 4 personnes ont déjà été arrêtées.
5: Cette affaire dépasse désormais le simple cadre judiciaire et ravive le débat sur les violences sexuelles, la protection des mineurs et le traitement réservé aux victimes. Les autorités judiciaires assurent que l'enquête a été ouverte dès les faits. 4 suspects sont en détention, 1/5 est recherché et le procès est annoncé dans les prochains jours. Mais pour de nombreux Guinéens, la question est aussi celle de la confiance dans la justice. Pourquoi a-t-il fallu la viralité des vidéos pour que cette affaire prenne une telle ampleur dans l'opinion? Et comment protéger les victimes alors que les images sur leur agression continuent de circuler malgré les appels des autorités à ne plus les partager? Cette mobilisation, portée notamment par le mouvement Jeudi Noir, pourrait marquer un tournant. Elle montre qu'une partie de la société civile entend désormais faire des violences faites aux femmes et aux filles une question de premier plan et exige que les auteurs soient jugés rapidement et sévèrement. Le procès attendu à Mandiana sera donc observé bien au-delà de cette préfecture. Il constitue un test pour la justice guinéenne et plus largement pour la lutte contre l'impunité des violences sexuelles. Mouktarba, Conakry, RFI.
1: Conakry, où il est 6h38.
0: La fin d'un mois et demi de grève de la faim pour Naama Asfari.
1: Ce militant sahraoui pour les droits humains qui, effectivement, avait cessé de s'alimenter il y a 47 jours. Ça fait 15 ans qu'il est incarcéré au Maroc. En 2017, il a définitivement été condamné à 30 ans de réclusion, notamment pour association de malfaiteurs. Mais début juin donc, il avait entamé cette grève de la faim pour tenter d'obtenir des concessions de la part de l'administration pénitentiaire. En l'occurrence, qu'elle accepte de transférer d'autres détenus de la cause sahraoui dans des prisons plus proches de leur famille, et il a au moins partiellement obtenu gain de cause, Polycarpe Samba.
6: Pour Claude Mangin Asfari, l'épouse du défenseur sahraoui des droits humains, la conclusion de cet accord de transfert dans un lieu de détention plus proche de la famille tient pour beaucoup à la mobilisation internationale.
7: Suite à la mobilisation internationale que nous avons mis en œuvre depuis 47 jours, la délégation générale pénitentiaire du Maroc a bien voulu conclure un accord avec lui pour que ce qui dépend d'elle, c'est-à-dire de l'administration pénitentiaire, puisse être observé, à savoir le transfert près des familles, parce qu'ils sont tous à des milliers de kilomètres de leur famille. c'est-à-dire qu'ils sont incarcérés chez la puissance occupante et non pas au Sahara occidental occupé par le Maroc depuis 1975.
6: La grève de la faim observée par son mari pendant 47 jours a été rude et a entraîné des conséquences, reconnaît-elle.
7: Donc son état de santé est très dégradé et il doit faire très attention pour sa réalimentation. Il a perdu plus de 10 kilos et il a une insuffisance en potassium qui l'a obligé à être hospitalisé.
6: S'il y a du soulagement avec la suspension de cette grève de la faim, Madame Asfari l'assure, la mobilisation sur le cas de son mari va se poursuivre.
1: Polycarpe et Somba, ça fait 60 ans que les scientifiques le flairaient, que les océanographes le sentaient bien, et ça y est, donc c'est officiel, il y a bien un merveilleux récif de corail vivant, pas si loin que ça des côtes du Bénin. Au large de Cotonou, il ondule à 50 mètres environ sous la surface de l'eau. Ce sont des observations au drone et des échos de sonar menés en fin d'année dernière et dont on connaît maintenant le résultat qui permettent de le confirmer. Plongée sous-marine avec Jean-Luc Aplogan.
8: Le récif découvert est bien sain. Le Bénin en a désormais la preuve. À plus de 50 mètres sous ses eaux, à environ 20 kilomètres des plages de Cotonou, un récif corallien vivant existe bel et bien. Une découverte que l'on doit à des chercheurs béninois, dont Gérard Zizinokwe, de l'Institut de Recherche Océanologique, avec l'appui de partenaires. Un trésor resté invisible pendant plus de 60 ans, depuis qu'en 1966, des chercheurs de l'Orstom avaient signalé la présence de récifs coralliens dans cette zone. En 2025, l'enquête a repris là où elle s'était arrêtée et c'est en décembre que la bonne nouvelle arrive. Un drone sous-marin envoyé le 24 décembre va au plus près, filme chaque recoin et révèle une biodiversité plus riche qu'espérée. Zachary Sohou, directeur de l'Institut de Recherche Océanologique du Bénin, se réjouit. Il évoque une véritable aire protégée.
9: Je pense que c'est une zone très très importante pour la conservation de la biodiversité et pour préserver nos ressources. Avec la chaîne de corail, on ne peut pas pêcher. Donc les chaluts ne peuvent pas lancer leur filet là-bas pour détruire l'environnement parce que c'est l'engin même qui va se déchirer complètement. C'est une zone de refuge.
8: L'exploration doit se poursuivre pour obtenir une vue globale de ce trésor sous-marin. Pour l'océanographe béninois, cela suppose des moyens et une coopération internationale. Jean-Luc Aplogan, Cotonou, RFI.
0: Et puis la Cannes, Edouard, commence ce soir.
1: Oui, la Cannes féminine qui s'ouvre à 17h. Temps universel avec un premier choc entre le Sénégal et l'Algérie. Il faudra attendre 3 heures plus tard pour que le pays hôte foule les pelouses à son tour, les Marocaines face aux Kenyans des Arambi Starlets. On parle foot masculin enfin avec cette foule de commentaires qui déferlent en Côte d'Ivoire sur l'avenir d'Emer Sfaé. Le sélectionneur des éléphants va-t-il rester à la tête de l'équipe nationale, largement portée en triomphe après le repêchage in extremis de ses hommes et finalement la victoire à la CAN 2023? Plus critiqué ces dernières semaines pour le parcours moins brillant des éléphants en Coupe du Monde, Mo Lamine Sissavané, pourquoi, brusquement, la question de l'avenir d'Emer Sfaé a-t-elle ainsi surgi dans le débat?
10: Les informations publiées depuis ce samedi et les larges commentaires suscités ont une et même source. Une publication du journaliste sportif ivoirien Saint-Séverin annonçant la reconduction d'Emer Sfaé à l'issue d'un comité d'urgence. Contactée, la fédération répond qu'elle n'a fait aucune communication dans ce sens et se refuse à tout commentaire. Une source à l'institution indique tout de même que si le coach n'a pas été limogé après la Coupe du Monde, c'est qu'il tient toujours le gouvernail sans nécessité de reconduction. La même source précise que le contrat de Emer Sfaé relève du secret professionnel et qu'en tant que tel, les non-parties au contrat n'en savent pas l'échéance. Cependant, une source confirme du bout des lèvres la reconduction du sélectionneur jusqu'en septembre où débutent les éliminatoires de la CAN. Car, explique cette source, la FIF expédie les affaires courantes jusqu'au 12 septembre, date de l'élection du président de la fédération. Un comité d'urgence aurait donc reconduit Emer Sfaé pour un court terme, quitte au vainqueur de l'élection de le faire à plus long terme ou pas. L'ex-adjoint de Jean-Luc Gassé a été nommé en février 2024 en pleine CAN remportée. Aujourd'hui, l'opinion est partagée entre ceux qui veulent sa reconduction pour la stabilité et ceux qui réclament son départ pour insuffisance. Mo Lamine Sissavané, Abidjan, RFI.
1: À Abidjan et à l'écoute d'RFI, les 6h44, Clotilde Dumais, c'est à vous.
0: Merci beaucoup Edouard Dupénoit. À 6h44 en temps universel. Des dauphins, des baleines échouées sur les plages, c'est une image de plus en plus fréquente sur les côtes européennes et en particulier britanniques. Le Royaume-Uni qui compte plus de 15 000 kilomètres de littoral. Alors pour venir en aide à ces cétacés, à ces phoques en difficulté, eh bien des associations de défense de la biodiversité organisent des ateliers de premier secours à destination du grand public. Emily Vin y a participé dans le sud de l'Angleterre.
11: Une dizaine de nageurs, de l'eau jusqu'à la taille, agitent une bâche au rythme des vagues. Sur le plastique, un dauphin gonflable au réalisme frappant.
12: Je ne m'attendais pas à ce que ce soit si lourd. Et encore, le moniteur dit que c'est un jeune. Il faut faire attention à ne pas trébucher sur des rochers, à bien faire flotter l'animal sur une bâche, à le recouvrir d'un drap mouillé, puis le bercer dans l'eau. Ils peuvent mettre plusieurs heures avant de repartir.
11: Un dauphin adulte, c'est presque 250 kilos, il faut au moins 6 bénévoles pour le remettre à l'eau. Ils sont une trentaine, en combinaison de plongée, casquée, à suivre cette journée d'initiation au premier secours pour mammifères marins. Sur la plage, un groupe se penche sur une réplique de bébé phoque. Charlotte retire une paire de gants de jardinage.
13: Moi, je travaille dans le secteur pétrolier. S'il y a une marée noire, j'aurai une part de responsabilité. Donc, je veux pouvoir aider. Ce que je ne savais pas, c'est que les phoques mordent facilement.
11: Sur les côtes anglaises, les échouages se multiplient. Les phoques, comme ici au sud, les rorquals, les orques et les dauphins, au nord. Chris Berry, sauveteur confirmé, déplore une tendance à la hausse.
14: Durant mes 5 premières années, j'ai vu un dauphin. Depuis, il m'est arrivé d'en secourir 5 en un an. Cela augmente. La surpêche est l'une des raisons, le dérèglement climatique une autre. Les poissons changent d'endroit, donc les cétacés les suivent dans des zones qu'ils connaissent mal, se perdent et s'échouent.
11: Les sauvetages peuvent intervenir toute l'année, à n'importe quel. Alors, l'association des plongeurs britanniques, la BDMMA, espère recruter de nouveaux bénévoles. Louise Round, spécialiste du secourisme des phoques.
15: Les gens se baladent beaucoup sur la côte et nous recevons de plus en plus d'appels. Nous souhaitons être capables de répondre à ces appels rapidement afin de sauver autant d'animaux que possible. Donc nous avons besoin de bénévoles partout dans le pays.
11: Et les listes d'attente pour la formation atteignent un an dans certaines régions. Passionné de plongée, Chris Berry aimerait une sensibilisation plus générale.
14: Sur les réseaux sociaux, j'ai déjà vu 4 millions de likes sur la vidéo de quelqu'un qui tirait un dauphin par la queue pour le remettre à l'eau. L'intention est bonne, mais les conséquences peuvent être graves. En particulier, si vous ne savez pas pourquoi l'animal s'est échoué, vous risquez de le relâcher juste pour qu'il se noie. Il faut sensibiliser les gens, on ne fait pas n'importe quoi.
11: À l'issue de la journée, les bénévoles repartent avec une immatriculation de secouriste pour une durée d'un an. Emeline Vin, de retour de Southampton, RFI.
0: À Southampton, il est 7h47.
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17: Clotilde Dumay.
0: Ce dimanche 26 juillet 2026, le trafic ferroviaire est interrompu au sud de Bordeaux, la grande ville du sud-ouest de la France, toujours menacée par les flammes qui ravagent une partie de la Gironde. 42 000 hectares brûlés désormais, 220 000 personnes évacuées depuis mercredi. La préfecture a observé dans la nuit une propagation rapide de l'incendie. Situation toujours délicate aussi en Espagne, où les autorités ont ordonné l'évacuation de 8 nouvelles communes près de Tolède, au sud de Madrid. La police allemande a lancé un avis de recherche. Un homme de 21 ans est soupçonné d'avoir foncé à bord d'un véhicule sur la foule lors de la Gay Pride de Berlin hier soir. Un mort et 16 blessés. Le suspect serait lié au milieu islamiste selon la police, qui précise avoir déployé des effectifs très importants avec des renforts venus d'autres régions pour le retrouver. Lui a été assassiné par 2 djihadistes. C'était le 26 juillet 2016. 10 ans plus tard, la France rend hommage au père Jacques Hamel. Une messe est célébrée ce matin dans l'église où il a été tué à Saint-Étienne-du-Rouvray, près de Rouen. Le Premier ministre Sébastien Lecornu prononcera ensuite un discours. Du football, avec le début de la Coupe d'Afrique des Nations féminines. Premier match à 17h, TU entre l'Algérie et le Sénégal. Et puis à 20h, temps universel, le pays hôte, le Maroc, affrontera le Kenya. Enfin, l'arrivée finale du Tour de France sur les Champs-Élysées à Paris. Dernière étape raccourcie pour permettre justement aux secours de se mobiliser sur les incendies. Sans grand suspense, le Slovène Tadej Pogacar va signer sa 5e victoire. Victoire sur la grande boucle. Et si le futur de l'intelligence artificielle en Afrique se préparait à Lagos? Hier, à cette même heure, on était en visite au Maroc, à l'université Mohamed VI Polytechnique, plutôt en pointe hein, sur ce sujet. Mais c'est le cas aussi au Nigeria, notamment avec le projet AI UniPod, porté par le programme des Nations Unies pour le développement, mis en place à l'université de Lagos. Les campus de légende en Afrique, c'est notre dernier épisode, reportage d'Harmonie Pondiniaga.
18: Ici, on ne retrouve pas de salle de classe classique, ni d'amphithéâtre, mais plutôt un univers qui rappelle celui des start-up, avec un open space sur deux niveaux et du mobilier coloré. L'AI UniPod, au cœur du campus de l'université de Lagos, est équipé de plusieurs ateliers pour l'impression 3D, la robotique ou la simulation de réalité virtuelle. Un environnement propice aux échanges et à la création, comme l'explique professeur Chika Yinka Bajo, directrice de l'AI UniPod.
19: Nous voulons créer une infrastructure de recherche sur l'IA pour l'Afrique de l'Ouest. Donc si vous pensez à « je veux faire de l'IA, où puis-je aller ?» Si vous avez un problème à résoudre, où puis-je aller ? Nous voulons que cet endroit soit la réponse.
18: Entre ces murs, Kenneth Silva Eboagou, 22 ans, étudiant en physique de l'électronique, a conçu le prototype d'un robot détecteur de mouvement pour la vidéosurveillance.
20: L'accès à l'équipement, aux espaces de travail, aux personnes partageant les mêmes idées, des personnes avec lesquelles on peut collaborer et construire, UniPod essaie de combler cet écart en fournissant tout cela. Nous ne laissons pas les idées rester des idées, mais nous les transformons en vrais produits.
18: À l'étage, dans les AI Labs, John Hicks, étudiant en sciences des données, travaille lui aussi sur une technologie de vidéosurveillance capable d'identifier des objets, des comportements spécifiques au Nigeria et plus largement à l'Afrique.
21: À l'ère de l'IA, les choses évoluent rapidement et l'Afrique est exclue du jeu parce que nous n'avons pas d'ensemble de données qui aiderait à former des modèles. Nous n'avons pas d'ensemble de données qui aiderait à mener des recherches afro-centrées ou des choses qui sont propres à l'Afrique.
18: Chola Rina Kitunde, en dernière année d'ingénierie électronique, a fondé son agence de formation pour répondre aux besoins des professionnels nigérians qui souhaitent évoluer vers un business intelligent.
22: Une de mes étudiantes vend des vêtements, des tissus et tout ça. Elle attirait la plupart de son public par le bouche à oreille et elle voulait faire évoluer sa plateforme vers le digital avec un site internet. Je lui ai appris la création de contenu, l'automatisation et même un peu de développement web avec l'IA. Et elle a été capable d'avoir son propre site internet et son propre chatbot.
18: L'AI UniPod servira de modèle pour 5 autres pôles répartis à travers le pays et notamment spécialisés dans l'agriculture, l'économie bleue ou encore l'industrie des minerais. Harmonie Pondiniaga, Lagos, RFI.
0: Et vous pouvez retrouver les 6 épisodes de cette série sur les campus importants dans les débats historiques et dans l'avenir de l'Afrique sur notre site RFI.fr et sur l'application RFI Pure Radio. Les smartphones, justement, ils ont eu chaud hein, en France ces dernières semaines. La canicule omniprésente sur les réseaux, c'est ce que nous raconte Lola. Elle a 25 ans, elle habite Nantes, dans l'ouest de l'Hexagone. Elle fait partie des jeunes qui partagent hein, tous les dimanches ce qui préoccupe, ce qui fait réagir leur génération sur les plateformes. Il y a quoi sur tes réseaux? C'est avec Anna Le Serre.
23: Honnêtement, avec cette canicule, j'ai l'impression d'être une merguez. Je vous jure les gars, à 10h je suis saignante, à midi je suis à point, à 14h je suis bien cuite.
24: Cette vidéo a beaucoup fait rire Lola, parce qu'à ce moment-là, elle aussi avait l'impression de cuire dans son appartement. Sur les réseaux sociaux, l'humour devient alors une façon de relâcher la pression face à une période de chaleur extrême difficile à supporter.
25: Moi je travaillais à cette période-là, donc soit j'étais en train de bosser, soit j'étais en train de comater, à moitié siester dans mon lit, soit effectivement j'étais sur les réseaux. À trouver des techniques, à essayer de trouver des ventilateurs aussi.
24: Pour Lola, la canicule se vit d'abord très concrètement dans son studio nantais. Elle cherche des solutions pour réussir à dormir, travailler et simplement supporter la température.
26: T'as juste à ouvrir les fenêtres le matin quand il fait encore frais et tu tournes ton ventilateur vers l'extérieur.
27: Donc c'est une bouteille qui a des trous et il y a des petits pois congelés dedans.
28: J'ai testé l'astuce du blanc de meudon sur mes fenêtres, qu'est-ce que ça vaut vraiment?
25: Et oui, je cherchais tous les moyens possibles, genre... C'est comme ça que je me suis retrouvée à mettre de l'aluminium sur mes fenêtres pour combattre la chaleur.
24: Et ce que Lola découvre sur les réseaux, ce sont aussi les témoignages de personnes encore plus exposées qu'elle. Celles qui vivent sous les toits, dans des logements mal isolés, parfois avec des températures qui dépassent les 35 degrés à l'intérieur.
25: Vraiment, la canicule, moi ça me met très très fort en colère. Je fais des blagues et tout, mais vraiment tous les témoignages que j'ai vus sur les réseaux sociaux, des gens qui étaient sous les combles et qui mettaient une poêle à leur fenêtre et qui mettaient un œuf dessus pour faire un œuf au plat et ça cuisait. Et là, mais on est où là? On en arrive là.
24: Et c'est cette réalité sociale qui va alimenter l'une des plus grosses polémiques de la canicule sur les réseaux sociaux. Un billet d'humeur de Yann Barthès dans l'émission Quotidien de la chaîne TMC provoque de nombreuses réactions. L'animateur explique que tout le monde a chaud, même Bernard Arnault, le milliardaire et patron de LVMH. Une phrase qui fait réagir parce qu'elle semble oublier une chose, tout le monde ne traverse pas une vague de chaleur dans les mêmes conditions.
2: Petit concept pour Yann Barthès, la prochaine fois tu fais ton émission sans la clim sous les toits, et on verra si on est tous logés à la même enseigne.
25: Je pense pas que Bernard Arnault est chaud comme moi.
24: Et on trouve aussi beaucoup d'interviews de scientifiques. Ils rappellent tous que ces épisodes extrêmes avaient été annoncés depuis longtemps.
3: Mais ça fait 30 ans qu'on le dit.
24: Comme ici, la géographe Magali Reguezazit, dans un extrait de La Grande Librairie, qui était beaucoup repartagé.
3: Si on devait monter des murs avec tous les bouquins qui ont été écrits, toutes les manières d'alerter, on se dit, mais qu'est-ce qu'il faut qu'on dise? Qu'est-ce que nous scientifiques, on n'a pas dit?
25: Et j'ai l'impression que c'est un contenu que j'ai plus vu ces derniers temps. Est-ce que les gens le comprennent dans leur individualité de l'impact du dérèglement climatique sur eux? Donc je pense que ça, il y a une vague de repartage beaucoup plus intense.
24: Mais au milieu de cette fatigue et de cette colère, les réseaux sociaux gardent aussi leur fonction de soupape.
4: Je viens d'avoir un petit doute sur mon radiateur.
24: Cette vidéo d'un créateur qui plaisante sur son chauffage oublié fait bien rire Lola.
4: Ah putain, j'avais oublié de l'éteindre. Et oui, c'est vrai, c'est moi. Oh. Il était réglé sur 39, pardon.
25: Et moi, j'ai eu le réflexe du coup de regarder si mon chauffage était allumé par vraiment espoir de faire descendre la température. Évidemment non.
24: Les réseaux de Lola pendant la canicule, un mélange de débrouille, d'inquiétude et de colère. Un espace où une génération raconte aussi ce qu'elle attend des responsables politiques à l'approche de l'élection présidentielle française de 2027. Il y a quoi sur tes réseaux? À bientôt.
0: Merci Anna Le Serre. On vous retrouvera avec Coralie Pierret à partir du 6 septembre pour la suite de cette chronique. D'ici là, on continue cet été en France de découvrir sur RFI la maison Fragonard, la parfumerie installée à Grasse dans le sud et qui célèbre cette année ses 100 ans. Ce dimanche, dans 100% création, Maria Afonso est avec l'une des responsables de l'entreprise.
5: Ce qui me plaît, c'est voir se réaliser un processus commun de création. Je trouve ça très émouvant.
6: Léna Torino, responsable du pôle mode de la maison Fragonard.
5: L'idée, c'est de proposer quelque chose de nouveau et qui inspire celle ou celui qui l'achète. Il y a de la fantaisie chez Fragonard et il y a du bonheur. Et quand on achète un produit Fragonard, je pense que ça se ressent. Il y a ce côté transmission de bonnes ondes.
6: Léna Torino est née à Grasse, capitale mondiale du parfum. Elle a grandi à Vence, dans le sud de la France. La tante de son père, Hélène Costa, et la mère d'Anne, Agnès et Françoise, les actuelles dirigeantes de Fragonard. C'est elle qui lui fait découvrir l'artisanat de cette maison dès son jeune âge. Après ses études en école de commerce, Léna Torino passe une année de césure dans les bureaux de Fragonard à Paris. Elle y découvre le processus créatif de la maison entre Agnès Webster, présidente de Fragonard, et Jean Huège à la tête de la création de la maison.
5: Une école de commerce, c'est pas particulièrement formateur en termes de création de produits. Et en travaillant avec Jean et Agnès, tout de suite on s'est rendu compte que mon œil se portait sur les mêmes choses, que je prenais énormément de plaisir à graviter autour des deux. J'étais jeune, c'était en 2010. J'avais aucun mal à prendre part à la conversation du haut de mes 20 ans. Ça a été un coup de cœur professionnel, c'est-à-dire du travail et des personnes. Une évidence qu'on avait une alchimie incroyable, tous les trois.
6: Les voyages inspirent les collections de Fragonard. Roumanie, Inde ou Turquie, chaque destination révèle des artisanats uniques. Sculpture sur bois, broderie cachemire, masque folklorique ou technique d'impression traditionnelle.
5: Très très souvent, l'idée vient d'Agnès. Elle sait où la tendance va être. Et on va apporter donc chacun nos propres idées, notre patte. Au maximum, on essaye d'intégrer un type d'artisanat et d'importer un savoir-faire.
1: Donc ça, c'est une partie de l'inspiration. Ensuite, nous, on va revenir nourri de photos, de documents, d'idées. Ça nous sert de base pour ensuite venir tirer des ficelles sans jamais reproduire à l'identique une inspiration. Et ça, c'est tout le travail du studio Fragonard.
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0: Merci Maria Afonso. Presque 9h à Paris, l'actualité internationale dans un instant.
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5: Il est 9h à Paris, 7h en temps universel. 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
6: Clotilde Dumay.
5: Le journal international, c'est avec vous Julien Coquelin.
7: Et à la une, plus de 220 000 évacués, 42 000 hectares brûlés, l'incendie dans le sud-ouest de la France, toujours aussi violent, les flammes se rapprochent de Bordeaux et les communes aux alentours se vident petit à petit. Le combat contre les flammes qui continue notamment sur le bassin d'Arcachon, on appelle notre envoyé spécial sur place dans un instant. Les incendies également en Espagne, où plus de 120 000 personnes ont été évacuées. L'actualité ce matin, c'est aussi la victoire du mouvement étudiant hier en Inde, la démission du ministre de l'Éducation après 2 mois de contestation. On fait le point aussi sur la situation au Moyen-Orient. Alors que la tension monte entre les Houthis du Yémen et l'Arabie Saoudite, l'Iran appelle au dialogue. Et puis c'est presque une critique et c'est un fait rarissime pour un allié de Vladimir Poutine, le président du Kazakhstan, suggère au président russe d'arrêter la guerre en Ukraine.
5: Des dizaines de milliers d'évacuations supplémentaires aux abords de Bordeaux hier soir. La lutte contre les incendies continue, non sans mal, dans le sud-ouest de la France.
7: Et le ministre de l'Intérieur évoque la plus grande opération d'évacuation de civils en temps de paix dans l'histoire du pays, alors que les flammes continuent de dévorer les forêts du bassin d'Arcachon et de progresser vers Bordeaux, 9e ville du pays. Bonjour Sarah Krakowicz.
8: Bonjour.
7: Vous êtes notre envoyé spécial dans la zone. Vous venez d'arriver à Lège-Cap-Ferret, dans cette zone très touristique du bassin d'Arcachon qui s'est intégralement vidée de ses habitants et de ses vacanciers dès vendredi soir. Quelle est la situation sur place ce matin ?
8: Écoutez, sur place, cette odeur de brûlé très très forte et un ciel gris opaque avec une fumée qui rend l'air assez peu respirable. Ici à Lège-Cap-Ferret, les habitants ont évacué dans la nuit de jeudi à vendredi. J'ai traversé des dizaines de communes désertes depuis hier soir. On dénombre plus de 55 000 évacuations. Et excusez-moi, il y a un problème technique. Soit désormais 220 000 au total en Gironde. Les routes sont interdites à la circulation des civils, bien sûr, mais des dizaines de camions de pompiers et de gendarmes affluent. J'ai croisé aussi des camions d'agriculteurs sur lesquels sont fixées des citernes d'eau. Ils sont nombreux, hein, les agriculteurs du secteur, à se mobiliser pour prêter main forte aux pompiers. Concrètement, le feu crée en fait son propre vent. Il fait des tourbillons et ainsi il s'auto-alimente. Il devient particulièrement imprévisible pour les pompiers. Pour la première fois hier, un avion de transport militaire A400M a été utilisé pour lutter contre le feu. Il a été utilisé à Lacanau, très proche donc de là où je me trouve. Selon la préfecture de Gironde, l'incendie qui a ravagé les pourtours du bassin d'Arcachon, il a ravagé à l'heure actuelle au moins 42 000 hectares. Pour rappel, l'armée est aussi mobilisée en renfort depuis hier. À noter que si les forêts et la végétation s'enflamment aussi facilement, c'est parce que la zone est très sèche depuis des mois et le phénomène est accentué par les canicules hors normes qui ont touché le pays ces dernières semaines.
7: Autant d'événements favorisés par le réchauffement climatique causé par l'activité humaine. Merci beaucoup Sarah Krakowicz, envoyée spéciale sur le bassin d'Arcachon, toujours dévoré par les flammes. La situation de plus en plus complexe également du côté de l'Espagne. 8 nouvelles villes évacuées hier soir à l'ouest de Madrid. Le pays compte désormais plus de 45 000 hectares brûlés et plus de 120 000 évacués qui s'entassent notamment dans des refuges aménagés à la va-vite. David Santos est adjoint au maire de la ville de Las Rosas, en banlieue de la capitale. Le centre sportif de la commune s'est transformé en centre d'accueil.
9: Vendredi, nous avons proposé notre aide à la communauté de Madrid, car nous avons la capacité d'accueillir des habitants évacués. À ce jour, 339 personnes et 52 animaux de compagnie sont arrivés. Nous avons mis en place un dispositif qui comprend des effectifs de la police municipale, de la sécurité civile et des services d'urgence, y compris des médecins ainsi que 3 psychologues. Nous faisons également une liste de personnes qui souhaitent aider en tant que bénévoles. Nous identifions les besoins besoins et en fonction des horaires et de la disponibilité de chacun, nous les contactons. Nous accueillons ici des habitants de 10 communes évacuées de la communauté de Madrid. Et pour l'instant, nous n'avons aucune information concernant leur retour chez eux. Je pense que l'essentiel est de préserver la vie de ces personnes. C'est pourquoi elles ont été évacuées et qu'elles attendent 2 ou 3 jours de plus n'a pas vraiment d'importance.
7: Un propos recueilli par notre correspondant Juan Cascon à Madrid, l'Espagne, où un autre incendie dans la région de Valence a fait 1 mort hier.
5: À Berlin, la marche des fiertés LGBT endeuillée par une attaque à la voiture Bélier.
7: Un véhicule a foncé dans la foule en marge de la Pride hier soir, une femme tuée et une quinzaine de blessés, dont plusieurs pour qui le pronostic vital est engagé. La police évoque un attentat présumé, le suspect est identifié, il serait lié au milieu islamiste, mais il n'a pas encore été interpellé.
5: En Inde, c'est un succès politique. Historique pour la jeunesse.
7: Après 2 mois de mobilisation ininterrompue à la suite de fraudes massives aux examens, le gouvernement a plié hier face à la colère de la rue et du parti des cafards nés sur les réseaux sociaux. Le ministre de l'Éducation, qui refusait jusqu'ici de partir, a fini par démissionner. Ambiance de fête et de victoire à New Delhi. Reportage Abdoulaye Rali.
0: Enceinte géante et musique à fond en pleine rue. Pour fêter cette démission, les étudiants ont sorti les grands moyens. Parmi eux, Mridul, drapeau indien à la main.
10: Aujourd'hui, c'est le jour de l'indépendance des jeunes. On veut la justice. Notre génération est incroyable.
0: Derrière la fête, le soulagement d'une génération diplômée mais préoccupée par la corruption et le chômage. À 16 ans, Pradika veut croire un premier déclic.
11: C'est le plus beau jour de ma vie. C'est un grand jour, mais ce n'est que la première étape pour changer le système. On ne lâchera rien tant qu'on n'aura pas le système éducatif qu'on mérite.
0: À ses côtés, sa mère, Meenakshi, mesure la portée politique du moment.
12: Ils savent enfin qu'ils doivent rendre des comptes. Et c'est exactement ce qui manquait à ce gouvernement depuis 12 ans. Cette idée que personne ne pouvait les punir, peu importe ce qui se passait dans le pays. Mais cette jeunesse vient de prouver sa force.
0: Des slogans qui ont résonné une partie de la nuit. Lancé le 6 juin dernier, le mouvement des cafards aura réussi en quelques semaines à faire reculer le puissant gouvernement de Narendra Modi. Abdullah Erali, New Delhi, RFI.
5: Dans l'actualité également, Julien, le Moyen-Orient et une nouvelle nuit d'accalmie en Iran.
7: La 2e nuit d'affilée sans frappes américaines sur le pays, pour la première fois en presque 2 semaines, alors que le nouveau front de la guerre dans la région a continué de s'activer hier. Les rebelles houthis du Yémen, alliés de Téhéran, ont revendiqué des frappes contre des sites pétroliers en Arabie Saoudite et menacent d'une escalade. Syriad continue de les cibler. Siav Oshgazi, l'Iran n'a pas tardé à réagir en appelant les deux parties au dialogue.
13: L'Iran a apporté encore une nouvelle fois son soutien aux Houthis au Yémen. Le chef de la force Ross Yadan de la Révolution a demandé la fin du blocus contre le Yémen qui dure maintenant depuis 11 ans. Les Houthis qui ont mené des attaques contre des installations pétrolières mais aussi aéroportuaires ces 2 derniers jours en Arabie Saoudite. Téhéran a de son côté lancé des frappes contre des bases américaines en Arabie Saoudite. Les attaques iraniennes continuent également contre des bases américaines dans la région, en particulier au Kurdistan irakien. Cela intervient alors que selon l'agence de presse américaine Axios, les États-Unis auraient décidé de cesser toute frappe et toute action militaire contre l'Iran. Et cela intervient également alors que les États-Unis éloignent de plus en plus leurs forces dans la région, puisque de nombreux avions américains ont été envoyés notamment dans le port d'Aqaba, dans une base qui se trouve en Jordanie ou encore en Israël, pour éviter d'être la cible des missiles et des drones iraniens.
7: Siav Oshgazi, la décision prise en effet par Donald Trump vendredi de suspendre ses frappes sur l'Iran. Difficile de savoir si cette interruption est momentanée ou appelée à durer. Difficile aussi d'en connaître les motivations. Est-ce une chance laissée à la diplomatie ou un aveu de faiblesse? Plusieurs médias américains, dont CNN et le New York Times, affirment en tout cas ce matin que l'armée aurait déconseillé au président de lancer une nouvelle offensive militaire d'ampleur contre Téhéran, évoquant notamment l'affaiblissement des munitions dont elle dispose. pause après 5 mois de guerre.
5: On ne peut pas manquer d'hommes ni de munitions. C'est peut-être ce qui pousse la Russie à se tourner une nouvelle fois vers la Corée du Nord.
7: Moscou aurait demandé à son allié 30 000 hommes supplémentaires pour l'aider à combattre l'Ukraine. C'est Volodymyr Zelensky qui l'affirme en évoquant aussi des transferts à venir de lanceurs de missiles balistiques de la Corée du Nord vers la Russie. Au moins 20 personnes sont mortes hier dans des frappes dans les deux pays. Les attaques de longue portée se multiplient avec un nombre grandissant de victimes civiles. Les négociations pour un cessez-le-feu sont au point mort depuis des mois. Un enlisement tel que le doute grandit autour de Vladimir Poutine dans la population, mais aussi chez ses alliés. Un fait rarissime s'est produit hier. Le président du Kazakhstan, allié de Moscou, est allé jusqu'à suggérer devant Vladimir Poutine d'arrêter la guerre. Julien Chavannes.
14: C'est une de ces rencontres bilatérales où bien souvent tout est programmé d'avance, mais pas toujours. Nous sommes en Sibérie, dans la ville d'Omsk, pour un sommet de coopération entre le Kazakhstan et la Russie. Le président kazakh s'installe face à Vladimir Poutine. Il y a plusieurs ministres autour d'eux, des micros, des caméras. Et le voilà qui ose parler de la guerre en Ukraine.
15: Ce n'est que mon avis, mais il est peut-être temps de geler le conflit, lâche Kassim Jomar Tokayev.
14: C'est regrettable, des jeunes meurent, tout cela doit être arrêté, ajoute-t-il en appelant à revenir aux accords d'Istanbul de 2022. À côté, Vladimir Poutine écoute, tête baissée, front plissé, visage figé. Je vous informerai bien évidemment en détail de la situation avec l'Ukraine, se contente de répondre le président russe avant leur tête-à-tête. L'échange, surprenant, a été retransmis en direct à la télévision russe. Le Kazakhstan est un allié de la Russie, mais le pays n'a jamais soutenu officiellement l'offensive de Moscou en Ukraine. Le message du président kazakh ne fera peut-être pas changer d'avis Vladimir Poutine, mais il fait écho à la lassitude de plus en plus grande des Russes face à cette guerre.
7: Et alors qu'elle multiplie ses frappes sur la Russie, l'Ukraine accusée aussi par l'Iran d'avoir attaqué hier l'un de ses navires en mer Caspienne. Téhéran affirme qu'une explosion à bord aurait tué un marin et en aurait blessé un autre. L'Ukraine pointe régulièrement du doigt le soutien iranien à la guerre menée par la Russie. La République islamique qui affirme de son côté ce matin n'être jamais intervenue.
5: Et puis Julien, c'était il y a 10 ans, le 26 juillet 2016. Le père Jacques Hamel était assassiné dans son église à Saint-Étienne-du-Rouvray.
7: Ce prêtre égorgé alors qu'il célébrait une messe dans une paroisse proche de Rouen, une attaque terroriste revendiquée par l'État islamique qui avait choqué la France moins d'un an après les attentats du 13 novembre à Paris et un peu plus de 10 jours seulement après celui qui avait tué 86 personnes sur la promenade des Anglais à Nice. Le rappel des faits de ce sinistre jour avec Jeanne d'Anglejean.
16: Il est un peu plus de 9h ce mardi 26 juillet 2016. Le père Jacques Hamel termine sa messe devant 3 religieuses et un couple de paroissiens quand 2 hommes font irruption dans l'église. Ils sont armés de couteaux et de pistolets factices. Ils ont 19 ans et sont connus des services antiterroristes. L'un des assaillants se dirige vers le prêtre et c'est au pied de l'autel qu'il lui assène plusieurs coups de couteau, dont un mortel à la gorge. Pendant ce temps-là, les 5 autres personnes sont prises en otage. Le paroissien, âgé de 86 ans, est contraint à filmer l'assassinat du prêtre avant d'être visé, lui aussi, par des coups de couteau et blessé grièvement. C'est l'une des religieuses qui donne l'alerte après avoir réussi à s'échapper par une porte latérale. La brigade de recherche et d'intervention de Rouen donne l'assaut vers 11h. Elle abat les 2 assaillants et le groupe État islamique revendique l'attaque vers 14h.
7: Et 10 ans après, une cérémonie d'hommage au père Jacques Hamel est prévue aujourd'hui en présence du Premier ministre Sébastien Lecornu et de l'ancien président François Hollande. L'an dernier, le prêtre a reçu à titre posthume la médaille nationale de reconnaissance aux victimes du terrorisme.
5: Merci beaucoup Julien. L'actualité aussi vue dans les médias, la revue de presse des hebdomadaires et des journaux du dimanche avec vous Catherine Poté et à la une. Les homosexuels sénégalais qui tentent de fuir leur pays.
17: Sénégal, la grande détresse des homosexuels, titre le Nouvel Obs qui a interrogé plusieurs de ces Sénégalais venus chercher refuge en France, alors que dans leur pays, l'homosexualité est désormais passible de 10 ans de prison. L'hebdomadaire a notamment interviewé Chérif. C'est un nom d'emprunt. Il préfère rester anonyme. Sans papier, inquiet, il ne précise pas la manière dont il est arrivé en France. Il espère obtenir l'asile et il raconte. L'atmosphère devenue irrespirable au Sénégal, à la maison, dans la rue, à la télévision, comme sur les réseaux sociaux. Tout le monde ne parlait que des homosexuels et les discours de haine se propageaient sans plus aucun filtre. Ils pervertissent la jeunesse, ils détruisent le pays, on doit les tuer, on doit les brûler. L'histoire de Chérif est loin d'être isolée, précise le Nouvel Obs. Depuis des mois, des associations françaises alertent sur la hausse des appels de détresse venant du Sénégal. L'association Stop Homophobie reçoit ainsi de nombreux appels, comme celui de cet homme de 34 ans qui cherche à quitter le Sénégal parce que le pays n'est pas prêt à accepter les personnes gays. Et il ajoute, tous les homosexuels se cachent, c'est comme vivre en prison.
5: Dans la presse également, cette interrogation, Catherine, et si Vladimir Poutine décidait d'attaquer l'Europe?
17: C'est l'Express qui se projette dans l'avenir et livre plusieurs scénarios qui, nous dit-il, ont été élaborés par les meilleurs experts. Premier exemple, débarquement russe sur l'île suédoise de Gotland le 3 septembre 2029. À quelques kilomètres au large, surgissent de multiples corvettes et navires de débarquement appartenant à la flotte russe de la Baltique. Revanchard, après les déboires de son armée en Ukraine, Vladimir Poutine vient d'ouvrir un nouveau front. La Suède, qui a rejoint l'OTAN en 2024, en est la première victime. Autre scénario, des drones déferlent sur la Pologne. Le but ultime de ces actions serait d'effrayer les populations afin qu'elles fassent pression sur leur gouvernement pour qu'il cesse de soutenir l'Ukraine, estime le général américain Ben Hodge. Et puis il y a bien sûr l'hypothèse d'une attaque des Pays-Baltes, souvent évoquée. Ce pourrait être le 4 décembre 2028, raconte l'Express. Avide de reprendre la main sur cette ancienne république soviétique, imagine l'Express, Poutine vient d'ordonner la prise de Narva, petite ville du nord-est de l'Estonie, au prétexte d'une protection de la minorité russophone qui y serait persécutée. Bref, les hypothèses ne manquent pas.
5: Les journaux du dimanche reviennent aussi sur les incendies qui ravagent la région de Bordeaux dans le sud-ouest de la France.
17: Incendie qu'évoque notamment la Tribune dimanche. Dans son éditorial, Soisy Kemener revient sur le sort de ces nouveaux réfugiés climatiques contraints de quitter leur domicile pour échapper aux ravages de feu à la trajectoire imprévisible. Ils rejoignent à leur cœur défendant, dit-elle, le contingent des exilés climatiques pour la plupart. Ils retrouveront bien heureusement leur foyer, mais tous seront frappés, marqués à vie par la mémoire de ces flammes monstrueuses. Dans son éditorial pour Le Parisien dimanche, Jean-Baptiste Isaac parle, lui, des réfugiés du feu et constate l'Europe que l'on pensait à l'abri de ces calamités est frappée de plein fouet, emportée par la spirale du dérèglement climatique.
5: Alors on termine avec un petit peu plus de légèreté, Catherine, et cet article du Courrier international qui nous invite à lever le pied.
17: Et précision importante, il s'agit de lever le pied pendant les vacances. Au périple lointain, rythmé par les sauts de puces de ville en ville, de plus en plus de vacanciers préfèrent les séjours plus tranquilles, explique Courrier international. Ils vont moins loin, dans des coins plus calmes, avec des activités plus douces. L'hebdomadaire cite une étude de l'agence de voyage Expedia, selon laquelle 91% des voyageurs se disent intéressés par des voyages centrés sur la lecture, la détente et les moments privilégiés. Courrier international s'appuie notamment sur un article du journal espagnol La Vanguardia, selon lequel les queues pour faire la photo, chacun son tour, les parkings des plages les plus cotés, déjà pleins à 8h du matin, tout cela n'est plus attractif. La Vanguardia prône plutôt le tourisme communautaire. Alors de quoi s'agit-il ? De participer à la vie locale pendant plusieurs jours dans un même environnement, de se laisser tenter par le quotidien des commerces locaux ou encore de bavarder spontanément à la fraîche avec des dames dans les coins les plus authentiques de la région. Un peu de douceur dans ce monde sous tension.
5: Des vacances tranquilles. La revue de presse de Catherine Potet, merci beaucoup. Évidemment, cette revue de presse, comme toutes nos chroniques d'ailleurs, est à retrouver en podcast. C'est justement à ce format que sera dédié l'atelier des médias tout à l'heure sur RFI. Steven Jambeau sera avec la journaliste Mathilde Mélin, spécialisée dans la critique de podcast. L'occasion de vous partager certaines idées de séries audio et puis aussi d'évoquer la complexité actuelle de l'écosystème du podcast.
18: Toujours un peu morose, malheureusement, du côté des studios. Il y a quelques jours, on a appris la fermeture de Podcast Story, la boîte de production de podcasts de l'animateur de radio Sébastien Coé, qui n'était pas un acteur majeur du secteur, mais tout de même, ça fait une fermeture supplémentaire. Mais les autres boîtes de podcasts continuent à vivre, continuent à produire des formats audio ou vidéo.
19: Mathilde, l'année dernière, on parlait aussi de la hype du podcast vidéo, qui, semble-t-il, est en train de prendre de façon durable.
18: Ça continue avec beaucoup de force. Aujourd'hui, c'est presque impossible de lancer un nouveau podcast sans au moins réfléchir à une option vidéo. Un bon exemple de cette hype de la vidéo, c'est le Podcast Show à Londres, qui est le rendez-vous européen annuel des producteurs et productrices de podcasts, où cette année, les plus gros sponsors étaient des sponsors de production vidéo et la majeure partie des rencontres et des tables rondes portaient sur cette thématique. Donc c'est bien que le vent va dans ce sens.
19: Donc en gros, celles et ceux qui nous écoutent et qui souhaiteraient lancer leur podcast conversationnel, tu leur conseillerais de faire ça dans un studio filmé, histoire de pouvoir avoir des pastilles vidéo ou même carrément de mettre l'intégralité de leur podcast sur YouTube par exemple?
18: Oui, ça permet d'avoir une meilleure découvrabilité, c'est un mot un peu barbare mais qu'on utilise beaucoup dans l'univers des podcasts, notamment parce que depuis un an ou deux, YouTube s'intéresse beaucoup au format podcast et pousse grâce à ses algorithmes beaucoup de formats conversationnels, à la fois en format vidéo et en format audio.
19: Et donc, qui dit vidéo veut dire aussi publicité, donc ça permet aussi de monétiser des productions de podcasts.
5: Voilà, Steven Jambeau et Mathilde Mélin pour un atelier des médias spécial podcast. Rendez-vous dès 11h10, temps universel sur RFI. Et en écoutant ou non des podcasts, elles aussi, elles aimeraient bien dormir sur leurs deux oreilles, même si elles n'en ont pas. Bonjour Caroline Lachowski.
20: Bonjour.
5: Je parle des méduses, parce qu'aussi surprenant que ça puisse paraître, eh bien elles aussi, elles ont besoin d'un sommeil réparateur. Et d'ailleurs, une étude scientifique a démontré que les méduses en partageaient le même rythme de sommeil que les humains.
20: Les méduses ont besoin de 8 heures de sommeil par nuit et d'une sieste en début d'après-midi. Elles passent environ un tiers de leur vie à dormir, un peu comme nous, les humains. C'est l'étonnant résultat d'une étude parue le 6 janvier dans la revue Nature Communications. Plus surprenant encore, l'équipe internationale de chercheurs en neurosciences et en biologie marine de l'université Bar-Ilan en Israël, qui a étudié in vivo et en laboratoire des méduses, mais aussi des anémones de mer, a réussi à montrer que chez ces organismes très frustre, sans système nerveux central, le sommeil avait le même rôle que chez des animaux plus complexes, dotés d'un cerveau. Le sommeil sert à réparer l'ADN des cellules neuronales, à régénérer et à préserver les neurones, chez les méduses comme chez les autres animaux humains et non humains. Ce qui permet d'éclairer le rôle fondamental du sommeil pour tout le vivant et son apparition bien plus tôt qu'on ne le pensait dans l'évolution.
5: Alors comment est-ce que les chercheurs ont pu étudier le rythme de sommeil décidément des méduses?
20: En suivant dans les eaux peu profondes de Key Largo en Floride avec palmes, masques, tuba, bloc-notes étanches et chronomètres, les méduses cassiopées, une espèce qui passe sa vie à l'envers, l'ombrelle côté fond et les tentacules à la surface. Les chercheurs ont mesuré leur endormissement au ralentissement de leurs pulsations. Quand les méduses pulsent à moins de 37 par minute pendant plus de 3 minutes, c'est qu'elles sont endormies. Une autre étude parue dans Nature Neuroscience le 29 décembre 2025 montre également l'ingéniosité des scientifiques pour étudier le sommeil des reptiles cette fois, et tenter de déterminer si, comme les mammifères, les reptiles ont aussi de grands cycles de sommeil profonds et paradoxal. Paul-Antoine Libourel, chercheur au Centre d'écologie fonctionnelle et évolutive de Montpellier, co-signataire de cette étude, a comparé le cycle de sommeil de 7 reptiles, d'un oiseau et de 2 mammifères. En enregistrant simultanément l'activité cérébrale, cardiaque, vasculaire, respiratoire, musculaire et oculaire de ces animaux, il a réussi à mettre en évidence dans le cerveau comme dans le corps des reptiles un rythme ultra lent de sommeil, mais pas de sommeil paradoxal. Vous y penserez peut-être en vous endormant ce soir, un peu comme un caméléon ou une méduse, et exactement comme un rat ou un pigeon.
5: On aurait bien besoin de sommeil, visiblement. Jusqu'où va la science ? Merci beaucoup, Caroline Lachowski. On va quand même essayer de pas s'endormir sur RFI. On va juste se laisser bercer au Festival d'Aix-en-Provence, le festival d'opéra et de musique classique. Il s'est terminé cette semaine dans le sud de la France. Après avoir accueilli, entre autres, l'orchestre des jeunes de la Méditerranée, il rassemble des musiciens juniors venus de tout le bassin méditerranéen. Et Justine Babin avait assisté justement en avril dernier en Égypte à la création de l'un des morceaux joués cette semaine à Aix-en-Provence.
1: C'est au milieu de la palmeraie, face aux pyramides de Darchour, que les musiciens compositeurs du quintet se sont rassemblés cette année pour trouver l'inspiration. Leur mentor, le saxophoniste et compositeur Fabrizio Cassol, nous explique le concept.
21: Le principe est celui de l'oralité, c'est-à-dire de composer à la base sans partition, même si parfois on sort quelques petites choses pour s'aider, mais c'est quand même ça le grand processus, et de se retrouver avec un orchestre symphonique où la tradition de l'orchestre symphonique, c'est pas du tout ça, c'est justement d'être travaillé avec un chef d'orchestre, des partitions. Donc on est dans une relation de lecture par rapport à la musique lorsqu'il y a l'interprétation.
1: Deux chanteurs, une pianiste, un tromboniste, un oudiste, aucun ne se connaissait avant et tous viennent d'horizons différents, de Tunisie, de Grèce, de France et d'Égypte. Un véritable défi, comme le raconte la chanteuse égyptienne Amina El Abd.
22: J'ai fait beaucoup de compositions dans le cadre de mes études, mais j'étais le plus souvent seule, jamais en groupe. Donc ce projet est très très spécial. C'était un véritable casse-tête. J'ai beaucoup apprécié l'expérience, mais c'était un défi.
1: Melting Pot qui a engendré de longues discussions et débats, un partage d'expériences que le tromboniste français Jules Regard, 20 ans à peine, trouve particulièrement fructueux.
23: Forcément, on n'a pas les mêmes manières d'aborder la musique, parce que certains d'entre nous, on a un background théorique de conservatoire. Certains moins, donc qui ont moins la théorie, mais qui sont plus dans l'intuition, ouais, l'instinct, quoi. Et du coup, on voit que l'intuition est aussi bon que la théorie, au final, on le voit quand on fait ça. Et les deux mélangés, ça donne quelque chose de nouveau et de sincère.
1: La première version de l'œuvre créée à l'issue de cette semaine de résidence artistique avait ensuite vocation, de retour en France, à être adaptée pour un orchestre symphonique, toujours selon le principe de l'oralité. Justine Babin, Le Caire, RFI.
5: Et au Caire, il est 10h26. Allez, tout autre style musical, proposé cette fois par les programmateurs de RFI. L'Afrobeat de Tiwa Savage, King Maddie et Flavors sur ce titre.

0: légale, juridique, moindre que les musulmans. Et donc, on a des écrits d'auteurs, d'hommes d'église, surtout, qui essaient de décourager les chrétiens d'apostasier, c'est-à-dire de se convertir à l'islam. Et donc, pour le faire, on érige un portrait négatif de l'islam et notamment de son prophète. Donc, on a tendance à le présenter comme un hérésiarque, fondateur d'une hérésie. Leur biographie du prophète sont faits pour décourager les chrétiens de se convertir à l'islam.
1: Oui, donc il est présenté comme un faux prophète aussi,
0: oui.
1: Un magicien.
0: Oui, et à ces traditions ensuite qui se développent en Europe occidentale à partir du XIIe siècle, on la fable d'un pigeon qui l'aurait enseigné à manger des graines dans son oreille pour prétendre que ce pigeon était en fait l'ange Gabriel venu faire des révélations. Donc toutes sortes de légendes hostiles qui font du prophète un charlatan, à la fois pour dénigrer l'islam, mais aussi en quelque sorte pour expliquer ses succès. Parce qu'on est dans un contexte au XIIe siècle, je rappelle, où il y a les croisades, mais dans les croisades, il y a seule la première croisade qui a réussi à prendre la ville de Jérusalem. Toutes les autres croisades militairement ont été des échecs. Que à l'époque, le monde musulman est plus riche, plus puissant, plus érudit que la chrétienté latine. Et donc, c'est pour en quelque sorte expliquer ces choses, expliquer les succès de l'islam en tant que religion, mais aussi en tant que civilisation, qu'on invente ces légendes polémiques.

0: Alors Mohamed Ali Amirmoisi, dans cet ouvrage, vous-même, vous avez consacré un chapitre au voyage nocturne et à l'ascension céleste du prophète. Alors expliquez à nos auditeurs en quoi ce récit joue un rôle important dans le passage du prophète de l'homme à la spiritualité, au sage.
1: Il faut dire que l'aura de sainteté entoure le personnage du prophète, je pense, très probablement dès son existence. C'est-à-dire, on a parlé de son charisme, c'est-à-dire que si on n'a pas un certain charisme, personne ne vous suit. C'est également une donnée biblique. Pour prétendre être prophète, il faut être capable d'accomplir des miracles, c'est-à-dire avoir des pouvoirs surnaturels, ce qui aurait été le cas du prophète dès son vivant. Donc, il y a déjà cette image de saint. Nous sommes au 6e, 7e siècle. Peter Brown, le grand spécialiste de l'histoire des religions dans l'Antiquité tardive, parle du fait que à cette époque et à cet endroit-là, le saint est le personnage central, je veux dire, de l'histoire du prophète du Moyen-Orient dans toutes ses cultures. Alors, effectivement, ces deux épisodes de la vie du prophète, c'est-à-dire le voyage nocturne et l'ascension céleste, prennent avec le temps une importance absolument considérable, c'est-à-dire que de quoi il s'agit en gros, l'histoire attribue au prophète plusieurs voyages, soit corporel, soit spirituel, selon les versions. D'abord, un voyage horizontal de la Mecque jusqu'à Jérusalem, et puis un voyage vertical de Jérusalem vers les cieux, ou également, dans certaines versions, vers les abîmes de l'enfer.
0: Sur un cheval, ou sur un animal ailé. Avec
1: voilà,
0: des
1: sur
0: ailes.
1: Une monture ailée qui s'appelle Burak. Ces épisodes-là et ces expériences-là font effectivement du prophète un saint accompli et qui augmente son crédit en quelque sorte en tant qu'homme de Dieu, parce que il a été capable d'abord de faire ce voyage magique, en quelque sorte surnaturel, de la Mecque jusqu'à Jérusalem, et surtout dans les différents étages du ciel, pour en quelque sorte être initié, pour connaître les mystères du cosmos, de l'homme et de Dieu. Et cette expérience va être omniprésente dans les différents ouvrages de l'islam, différentes disciplines, de la philosophie jusqu'au droit, en passant bien sûr par la mystique ou l'art. Nous avons énormément de livres consacrés au voyage céleste du prophète dans les différentes langues de l'islam, en arabe bien sûr, mais également en persan, en turc, en ouïghour, n'est-ce pas, la langue du Turkestan

0: chinois, très souvent illustré, et donc le chapitre sur l'art le montre de manière extrêmement claire. Nous avons là les portraits du prophète, ce qui montre qu'il n'y avait pas de tabou, on pouvait le dessiner même sans masque, donc on voit son visage, donc chevauchant sa monture ailée et faire l'ascension céleste. Et donc là, en quelque sorte, l'islam reprend un thème qui était connu aussi bien de la tradition zoroastrienne qui nous parle effectivement du voyage céleste d'un certain nombre de saints zoroastriens et en particulier des prêtres zoroastriens, et puis la littérature des héralotes, des palais célestes dans la mystique de Merkavat qui est la mystique juive, mais également dans le christianisme. Dans le christianisme, nous avons surtout dans les écrits apocryphes, dans l'ascension d'Isaïe, l'apocalypse d'Abraham, etc. Et donc c'est un thème extrêmement important, c'est-à-dire le thème de l'initiation du saint, de l'homme de Dieu, directement, d'initiation au secret, je dirais, du cosmos et de Dieu, grâce à l'ascension céleste.
1: Alors John Tolan, justement, ce récit de l'ascension du prophète a été traduit aussi dès le Moyen-Âge en Europe, et il a nourri l'imaginaire médiéval occidental.
2: Tout à fait. Comme on vient de le rappeler, il y avait énormément de textes en arabe et dans d'autres langues comme le perse à propos de ce voyage. L'un de ces textes arabes était traduit en Espagne au XIIIe siècle, et ensuite de l'Espagne en latin et du latin en français. Et donc, il vient en connaissance d'auteurs occidentaux qui écrivent sur l'islam et qui prennent ce texte pour le deuxième écrit de Mahomet. Parce que pour eux, le Coran était écrit par Mahomet et ça, ce serait son deuxième texte, ce qu'aucun auteur musulman ne dirait. Mais on n'a pas de mal à dénigrer certains passages comme absurdes, comme montrant des contradictions. Et donc, on utilise ce texte pour attaquer l'islam comme source d'arguments polémiques. Mais pas uniquement, parce que Dante, quand il écrit sa Divine Comédie, où il va décrire un voyage fictif à travers l'enfer, le purgatoire, le paradis, pour certains spécialistes, il s'inspire en partie, pas uniquement, mais il aurait été influencé peut-être bien par la traduction de ces traditions.
1: Alors John Tolan, vous-même, vous développez dans cet ouvrage, donc le Mahomet des historiens, un chapitre sur le Mahomet des Lumières. Alors vous nous aviez dit effectivement au Moyen-Âge, dans la chrétienté latine, Mahomet était dépeint comme un faux prophète, un hérésiarque, un imposteur. Mais finalement, à partir du XVIIe siècle, cette image change et on célèbre Mahomet un peu comme un réformateur. Il y a un changement de regard, il y a une évolution de la perception et puis peut-être de l'utilisation qui en est faite de Mahomet. On est quand même, quand on dit 16e, 17e siècle, c'est le moment du schisme entre catholiques et protestants. Donc il y a une utilisation aussi de la figure de Mahomet.
2: Oui, tout à fait. On trouve ça déjà au XVIe siècle, quand il y a la première édition imprimée du Coran en latin avec une préface de Martin Luther. Pour Luther, c'est clair que la traduction du Coran doit permettre de connaître et mieux combattre le Turc, parce qu'on est évidemment à l'époque de l'expansion de l'Empire ottoman, mais ça peut être utilisé aussi pour trouver des arguments contre les papistes, c'est-à-dire contre les catholiques, parce que, comme disait Luther, le diable du pape est plus grand que le diable du turc. Et il y a des auteurs catholiques, notamment Guillaume Postel, qui est professeur de langues orientales au Collège Royal, le futur Collège de France, qui va utiliser le Coran pour faire des parallèles entre les enseignements des protestants et des musulmans pour dire que Luther, comme Mahomet, serait un grand hérétique. Mais à partir de fin 17e et surtout 18e, on trouve des auteurs en Angleterre et ensuite en France et ailleurs qui vont ériger Mahomet en une espèce de héros anticlérical. Et c'est pour mieux combattre la dominance de l'Église catholique ou en Angleterre l'Église anglicane. Et donc de faire de Mahomet, qui était dénoncé pendant des siècles comme un faux prophète, prophète, un hérésiarque, de faire de lui un réformateur qui finalement aurait été plus monothéiste que les chrétiens, parce que il a rejeté la Trinité, parce qu'il rejetait le culte des saints, le culte des reliques, etc. Donc c'est une manière forte de contester la puissance et la doctrine de l'Église.
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1: Alors nous poursuivons notre émission Religion du monde sur les traces de Mahomet à travers l'histoire. Mohamed Ali Amirmoisi, les textes dits de la tradition, donc les hadiths, n'ont été rédigés qu'au 9e, 10e siècle, ce qu'on appelle aussi l'âge d'or, avec des écrits très idéalisés du portrait de Mahomet. Est-ce que c'est ça aussi les sources, finalement, ce qui va construire cette image du prophète de Mahomet que vous décrivez à travers donc cet ouvrage?
0: Oui, il y a un chapitre entier assez substantiel sur la tradition prophétique, ce qu'on appelle le hadith. Effectivement, peut-être il faut rappeler que l'islam possède deux sources scripturaires, le Coran et ce qu'on appelle les traditions prophétiques, alors qui est différente hein, selon qu'il s'agisse du sunnisme ou du chiisme, mais quand même, nous avons encore ce duo hein, du Coran et des traditions. Alors, le hadith, hein, la littérature de hadith, est océanique. Hein, c'est-à-dire que nous avons un corpus absolument immense, et on trouve là-dedans tout et son contraire. Ça aussi, ça fait partie, justement, des problèmes que posent les sources sur le prophète, parce que là aussi, on le sait, d'ailleurs la littérature islamique en fait état également, très tôt est créé une sorte de métier qui est les forgeurs de hadith. J'ai parlé déjà des factions théologico-politiques en guerre les unes contre les autres, et ces factions ont chacun à leur service des lettrés, des intellectuels qui fabriquent de faux hadiths, et qui va dans le sens de leur faction, c'est-à-dire, par exemple, je ne sais pas, ceux qui sont adeptes du déterminisme fabriquent des hadiths où le prophète est déterministe, ceux qui sont dans le sens du libre arbitre fabriquent des hadiths où le prophète dit des choses pour défendre le libre arbitre, et ainsi de suite. Bien sûr, il ne s'agit pas de les jeter à la poubelle, mais ce qu'on a essayé de faire, et c'est ce que les différents auteurs ont essayé de faire, c'est d'essayer de décrypter ces contradictions, ces divergences, et effectivement de voir quels sont les mécanismes qui sont en jeu pour qu'on puisse donner ces différentes images du prophète.
1: Mais oui, vous avez raison. Oui, en fonction aussi, en fonction de l'époque à laquelle on se situe.
0: De l'époque, de l'auteur, de l'appartenance doctrinale de l'auteur. Et donc, ça fait partie également de cette pluralité des représentations de l'image du prophète. Mais ça montre également, si vous voulez, l'ambiguïté dans laquelle, en quelque sorte, la culture religieuse de l'islam est née et s'est développée.
1: D'autant qu'il y a des courants très divers en islam. Donc, des récits aussi qui divergent selon les sources, sunnites, chiites. Peut-être que là encore, il y a, selon les courants, des hadiths qui vont dire des choses différentes.
0: Oui, effectivement, là, il y a peut-être une grande différence, par exemple, entre, déjà, vous savez, bon, l'islam est pluriel dans toutes ses composantes, hein. Il n'y a pas un sunnisme comme il n'y a pas un chiisme. Ça, on le montre assez clairement dans le Mahomet des historiens. Mais, par exemple, à l'intérieur du sunnisme, il y a quand même une grande différence entre, par exemple, le sunnisme dit orthodoxe, disons, de tendance juridique, et un sunnisme mystique, hein, que l'on trouve dans la littérature du soufisme. Et puis, grande différence également avec le chiisme, et à l'intérieur du chiisme, divergence entre le chiisme duodécimain, le chiisme ismaélien, le chiisme nusayri, etc. Et donc, ce qui est, moi, je pense, intéressant, et on le souligne, c'est que les musulmans sont eux-mêmes conscients de cette diversité et de ces contradictions. Dans le chapitre consacré à la mystique turque, écrit par Alexandre Papas, il dit, alors il ne s'agit absolument pas d'une tendance marginale, hein, on parle de plusieurs centaines de millions de fidèles. L'islam turc va de la Turquie actuelle jusqu'au Turkestan chinois, en passant par le Caucase et l'Asie centrale. Et parmi les mystiques de langue turque, il y a un adage qui dit que le prophète avait trois vêtements. Le vêtement de la loi, le vêtement du combat, et le vêtement de la pauvreté mystique. Nous, on a choisi le troisième vêtement. Ce qui est intéressant, c'est que ces mystiques sont eux-mêmes conscients de ces contradictions, de ces ambiguïtés, de ces différentes facettes, mais ils choisissent à l'intérieur de ces diverses images celle qui va dans le sens de leurs idéales, de leur, je dirais, cheminement intérieur. Et donc, ce qui les intéresse, c'est justement cette figure mystique et ascétique du prophète.
1: Alors, vous me faites rebondir sur, effectivement, cet adage que vous venez de citer, Mohamed Ali Amirmoisi, d'autres vont choisir le vêtement de la guerre. C'est-à-dire que, effectivement, vous précisez, c'est toute petite minorité, mais il y a aussi un chapitre, vous en parliez tout à l'heure, consacré au Mohamed des djihadistes, écrit par Bernard Rougier dans cet ouvrage donc monumental, l'utilisation donc de cette facette du prophète par des groupes djihadistes, même aujourd'hui, mais c'est une des facettes aussi du prophète.
0: Absolument, qu'il ne faut pas essayer d'occulter. Alors, il faut dire que cette image du prophète guerrier a été depuis toujours utilisée, je veux dire, par le pouvoir califal, les différents pouvoirs califaux et également par les différentes puissances politiques de l'islam, dans toute sa diversité, allant de l'Orient jusqu'au Maghreb et ailleurs. Donc ce prophète guerrier a été instrumentalisé très tôt, dès l'époque Omeyyade, la première dynastie de l'islam, et jusqu'à maintenant. Alors moi, j'ai toujours dit que, bien sûr, il est imbécile de dire que l'islam c'est l'État islamique, l'islam c'est Khomeini, l'islam c'est Ben Laden, etc. Bien sûr, l'islam est beaucoup plus large que cela, mais c'est aussi imbécile de dire que Daesh, Khomeini ou Ben Laden n'est pas islam. Si. Nous avons affaire à des mouvements, bien sûr, violents, politiques, etc., mais qui ont leur théologien et qui s'appuient sur des textes. Et entre autres, c'est très important, sur une certaine représentation du prophète en tant que chef d'État, en tant que chef de guerre et en tant qu'homme de pouvoir. Et donc, il s'appuie sur, effectivement, un certain nombre de textes qui font partie de la biographie traditionnelle, la sira du prophète, pour parfois justifier leur pire atrocité, ça il faut le dire. Alors ce qui est important, c'est que on peut relativiser cet usage et on peut montrer les mécanismes de cette instrumentalisation, justement en historicisant ces textes.
1: En contextualisant.
0: En contextualisant et en disant que, effectivement, ces instrumentalisations étaient déjà à l'œuvre pour des raisons historico-politiques au Moyen-Âge.
1: Alors John Tolan, justement, dans cette perception aussi du côté européen, donc même si vous êtes un spécialiste plutôt du Moyen-Âge, mais que disent ces récits et ces facettes, ce vêtement, effectivement, guerrier, comment il est transmis en Europe à travers le temps et jusqu'à aujourd'hui?
2: Mais jusqu'à aujourd'hui, donc, il y a cette perception de cette violence du prophète qui a fait, depuis le Moyen-Âge, une partie de la polémique contre l'islam et qui continue aujourd'hui. Donc, c'est un aspect très important. Et ces différents vêtements, pour reprendre la métaphore, ont été mis en avant par différents auteurs à différents moments. Je pense à Victor Hugo au 19e siècle, pour qui il décrit un poème sur le mort du prophète, qui il présente comme un homme de paix, un homme de pauvreté, humilité, qui meurt en condition de sainteté, on pourrait presque dire. Parce que pour Victor Hugo, comme pour d'autres poètes romantiques comme Goethe, Mahomet a représenté une spiritualité qui n'existait quasiment plus en Europe à cette époque. Et au contraire, on a différents auteurs tout au long de cette période du Moyen-Âge jusqu'à aujourd'hui qui présentent un Mahomet violent, un Mahomet qui prône la guerre pour mieux dénigrer l'islam et pour accentuer le danger d'une violence qui malheureusement est bien réel en islam d'aujourd'hui, donc on vient de parler des djihadistes, mais pour essentialiser et prétendre que ça c'est l'essence de l'islam. Et comme disait Mohamed Ali Amirmoisi tout à l'heure, c'est aussi idiot de dire que le djihadisme ça représente l'essentiel de l'islam que de dire que le djihadisme n'a rien à voir avec l'islam.

0: Malheureusement, nous n'avons pas le temps de développer les 45 chapitres des 2000 pages de cet ouvrage colossal. Mais il y a aussi donc ses représentations au cinéma, dans l'art, vous l'avez évoqué, dans la littérature, la façon dont le prophète est représenté. Finalement, le propos de cet ouvrage, c'est donc cette diversité des représentations du prophète Mahomet. Quel est finalement le but de cet ouvrage? Vous évoquez, Mohamed Ali Amir Mouazi, vous évoquez un projet civique aussi, de présenter justement ces différentes facettes et récits. C'est important ça.
1: Bien sûr, au-delà de l'objectif scientifique, qui est l'objectif premier du livre, qui était déjà le cas pour le Coran des historiens, il est important de dire une évidence, mais qui est parfois oubliée, la grande diversité de l'islam. L'actualité, malheureusement tragique, tout ce qui se fait au nom de l'islam, écrase tout et fait oublier, effectivement, la très grande richesse de l'islam. L'islam n'a jamais été un, n'a jamais été monolithique, il ne l'est toujours pas. Et donc, on a tendance à faire l'amalgame entre l'islam et un certain islamisme, qui appartient, bien sûr, je me répète, à l'islam, mais ce n'est pas tout l'islam. Et donc, d'abord, de parler de cette très grande richesse culturelle de l'islam. Et ensuite, je pense, le rôle salutaire de l'histoire, c'est ça, c'est-à-dire d'introduire le relativisme, la contextualisation, la distance critique, qui, à notre sens, est peut-être l'antidote du fanatisme. Le fanatisme qui voit tout de manière absolue, pour qui le temps n'existe pas, l'espace n'existe pas, il y a des données qui sont valables pour tous les temps et pour tous les lieux. La vision historique et critique va à l'encontre de cette vision absolue des choses. L'introduction de l'histoire et, je dirais, de la géographie relativise de manière salutaire les choses et peut-être retire des événements et de l'histoire le poison du fanatisme.
0: Mais alors, comment naviguer entre deux tendances, ceux qui peuvent juger irrespectueux de ne pas idéaliser finalement la figure du prophète et ceux qui cherchent à la discréditer en revenant sur certains passages de sa vie? Finalement, quel accueil peut avoir ce type d'ouvrage, effectivement, avec cette distance historique qui analyse, qui recueille, qui raconte?
1: Notre approche est une approche sereine et une approche non confessionnelle et n'est pas faite pour peut-être deux groupes, les apologètes et les polémistes. C'est-à-dire ceux qui effectivement ne voient les choses que de manière avec des lunettes confessionnelles et ceux qui voient les choses seulement avec des lunettes de combat pour combattre, n'est-ce pas, telle ou telle croyance. Effectivement, nous essayons de garder l'équilibre entre ces deux écueils et écrire de manière, bien sûr, distanciée, mais en même temps, toujours respectueuse de l'objet.
0: Et ça ne menace pas la foi, selon vous ?
1: Je ne le pense pas. Ça menace peut-être un certain nombre de croyances, mais peut-être pas la foi. Et parfois, pour consolider la foi, il faut savoir abandonner un certain nombre de croyances.
0: John Tolan, de votre côté, est-ce que vous avez eu des échos, peut-être des réactions déjà à cet ouvrage, au Mahomet des historiens?
2: Les échos ont été très largement positifs. Alors, je parle pas de nos collègues qui s'intéressent au côté scientifique, qui, là aussi, on a eu des retours plutôt positifs, mais aussi un public plus large qui découvre cette complexité et diversité de regards sur l'islam, y compris les musulmans en français et ailleurs. Moi, je travaille depuis des années sur les visions européennes de l'islam, y compris sur l'histoire de la polémique et ce qu'on pourrait appeler l'islamophobie. Ce travail a suscité beaucoup d'intérêt de la part d'associations musulmanes, d'associations culture arabe, et donc il y a une ouverture, je pense, chez beaucoup de musulmans de France à ce regard scientifique, ce regard objectif, en quelque sorte, envers l'islam, et un sentiment que ça peut faire du bien face au débat souvent houleux et polémique dont l'islam fait l'objet en France.
0: Alors finalement, qu'est-ce qui se dégage globalement de cette somme de récits, d'ouvrages de l'islam persan, africain, indonésien, si divers, et de ses perceptions aussi de son prophète, donc Mahomet, de ses descriptions? Qu'est-ce qui se dégage? C'est une figure morale, un islam vivant?
1: Je pense que vous avez mis le doigt sur vraiment quelque chose qui est essentiel et qui est vécu. Ce qui compte pour ces musulmans, effectivement, ce qui se dégage finalement chez les musulmans en allant de la Mauritanie jusqu'en Indonésie, c'est effectivement cette figure de Mahomet en tant que horizon spirituel, en tant que modèle moral, mis à part peut-être ceux qui instrumentalisent la figure du prophète pour des données politiques, historiques, violentes, etc. Pour le musulman lambda, c'est une figure de bienveillance, de bonté, du défenseur de la veuve et de l'orphelin. Et quand on est plus attiré par peut-être un cheminement intérieur, c'est la figure du prophète en tant que maître mystique, et en tant qu'être théophanique, c'est-à-dire un être qui a en lui, dans son enseignement et dans son être, manifeste les attributs de Dieu et donc qu'il faut suivre.
0: Eh bien, merci beaucoup Mohamed Ali Amiamwazi et John Tolan depuis Nantes. Merci de nous avoir présenté donc cet ouvrage impressionnant, hein, Le Mahomet des historiens, paru aux éditions du Cerf. C'est la fin donc de cette émission réalisée par Stéphane Desfossés et Ludivine Amado que vous pouvez réécouter sur l'appli Pure Radio et les réseaux sociaux à la page Religion du Monde. À la semaine prochaine.

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4: Il est 13h ici à Paris et à Madrid. Bonjour à tous.
5: Karine Bellicha.
4: À la une, la situation demeure très défavorable sur le front des incendies en France. Les pompiers décrivent des feux virulents dans le sud-ouest du pays, imprévisibles, créant leur propre vent à seulement 15 km de la grande métropole de Bordeaux. Les pompiers espagnols ne sont pas mieux servis de l'autre côté de la frontière. Selon l'Ukraine, la Russie a demandé des renforts à la Corée du Nord. 30 000 soldats supplémentaires devraient bientôt être envoyés dans la région de Voron. La menace ne plane pas uniquement sur la région, prévient Kiev. Et puis les étudiants indiens savourent leur victoire après la démission du ministre de l'Éducation. Le gouvernement de Narendra Modi n'est plus intouchable, estiment les jeunes réunis à New Delhi. Reportage à suivre. Hors de contrôle d'une ampleur historique, situation très défavorable, les incendies continuent de ravager le sud-ouest de la France. Plus de 40 000 hectares ont déjà été réduits en cendres, l'équivalent de 4 fois la superficie de Paris, et au moins 220 000 personnes ont dû quitter leur domicile. Les flammes sont désormais à 15 km de Bordeaux, la grande métropole régionale, noyée sous une fumée orange. Hier soir, une reprise de feu dans les alentours du très touristique bassin d'Arcachon a entraîné des dizaines de milliers d'évacuations supplémentaires. La situation est particulièrement inquiétante près de Lesches-Cap-Ferret. Sarah Krakowitz, vous êtes sur place auprès des pompiers, au plus près du front.
6: Oui, je suis avec le responsable des pompiers, le capitaine Braz, juste à côté d'un incendie en cours au bord d'une route départementale à proximité de la commune de Blagon. Plusieurs nuages de fumée noire se trouvent devant moi, des arbres en feu et des pompiers qui sont en train de pulvériser de l'eau avec des lance-canons. Ce sont des pompiers du secteur, mais aussi certains venus des Pyrénées-Atlantiques. L'air est difficilement respirable ici, il faut porter des masques. Dans toute la zone de Lesches-Cap-Ferret, les habitants ont évacué dans la nuit de jeudi à vendredi. Pour arriver ici, j'ai donc traversé des dizaines de communes désertes. Depuis hier soir, on dénombre au moins 55 000 nouvelles personnes évacuées, soit désormais 220 000 au total en Gironde. Les routes, bien sûr, sont interdites à la circulation des civils, mais des dizaines de camions de pompiers et de gendarmes affluent. Il y a aussi des civils qui sont venus prêter main forte. Ils me confiaient avec un regard paniqué que la situation était vraiment incontrôlable et désespérante. Ils sont nombreux, ces civils et agriculteurs du secteur, à se mobiliser pour prêter main forte aux pompiers. Il y a aussi des hélicoptères qui passent au-dessus de nos têtes régulièrement pour faire de la reconnaissance dans le secteur. Pour rappel, l'armée est aussi mobilisée sur certaines zones en renfort depuis hier. À noter que si les forêts et la végétation s'enflamment aussi facilement, c'est aussi parce que les sols sont très secs depuis des mois, un phénomène accentué par les canicules hors normes qui ont touché le pays ces dernières semaines.
4: Sarah Krakowicz à Lesches-Cap-Ferret, de l'autre côté de la frontière en Espagne. L'optimisme n'est pas non plus de rigueur, malgré une petite amélioration dans la nuit. Le Premier ministre Pedro Sánchez a pris la parole ce matin pour faire le point.
7: Des heures difficiles nous attendent. Il est vrai que, d'après les informations que nous avons reçues ici au centre de coordination des urgences, la nuit dernière a été très positive concernant la progression de l'incendie, son contrôle et la lutte contre celui-ci. Nous verrons comment la journée se déroulera, mais en tout cas, je tiens à réitérer mon appel à tous les citoyens, à tous les résidents, à faire preuve d'une extrême prudence et vigilance, et à rester informés, soit par l'intermédiaire de leur maire, soit, comme je l'ai mentionné précédemment, par les voies officielles ou les médias fiables. Je crois que l'ampleur de la catastrophe que nous subissons malheureusement encore une fois cette année dans notre pays est très difficile à appréhender. Nous parlons d'une situation où, hier, nous avons signalé 130 000 hectares brûlés depuis le début de l'année, et aujourd'hui, nous sommes déjà à plus de 150 000.
4: Le Premier ministre espagnol, les feux aux portes de Madrid restent hors de contrôle et l'objectif des pompiers confrontés au pire incendie de l'histoire de la région est avant tout de sauver des vies. Plus à l'est, près de la ville côtière de Valence, les pompiers ont du mal également à maîtriser les incendies qui ont fait un mort hier. Sur le front des incendies, vous pouvez suivre les derniers développements en continu sur notre site rfi.fr. L'auteur de l'attaque à la voiture Bélier à Berlin est toujours en fuite. La police allemande a publié un avis de recherche pour un homme de 21 ans, soupçonné d'avoir foncé à bord d'un véhicule sur la Gay Pride et d'être un partisan du groupe djihadiste État islamique. Plusieurs personnes ont été fauchées par la camionnette. L'une d'entre elles a été tuée, 16 autres blessées. Écoutez le témoignage de Sacha, un participant à cette marche des fiertés qui a quitté les lieux juste après l'attaque.
8: On était en train de quitter l'avenue principale où il y avait les festivités et le trajet le plus direct, c'était de traverser le parc Tiergarten. Au moment où on a commencé à le traverser, une équipe médicale et accompagnée de policiers nous ont dépassés. À une dizaine de mètres de là, on a croisé le chemin de deux hommes qui étaient à terre. Elles étaient déjà en position de PLS avec des personnes qui prenaient soin d'elles. On s'est vraiment demandé ce qui se passait. Et puis on a ensuite découvert que c'était une voiture qui avait causé plus de dommages. Hein. Voilà. Donc on verra. Il faut peut-être pas tirer de conclusion, mais ça paraît évident effectivement que c'est la communauté gay qui a été visée. Hein. Je suis attristé, je suis choqué un peu comme tout le monde. J'adresse surtout mon soutien à toute notre communauté, ce qui est important aujourd'hui. On pense aux victimes.
4: Le témoignage de Sacha, recueilli par notre correspondant à Berlin, David Philippot. Au Moyen-Orient, le front iranien est calme, mais de l'autre côté de la péninsule arabique, les rebelles houthis du Yémen continuent de cibler l'Arabie saoudite. Ils disent avoir abattu un drone de reconnaissance ce matin, au lendemain d'attaques contre des installations pétrolières saoudiennes. 30 000 soldats nord-coréens supplémentaires en renfort de la Russie dans la guerre contre Kiev, c'est en tout cas ce que déclare Volodymyr Zelensky. Le président ukrainien évoque la région frontalière de Voronezh qui se préparerait à accueillir ses troupes. Pas de confirmation du côté de Moscou ou de Pyongyang, mais Kiev appelle ses alliés à l'aide, estimant que cette menace concerne aussi bien l'Europe que l'Asie. Mais en Corée du Sud, le gouvernement reste frileux à Séoul. Camille Ruiz.
9: 100 millions de dollars, c'est la somme promise par Lee Jae-myung à l'Ukraine au début de juillet pendant un sommet de l'OTAN. Le président sud-coréen s'engage à participer à la reconstruction du pays, mais Séoul refuse toujours de fournir à Kiev des armes létales, de peur de crisper Moscou et d'empirer les relations avec Pyongyang. Car Lee reste un défenseur de la stratégie pacifique et pragmatique selon ses termes. La paix sur la péninsule d'abord, quitte à réclamer la dénucléarisation du voisin du Nord ensuite. Un voisin qui acquiert selon plusieurs experts de plus en plus d'expérience dans le domaine de la guerre moderne à l'ère des drones de combat. Dans ce contexte, la participation de Pyongyang dans la guerre russe contre l'Ukraine donne du fil à retordre à Séoul. Les soldats et des mineurs nord-coréens seraient environ 16 000 à avoir été envoyés en Russie depuis fin 2024, une estimation des services secrets sud-coréens en mars dernier. Camille Ruiz, Séoul, RFI.
4: En Inde, la jeunesse vient d'obtenir un succès politique historique après deux mois de mobilisation ininterrompue contre des fraudes massives aux examens universitaires. Le gouvernement a plié. Le ministre de l'Éducation a été contraint à la démission. Ambiance de fête et de victoire à New Delhi. Reportage de notre correspondant sur place, Abdoulaye Rali.
10: Enceinte géante et musique à fond en pleine rue. Pour fêter cette démission, les étudiants ont sorti les grands moyens. Parmi eux, Mridul, drapeau indien à la main.
11: Aujourd'hui, c'est le jour de l'indépendance des jeunes. On veut la justice. Notre génération est incroyable.
10: Derrière la fête, le soulagement d'une génération diplômée, mais préoccupée par la corruption et le chômage. À 16 ans, Pradika veut croire à un premier déclic.
12: C'est le plus beau jour de ma vie. C'est un grand jour, mais ce n'est que la première étape pour changer le système. On ne lâchera rien tant qu'on n'aura pas le système éducatif qu'on mérite.
10: À ses côtés, sa mère, Meenakshi, mesure la portée politique du moment.
13: Ils savent enfin qu'ils doivent rendre des comptes. Et c'est exactement ce qui manquait à ce gouvernement depuis 12 ans. Cette idée que personne ne pouvait les punir, peu importe ce qui se passait dans le pays. Mais cette jeunesse vient de prouver sa force.
10: Des slogans qui ont résonné une partie de la nuit. Lancé le 6 juin dernier, le mouvement des cafards aura réussi en quelques semaines à faire reculer le puissant gouvernement de Narendra Modi. Abdullah Erali, New Delhi, RFI.
4: Voilà, c'est la fin de ce journal. Merci de l'avoir suivi. Tout de suite, c'est l'atelier des médias avec Steven Jambeau sur RFI.

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3: Salut, c'est Steven Jambeau de l'atelier des médias de RFI. Comme chaque été, je vous propose une émission dédiée au podcast pour vous suggérer des choix d'écoute parmi les productions actuelles de séries audio. Avec moi, une habituée de l'exercice à ce micro, la journaliste Mathilde Mélin. Salut Mathilde.
4: Salut Steven.
3: Il y a pile un an, à l'été 2025, on parlait ensemble de l'atmosphère morose dans le secteur du podcast. Un an plus tard, où en est-on ?
4: Toujours un peu morose, malheureusement, du côté des studios. Il y a quelques jours, on a appris la fermeture de Podcast Story, la boîte de production de podcasts de l'animateur de radio Sébastien Coé, qui n'était pas un acteur majeur du secteur, mais tout de même, ça fait une fermeture supplémentaire. Mais les autres boîtes de podcasts continuent à vivre, continuent à produire des formats audio ou vidéo.
3: Il y a un an, on parlait aussi du studio Binge Audio, dont on a appris en mars le rachat par Urbania. Et je vous invite à ce propos à écouter un épisode de l'Atelier des médias il y a deux semaines où l'on recevait Philippe Lamarre, le patron de Urbania, un groupe média québécois. Mathilde, l'année dernière, on parlait aussi de la hype du podcast vidéo qui, semble-t-il, est en train de prendre de façon durable.
4: Ça continue avec beaucoup de force. Aujourd'hui, c'est presque impossible de lancer un nouveau podcast sans au moins réfléchir à une option vidéo. Un bon exemple de cette hype de la vidéo, c'est le Podcast Show à Londres, qui est le rendez-vous européen annuel des producteurs et productrices de podcasts, où cette année, les plus gros sponsors étaient des sponsors de production vidéo et la majeure partie des rencontres et des tables rondes portaient sur cette thématique. Donc c'est bien que le vent va dans ce sens.
3: Donc en gros, celles et ceux qui nous écoutent et qui souhaiteraient lancer leur podcast conversationnel, tu leur conseillerais de faire ça dans un studio filmé, histoire de pouvoir avoir des pastilles vidéo ou même carrément de mettre l'intégralité de leur podcast sur YouTube, par exemple?
4: Oui, ça permet d'avoir une meilleure découvrabilité. C'est un mot un peu barbare, mais qu'on utilise beaucoup dans l'univers des podcasts, notamment parce que depuis un an ou deux, YouTube s'intéresse beaucoup au format podcast et pousse, grâce à ses algorithmes, beaucoup de formats conversationnels, à la fois en format vidéo et en format audio.
3: Et donc, qui dit vidéo veut dire aussi publicité, donc ça permet aussi de monétiser des productions de podcasts. Mathilde, comme je le disais en introduction, tu vas nous faire quelques recommandations d'écoute de podcasts, donc de séries audio, sachant que aucune de celles dont on va parler n'est déclinée en vidéo. Cette sélection sera plus riche pour celles et ceux qui font le choix de nous écouter en podcast, où l'atelier des médias dure plus longtemps qu'à la radio.
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3: On va commencer avec une sélection axée réchauffement climatique, puisque le phénomène s'emballe. C'était prévisible, c'était même annoncé par les chercheurs du GIEC, le groupe d'experts sur le climat de l'ONU. En France, le printemps fut chaud, très chaud, sec aussi. Il y a déjà eu 3 épisodes de canicule dans l'Hexagone ces 2 derniers mois. Près de 40 000 hectares de forêt ont brûlé, dont 2 000 à Fontainebleau, au sud de Paris. Et tout cela alors que l'on n'est même pas encore arrivé au début de l'été. Code Source, le podcast d'actualité du Parisien, c'est un podcast quotidien qui est incarné le plus souvent par Jules Lavie. Et dans l'épisode du 23 juin, il recevait la climatologue française Valérie Masson-Delmotte, qui est membre du Haut Conseil pour le Climat et de l'Académie des Sciences.
4: Oui, c'est un format assez classique, hein. C'est une interview de 35 minutes. Mais ce que j'aime dans cet épisode, et la raison pour laquelle j'ai envie de la recommander aux auditeurs de l'Atelier des médias, c'est que Valérie Masson-Delmotte est extrêmement pédagogue. Elle nous explique par A plus B ce qu'est le réchauffement climatique, comment il fonctionne, pourquoi on en est là et quelles sont les perspectives qu'on peut avoir pour les années qui viennent.
3: Et pourquoi on peut affirmer que la cause du réchauffement climatique est d'origine humaine?
4: Oui, il faut le rappeler, il y a encore beaucoup de climato-scepticisme ou de désinformation à propos du réchauffement climatique. Et ce que fait la climatologue Valérie Masson-Delmotte, c'est de remettre les faits, remettre la science au cœur du débat. C'est toujours important d'écouter ce genre de paroles. Ensuite, dans la suite de l'épisode, la climatologue nous parle de ce qui a déjà été fait pour tenter de limiter le réchauffement climatique, notamment suite à l'accord sur le climat signé à Paris en 2015, on s'en souvient. Dans la suite de l'épisode, elle nous parle aussi de plusieurs sujets qui ont l'air assez techniques comme ça, comme les aérosols, donc ce qui est dégagé notamment par les feux de forêt dont tu parlais tout à l'heure, ou par la climatisation qui a été un grand sujet en France ce dernier mois. On en a beaucoup entendu parler dans les médias et là elle pèse un peu le pour et le contre, elle nous explique ce qui est bien et ce qui est pas bien, les conséquences des aérosols et de la climatisation à court, moyen et long terme pour notre planète et pour nous humains qui vivons dessus.
3: Alors c'est un épisode de 35 minutes, tu disais, et en 35 minutes, on comprend ou on sait tout, c'est un condensé parfait.
4: C'est vraiment un super épisode parce que qu'on connaisse déjà un petit peu le sujet du réchauffement climatique ou non, on apprend des choses, on remet les bases, on remet des chiffres. Je vous recommande cet épisode parce qu'il est sourcé scientifiquement, sourcé journalistiquement aussi, puisque Jules Lavie pose des questions de journalistes qui sont toujours bien pensées, bien écrites, et que c'est aussi un épisode qu'on peut écouter en famille avec des ados, par exemple, qui se questionnent sur le réchauffement climatique.
6: Alors on en vient maintenant aux deux canicules qui ont touché la France au printemps, au mois de mai et en juin. Le mardi 26 mai 2026 a été la journée la plus chaude jamais connue en mai, avec une température moyenne de 24,8 degrés à l'échelle du pays. Canicule record également en juin. Le lundi 22 juin a été la journée la plus chaude jamais enregistrée pour un mois de juin. Record de chaleur aussi le lendemain. Le mardi 23 juin, le jour où on enregistre ensemble ce podcast, 54 départements placés en vigilance rouge. Valérie Masson-Delmotte, comment décrire ces épisodes de canicule ?
7: Les événements de mai et juin 2026 s'inscrivent dans une récurrence de vagues de chaleur. Entre 1947 et 2010, il y a eu un certain nombre de vagues de chaleur, hein, environ 25. Il y en a eu autant depuis, entre 2011 et 2025. Donc ça vous donne une idée de la récurrence. L'intensité de ces événements chauds augmente. Au cours du XXe siècle, il était rarissime d'atteindre 40 degrés en France, hein, dans l'Hexagone. À partir de 2000 et notamment de la canicule de 2003, c'est devenu de plus en plus fréquent et même chaque dernier été, voire plusieurs fois par an pour certaines stations météo, pour certaines villes.
3: Réchauffement climatique, comprendre l'urgence avec une climatologue, c'est un épisode du podcast Code Source du journal Le Parisien. Encore une troisième recommandation d'écoute en lien avec la canicule qui cette fois-ci sonne très fin du monde. Une des conséquences du réchauffement climatique, c'est la multiplication des incendies qui prennent parfois tellement d'ampleur qu'on les appelle des méga-feux.
4: Oui, les méga-feux, ces incendies qui ravagent des milliers d'hectares et que les pompiers mettent des jours, parfois même des semaines à maîtriser. Tout le monde se rappelle de l'incendie qui a ravagé Los Angeles en janvier de l'année dernière, en 2025, ou bien de celui qui a fait brûler le parc national d'Etosha en Namibie, qui a perdu 770 000 hectares de végétation en quelques jours.
3: Rappelons d'ailleurs que l'Afrique, c'est le continent le plus vulnérable aux incendies. Il regroupe à lui seul près de 65% des surfaces mondiales brûlées entre 2002 et 2021, et on estime que 85% de la population mondiale confrontée aux incendies est en Afrique, selon une étude publiée en 2025. Alors, puisqu'on parle des méga-feux, France Culture, radio du groupe de service public Radio France, a consacré une série audio à ces méga-feux pour nous aider à comprendre comment faire face à cette menace.
4: Oui, cette série qui est diffusée dans LSD, la série documentaire, s'appelle Vivre avec les grands feux. En 4 épisodes d'une heure chacun, la documentariste Alice Le Filleul explore la façon dont la France gère cette recrudescence d'incendies, parfois sur des territoires qui n'avaient jamais brûlé auparavant ou presque. J'ai particulièrement aimé le premier épisode de cette série qui s'appelle Mécanique de l'incendie, dans lequel Christophe Magny et Jean-Baptiste Philippi, qui sont respectivement chercheurs au CNRS et experts en simulation incendie, nous aident en fait à comprendre le comportement erratique d'un incendie spécifique, celui qui a brûlé le massif de Corbières en 2025. Donc le massif de Corbières, c'est près de Narbonne, et ce feu a été très marquant puisqu'il a ravagé 11 000 hectares. Et grâce à cet épisode et à cet exemple précis, on comprend mieux en fait pourquoi les feux sont de plus en plus rapides et de plus en plus difficiles à maîtriser. Et dans la suite de la série, on a plusieurs exemples à Marseille notamment pour nous inviter à repenser le feu, réinventer notre rapport au feu et surtout nous inviter à mieux nous préparer.
3: On en écoute un extrait.
8: Certains ricanent et disent qu'il est trop tard. Mais ce qui nous attend n'est pas un big flash comme peut l'être une déflagration atomique. Une fin du monde brutale et instantanée. Un rideau qui tomberait, ignorant les possibles qui poussent un peu partout. Non. Quoi qu'il arrive, cela va se déglinguer pendant des siècles. Et cela ne va pas être drôle. Alors ma hantise, c'est... Que peut-on fabriquer aujourd'hui qui puisse éventuellement être ressource pour ceux qui viennent.
3: Vivre avec les grands feux, c'est une série de LSD, la série documentaire de France Culture, signée Alice Le Filleul, réalisation Jean-Philippe Navarre.
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3: Vous écoutez l'atelier des médias de RFI qui, cette semaine, est une sélection de podcasts à écouter cet été. Autre podcast dont tu nous recommandes l'écoute, Mathilde, c'est un documentaire d'Arte Radio signé René Grezard. Il a été mis en ligne en août 2025. Ce sont 4 épisodes sur un sujet majeur. Que dis-je ? Capital. Cela parle des galères que rencontrent les parents qui partent en vacances avec de jeunes enfants.
4: Oui, c'est un sujet qui devrait concerner pas mal d'auditeurs et auditrices.
3: Je lève la main.
4: Pour René Grezard, vacances égale apéro, tourisme et fêtes avec des copains. Et pour son compagnon, Clément, c'est plutôt rando bivouac. Enfin, ça c'était avant la naissance d'Orso, leur petit dernier, qui ne fait toujours pas ses nuits à 3 ans et épuise ses parents. Donc depuis sa naissance, les vacances, c'est un sujet de discorde dans la famille, puisque Clément, qui est très pragmatique, propose toujours de louer une maison, par exemple dans une station balnéaire. Et René est frustré de ne plus pouvoir faire la fête et se reposer. Elle sait qu'elle va encore faire ce qu'elle appelle une délocalisation parentale. Autrement dit, elle dit qu'elle ne va pas vraiment être en vacances, mais qu'elle va juste s'occuper de ses enfants dans un endroit différent.
3: Donc évidemment, il y a de gros enjeux de charge mentale et un épuisement des parents.
4: Oui, et c'est de cet épuisement que parlent les vacances sa mère d'Arte Radio, puisque c'est 4 épisodes d'un quart d'heure dans lesquels René Grezard raconte avec humour ce que la parentalité change aux vacances, mais aussi aux couples, aux amitiés et surtout aux rêves. Mais elle raconte aussi comment on peut tenter de réinventer un modèle de vacances qui soit à la fois fun pour les enfants et pour les parents et qui soit pas uniquement de la charge mentale pour eux.
3: Les vacances sa mère d'Arte Radio, c'est un podcast dont tu as aussi apprécié la réalisation, toujours au top chez Arte Radio.
4: Oui, une réalisation signée Arnaud Forest. C'est très vivant, il y a plein d'extraits de la vie de René Grezard et de sa famille, mais il y a aussi plein de blagues et de références que je suis sûre vous saurez apprécier. Je vous conseille ce podcast parce que il est frais, il fait du bien, y compris quand on n'a pas d'enfant, ce qui est mon cas. Je me suis reconnue aussi dans les galères de vacances et d'organisation que décrit René Grezard dans Les vacances sa mère.
9: Houston, Houston, we've got a big problem.
10: C'est-à-dire les inconvénients.
9: Mon mec est en train de me faire chier.
10: Comprenez. Dans notre couple, on se surnomme verre d'eau plein et verre d'eau vide. Moi, qui suis optimiste, je suis bien évidemment le verre d'eau plein. Et lui, qui a une petite tendance au pessimisme, est plutôt le verre d'eau vide. Donc, quand je lui parle d'une ville d'Italie en été, lui, ce qu'il entend, c'est « Voyage infini en voiture non climatisée, bitume, canicule, enfant de moins de 2 ans en galère pour faire la sieste et dormir. » Insupportable, crise dans les musées, crise dans les restaurants, dispute de couple, divorce, dépression. Et mort.
3: Les vacances sa mère, un documentaire de René Grezard, réalisation Arnaud Forest, c'est une production arteradio.com. Mathilde Mélin, est-il encore nécessaire de présenter Aya Nakamura ?
4: Pas forcément, c'est l'artiste francophone la plus écoutée dans le monde et sa prestation pendant la cérémonie d'ouverture des Jeux Olympiques de Paris en 2024 est tout simplement la séquence la plus regardée de l'histoire de la télévision française avec 31,4 millions de téléspectateurs. On pourrait donc croire qu'on connaît Aya Nakamura sur le bout des doigts et pourtant, je vous recommande un podcast qui parle d'elle.
3: Aya Nakamura, donc chanteuse franco-malienne qui fait danser le monde entier. Et il y a ce podcast de RTL qui a été diffusé à l'occasion des concerts d'Aya Nakamura au Stade de France à Saint-Denis en mai dernier.
4: Oui, c'est un podcast en 5 épisodes très complet dans lesquels la journaliste Marisa Fimei dresse le portrait de la chanteuse à la fois à la scène, ça à la limite on peut connaître, mais aussi à la ville.
3: Et tu as adoré l'épisode 2 qui porte sur l'enfance d'Aya Nakamura à Aulnay-sous-Bois.
4: Oui, moi je connaissais pas du tout les débuts d'Aya Nakamura en tant qu'artiste, mais surtout ce qui s'est passé avant, comment elle s'est lancée dans sa musique, sa mère est griot, et puis de qui elle s'est inspirée dans les années 2000 quand elle a commencé à faire ce métier, ou en tout cas à rêver de le faire. Elle s'est notamment beaucoup inspirée de la chanteuse malienne Oumou Sangaré, qu'elle cite souvent comme modèle. Le podcast, évidemment, ne s'arrête pas uniquement à la musique et au texte d'Aya Kamoura, même si on en parle quand même notamment dans le quatrième épisode qui revient sur les accusations qui ont été faites à son encontre sur le fait qu'elle ne chanterait pas en français. Et on a, Dieu merci, un éclairage d'Ismaël Mereghetti, qui est l'auteur du livre Aya Kamoura, Dictionnaire critique, qui nous explique par A plus B qu'Aya Kamoura chante bien en français.
3: Et la promesse du titre du podcast, qui est vraiment Aya Kamoura, est-elle tenue, Mathilde ?
4: Elle est complètement tenue, puisqu'à la fin des 5 épisodes, on a une idée très précise de qui elle est, de quelle est sa vie, mais surtout de ce qui la rend unique sur la scène musicale mondiale. Moi, ça m'a donné envie de réécouter tous ses albums, dont des extraits rythment d'ailleurs le podcast, et qui est disponible sur toutes les plateformes.
11: Je suis sûre que vous connaissez ses chansons. Et celle qui les chante. La chanteuse Aya Kamoura
12: remplit le Stade de France.
11: On ne présente plus Aya Kamoura. On connaît les pouvoirs de la chanteuse, mais qui se cache derrière le pseudonyme ? Qui est la femme derrière l'artiste ?
3: Qui est vraiment Aya Kamoura ? C'est un podcast de Marie Zafimei pour la radio privée française RTL. Il a été mis en ligne au mois de mai. On arrive à la fin de cette sélection de podcasts dans l'atelier des médias de RFI, mais je me dois de vous inviter à écouter Jack dans les rues du Globe, un docu-fiction incarné par Jack Souvent. Il est diffusé par RFI et en voici la bande-annonce.
13: Tout a commencé par une enveloppe venue de Toulouse. À l'intérieur, il n'y avait qu'un billet d'avion, l'adresse d'un hôtel et un numéro de téléphone qui ne répondait jamais. J'ai d'abord cru à une blague ou une arnaque, puis le doute m'a envahi. J'ai fait ma valise, pris mon micro et je me suis rendu à l'aéroport bien décidé à comprendre ce qu'on voulait. De Kinshasa, je suis allé à la Nouvelle-Orléans, puis au Québec, à Boycon, Montreux, Cannes, Port-Louis, Montréal, Casablanca et à Toulouse aussi, bien sûr. 10 villes au total. Et dans chacune d'elles, le même scénario. Un inconnu surgissait au bon moment pour me remettre une nouvelle enveloppe, un nouveau billet d'avion et quelques instructions mystérieuses. Mais qui avait bien pu m'envoyer ces billets ? Pourquoi moi ? Est-ce que c'était un canular, une mission, une performance artistique ? Je l'ignorais. Je m'appelle Jack Souvent, je suis reporter radio et je suis devenu malgré moi un voyageur au cœur de villes créatives. Pendant plusieurs semaines, je n'ai pas pu rentrer chez moi, mais j'ai tout enregistré. Et je vous propose d'écouter mon périple.
14: Jack, dans les rues du Globe.
13: Une nouvelle enveloppe peut encore arriver. Alors abonnez-vous à ce podcast pour ne pas perdre ma trace.
3: Jack, dans les rues du Globe, abonnez-vous, un épisode est mis en ligne toutes les semaines. Il y en aura 10 au total dans 10 villes différentes à travers le monde. Le premier épisode, c'est à Kinshasa. Et puis Mathilde, je n'ai pas précisé à ce micro, mais tu co-animes un podcast de recommandations de podcasts. C'est le Podcast Club qui est diffusé tous les 15 jours. Dis-nous en plus.
4: Oui, tous les 15 jours, avec mes comparses Vincent Zuresco et César Monterol, on vous recommande 1, 2, 3, 4, 5 podcasts qui nous ont plu et qu'on vous conseille de glisser dans vos oreilles. On s'amuse bien, c'est rigolo. Et puis César, Vincent et moi avons des goûts très différents, donc tout le monde peut trouver quelque chose qui lui plaît dans les recommandations du Podcast Club, qu'on sort un vendredi sur deux sur toutes les plateformes d'écoute de podcasts.
3: Donc abonnez-vous au Podcast Club. Mathilde Mélin, merci beaucoup d'être venue à ce micro pour partager quelques-unes de tes écoutes.
4: Merci à toi Steven, c'est toujours un plaisir de venir dans l'atelier des médias.
3: J'ajoute que toutes les références des podcasts dont on a parlé sont dispo sur votre application d'écoute dans la description de cet épisode ou sur rfi.fr, rubrique podcast, puis atelier des médias si vous nous écoutez à la radio. À bientôt Mathilde.
4: À bientôt.
3: C'est ainsi que se termine ma 8e saison au micro de l'atelier des médias. Je prends immensément de plaisir à vous retrouver chaque semaine pour cette émission de radio diffusée d'abord en podcast. N'oubliez pas que pour l'atelier, comme pour tous les contenus audio numériques, mettre des étoiles ou poster des commentaires sur les applications est utile pour encourager la découvrabilité. Alors faites-le s'il vous plaît sur Spotify, Deezer ou encore Apple Podcast. Mathieu De Gueldre a réalisé cet épisode, qu'il en soit remercié. L'adresse email de l'émission, c'est atelier@rfi.fr, donc écrivez-moi, je ne manquerai pas de vous répondre. Je m'appelle Steven Jambeau et je vous donne rendez-vous à la rentrée, le 5-6 septembre, pour une nouvelle saison, la 9e, de l'Atelier des médias. Salut et merci d'écouter RFI.
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16: Bonjour, bienvenue sur RFI, bienvenue dans Le goût du monde. C'est un jour au village, nous sommes à table autour d'un taux ou bien d'un souré, d'un débit à la viande fondante ou d'un mafé. Vous savez, le vrai mafé, celui dont on voit l'huile qui perle sur la surface, ou bien de...
17: Maï maï non die wae. Eh ben ça, c'est ce que cantent les vendeuses de maï maï, en tout cas ce qu'elles cantaient quand j'étais petite. Et donc moi j'étais à la maison, j'entendais ça de loin, je courais dehors et j'ouvrais la porte, je disais maï maï non wae, maï maï non wae, ça veut dire viens viens viens vendeuse de maï maï.
16: Des beignets de niébé, les arocs cornis, des recettes de poche de Georgiana View, des beignets salés, des beignets sucrés, les micatés, vous savez. Oui, vous savez bien sûr, car ils sont addictifs. Ils sont addictifs, c'est parce qu'ils sont savoureux, croquants, fondants, goûtus et gras. Oui, gras. Ah ben ne faites pas cette tête, voyons. Bien sûr que c'est bon le gras. C'est un garant du goût, du plaisir, libération de dopamine assurée, l'hormone du plaisir. Oui, le gras, c'est la vie, c'est le goût. Ni ange, ni démon, juste bon, surtout quand on apprécie sa diversité. Mais le gras, c'est quoi ? De quel gras parle-t-on ? Pourquoi a-t-il été chassé de nos marmites, accusé de tous les maux ?

0: bir bütün olarak değerlendiriyorum. Bir defa müzeye dair bütün dünyadaki bütün müziklere dair genel bir perspektife ihtiyacımız var. Diğer kültürlere
1: dair. Pour comprendre une tradition musicale, il faut aussi avoir une perspective plus large sur la musique et sur les autres cultures musicales.
0: İhtiyacımız var. Birinci tercihim böyle
1: bir kapı açabilmek. Et donc d'ouvrir une porte. Ensuite, il est très important qu'ils comprennent les différences de styles vocaux d'une région du Kurdistan à l'autre. Et surtout qu'ils puissent chanter librement.
2: Avant de pouvoir transmettre ces chants kurdes, il a fallu les recueillir auprès des anciens. Comment cette aventure de collecte, elle a commencé pour vous?
0: Aslında çok doğal olarak başladı çünkü ben...
1: Tout cela a commencé très naturellement. Je suis né dans une famille où la musique était très présente. C'est grâce à ma mère, mais surtout à mon grand-père et à ma grand-mère, que je me suis familiarisé avec cette culture musicale. Ensuite, avec les études et ma curiosité personnelle, cet intérêt est devenu plus profond.
0: İçinde bulunduğum ortamla ilgiliydi çünkü öğrenmeye
1: merakım vardı. Ce qui m'a motivé au départ, c'est simplement l'envie d'apprendre. J'ai commencé par observer ma famille et mon entourage.
0: En temelinde kendi ailemin ve kendi küçük çevremin içinde.
1: À cette époque, je me suis rendu compte que ma langue maternelle, le Sazaki, était presque en train de disparaître.
0: Neredeyse öldüğünü.
1: Par exemple, ma grand-mère rêvait en Sazaki.
0: Kendi ana dilimde.
1: Elle ne rêvait ni en turc ni en kurde, mais en Sazaki.
0: O Türkçe ya da Kürtçe rüya görmüyordu. Zazaca görüyordu.
1: Pour comprendre ses rêves, il fallait que je puisse communiquer avec elle dans cette langue.
0: Ve çok basitçe, çok
1: et c'est en essayant, très simplement, de comprendre sa vie quotidienne que j'ai découvert qu'il y avait là un immense trésor.
2: Ces chants à Lidoan, ils portent la mémoire de peuples, de langues et d'histoires qui ont parfois été réduits au silence. Je pense aux Kurdes à Lévi. Au fond, qu'est-ce que vous cherchez à transmettre en les chantant aujourd'hui?
0: Ya aslında elbette benim estetik ve sanatsal kaygılarım var ama bundan öte kendi doğal yaşantımla ilgiliyim.
1: Bien sûr, j'ai des préoccupations artistiques et esthétiques.
0: Farklı ve farklı düşünce biçimleri hayatımın hep etrafında dolaştı.
1: Au-delà de cela, je parle avant tout de ma propre vie. Depuis toujours, différentes langues, différentes croyances et différentes façons de penser m'entourent. Le simple fait d'avoir grandi dans cet environnement m'a naturellement poussé à raconter quelque chose. Tout cela s'est développé très spontanément. Avec le temps, cette démarche a aussi pris une dimension politique. Celle de donner une forme d'esthétique et une réflexion politique.
2: Une quinzaine de personnes aujourd'hui et demain vont chanter avec vous en kurde à Lidoan. Quand vous voyez cette musique voyager comme ça jusqu'au dans une salle de classe ici à Arles, qu'est-ce que ça vous fait?
0: Ya elbette çok güzel hissettiriyor.
1: Personnellement, cela me fait très plaisir.
0: Ama kişisel olarak ayrıca da.
1: Mais au-delà de cette satisfaction personnelle, partager quelque chose avec des personnes qui vivent à des milliers de kilomètres est extrêmement précieux. Dans le monde actuel, devenu si chaotique et si uniforme, je trouve cela très important. Savoir qu'il existe des personnes prêtes à recevoir cette musique, à l'écouter, cela me rend heureux. Mais il y a quelque chose qui va au-delà du bonheur. Cela me donne de l'espoir.
2: Presque que des femmes.
1: Je crois que les femmes sont plus attentives aux choses subtiles, aux nuances. Nous avons besoin d'elles.
0: Daha ilgi duyuyorlar bu dünyada. Onlara daha fazla ihtiyacımız var.
1: Nous avons besoin des femmes parce qu'elles prennent soin des choses importantes et précieuses. Je plaisante, enfin, je ne sais pas. Mais je pense qu'elles se concentrent davantage sur les choses importantes que les hommes.
2: Merci beaucoup, Alidoan. Merci beaucoup.
0: De rien. Thank you so much for your attention.

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3: Au sud, à Arles, il y a les concerts du soir au théâtre antique. Il y a les stages où les artistes prennent le temps de transmettre leur musique en journée. Et puis, il y a aussi ces rendez-vous gratuits en fin d'après-midi, place Voltaire, où festivaliers, arlésiens et curieux se retrouvent à l'heure de l'apéro. Présentement, il fait lourd, très lourd sur Arles. Le ciel est menaçant. Et dans quelques instants, dans cette véritable torpeur, eh bien, le quintet franco-malgache Bobo et Béaja va faire résonner le tsapik. Cette musique du sud-ouest de Madagascar, où la guitare électrique est reine. Cette musique qui accompagne les grands moments de la vie et qui, paraît-il, peut faire danser jusqu'au lever du jour.
4: Je vous souhaite un excellent concert.

0: difficile de rester immobile avec une musique pareille. Difficile aussi de couper, de ne vous en faire entendre qu'un extrait. Mais si on devait jouer les morceaux en entier, on couperait tous les journaux sur RFI. Et on est corporate dans BPM. Cette rencontre, Bobo et Béaja, est née de milliers de kilomètres parcourus entre la France et le sud-ouest de Madagascar. D'un côté, le saxophoniste Maxime Bobo, de l'autre, le guitariste Béaja, l'une des grandes figures du Tsapik, avec Ekali Malala au chant et à la danse, François Rosenfeld à la basse et Gérard Rakotonyanya à la batterie. Ils forment le groupe Bobo et Béaja, qui a sorti cette année un premier album, Aya Adja. Chérie, où es-tu? Et bien, quelques minutes après avoir fait danser la place Voltaire ici à Arles, Maxime Bobo et Béaja sont avec nous dans BPM. Bonjour messieurs.
1: Bonjour.
0: Le Tsapik, c'est une musique qui fait danser. Vous aurez fait la démonstration, clairement. À Madagascar, elle accompagne les mariages, les circoncisions, mais aussi les funérailles. Au fond, à quoi elle sert cette musique, Maxime?
2: Et à quoi elle sert? Je dirais que c'est une musique de célébration, hein, ce qu'on appelle en langage les mandiaputs. Les balles poussières, donc ils sont effectivement pour des funérailles, circoncisions, mariages, etc. C'est des célébrations, c'est un peu une fête, mais un petit peu ritualisée, où les musiciens jouent plusieurs jours. Donc c'est vraiment toute la vie sociale qui est interrompue par le bal poussière, et qui s'organise plutôt autour du bal poussière avec des petites échoppes, les gens qui vendent un petit peu à manger, à boire, les familles qui s'organisent pour venir des fois faire des longs trajets à pied ou en charrette ou je sais pas comment, ou en pirogue pour rejoindre le bal poussière.
0: C'est la bande son de tous les grands événements de la vie.
2: Ouais, dans le sud-ouest de Madagascar, c'est vraiment ça pique partout, quoi.
0: On avait la chaleur, la torpeur tropicale.
2: On n'était pas loin de Madagascar,
0: ouais, on n'était pas loin. On avait aussi vos voix et tous les instruments, tout le mix en fait du concert qui passait dans ce que vous appelez des haut-parleurs 100 volts. Voilà, ça ressemblait vraiment à un bal poussière. Mais qu'est-ce qu'on pourra jamais recréer en fait, loin de Madagascar?
2: C'est vraiment la cérémonie, le fait que ça joue plusieurs jours de suite, quasiment jour et nuit. Les musiques, c'est vraiment assez impressionnant. Les groupes jouent de fin de matinée à l'aube. Là, ça reste un concert-spectacle.
0: On joue
2: donc c'est un peu un concentré en une heure, mais en essayant quand même de restituer les sonorités du bal poussière, notamment avec les haut-parleurs en pavillon, qui donnent ce grain, cette saturation, en particulier à la guitare et à la voix. Et qui font que ça se mélange. C'est pas une musique produite, on entend bien tout, mais c'est quand même un peu cracra. C'est un peu cracra, il y a un petit peu. Il y a une petite saturation, une petite confusion dans les informations qui participent de l'ivresse un peu de la musique, plus toutes les informations rythmiques, la vitesse, tout ce qui se passe de tous les côtés avec le sax, la basse qui frase beaucoup. C'est pas une ligne de basse ou des parties de batterie fixes. Donc il y a vraiment une intensité, moi qui viens pas mal du jazz ou du free jazz, où j'aimais beaucoup la liberté instrument de chaque instrumentiste, et là on retrouve ça, où il y a des structures de morceaux à l'intérieur desquelles chaque instrumentiste peut développer un peu ses idées, ses breaks, suivre ou pas la voix, le sax ou la guitare. Et surtout on essaye de pas la polisser trop. C'est-à-dire qu'on a quand même plutôt du bon matos. C'est dans Madagascar, des fois c'est un peu compliqué, il faudrait tout réparer un peu tous les jours. Mais on ne veut pas en faire un truc lisse, pop. On essaie de trouver un peu dans ce groupe une sonorité particulière. Les morceaux sont des compositions de Moët Béaja. Il y a du saxophone qui n'est pas habituel, etc. Mais voilà, on ne veut pas en faire une version trop lisse, un peu dénaturée, quoi.
0: La plus fidèle possible. Maxime, vous avez découvert le Tsapik il y a une dizaine d'années, je crois. Depuis, vous retournez régulièrement à Touléa, le berceau du Tsapik dans le sud-ouest de Madagascar, pour rencontrer les musiciens qui font vivre cette musique et jusqu'à créer ce projet, notamment avec Béaja. À quel moment vous êtes passé de la fascination, de l'intérêt pour cette musique, à l'envie d'en faire partie?
2: Ça allait assez vite. Quand j'ai découvert, j'en ai vite beaucoup écouté sur internet, sur disque, avec la compilation de l'ethnomusicologue Julien Mallet, les disques de Damili, qui est un musicien de Tsapik, qui est en France depuis un moment. Et petit à petit, j'ai creusé le truc, rencontré Damil et les musiciens de son groupe, j'ai rencontré Julien Mallet, ensuite je suis parti à Madagascar. Et là, j'ai un peu découvert le nouveau Tsapik, donc des musiciens un peu plus jeunes de la génération de Beaja. C'était déjà, par rapport à ce que je connaissais, c'était déjà d'autres rythmiques, d'autres façons de faire de la guitare, etc. Donc, et puis c'était la première fois pour moi aussi d'être plongé dans les cérémonies, où effectivement le rapport au spectacle, le rapport à la musique change en fait. Ça a questionné plein de choses par rapport à mon parcours de musicien. Et ce que je voulais faire sur scène. Donc, ayant eu la possibilité de jouer avec Beaja et aussi d'autres musiciens, j'ai voulu
0: plonger dans un
2: peu. J'ai envie de creuser.
0: Beaja, Maxime est venu à Touléard pour apprendre votre musique. Et vous, qu'est-ce qui vous a donné envie de jouer avec un saxophoniste français? À quel moment vous vous êtes dit que cette rencontre, elle avait du sens?
1: Ça me plaît le saxophone. Ça met l'ambiance, ça rajoute une autre couche dans l'écriture de la musique, une autre intensité.
2: Merci beaucoup.
0: En tout cas, merci beaucoup. On s'est régalé.
3: Merci beaucoup, c'était Beaja à la guitare. François Rosenfeld à la basse. Malala au chant et à la danse. Gérard Akutunaina à la batterie et aux baguettes. Maxime Bobo au sax et Antoine au son. Merci à toute l'équipe technique, merci au festival. À tout à l'heure, merci.
4: Vous l'aurez compris, au Festival Les Suds, à Arles, la musique circule. D'une scène à une salle de cours, d'une place à un théâtre antique. Merci à toutes les équipes pour leur accueil et pour ces moments décidément précieux. D'autres histoires glanées au Sud vous attendent, chers auditeurs, à la rentrée. D'ici là, notez que BPM passe en mode rencontre et même en mode quotidienne à partir du 17 août, toujours à 15h10 TU, 17h10 à Paris. 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

Le 4 novembre 2025, la salle parisienne de La Cigale affiche complet. Sur scène, Groundation, le groupe californien qui depuis plus de 25 ans fait dialoguer le reggae roots et le jazz. De cette soirée est né Light in Paris, un album live désormais disponible en numérique et en triple vinyle. Quelques mois plus tôt, la formation menée par The Professor Harrison Stafford avait publié son 11e disque, Candle Burning. Un album qui regarde moins les difficultés que la force intérieure qui permet de leur faire face. Un album enregistré en analogique dans les mythiques studios ICP de Bruxelles. Tous les musiciens réunis dans une même pièce à jouer ensemble, presque comme un concert. Ne restez plus qu'à entendre ces chansons vivre sur scène. C'est l'histoire d'un live dans vos bonnes pulsations du monde.

soir-là, impossible de faire l'impasse sur les classiques. Groundation Chant, titre fondateur de 1999, devient une véritable prière collective. Jajano, l'un des morceaux les plus emblématiques du groupe, résonne avec une ferveur nouvelle. Mais c'est aussi autour de Candle Burning que s'articule le concert. Le groupe américain So Conscious joue ses 9 titres et parmi eux, Energy. Une chanson qui parle de confiance, de lumière et de cette force invisible qui circule entre les êtres. En studio, cette énergie s'entendait, à la cigale, elle se partage.

0: Groundation sur RFI avec Energy, extrait de A Light in Paris, un album live tout juste paru qui accompagne une nouvelle tournée avec des concerts jusqu'à la fin du mois d'août aux quatre coins de France et une étape en Suisse à Genève le 9 août. 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Une autre soirée, une autre setlist, mais la même intensité. Vos bonnes pulsations du monde ont été façonnées avec amour, toujours, par mes lumières à moi, Benjamin Sarallier à la réalisation et Camille Rock au mix. À suivre à 15h10 TU en sol majeur, Yasmine Chouaki reçoit l'autrice Ticola, fruit d'une union assez égon entre une vietnamienne et un GI afro-américain. Elle écrit sur le colonialisme et la filiation. Dans quelques instants, un nouveau journal sur la radio du monde. À la semaine prochaine!
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0: Il est 17h ici à Paris, à Madrid. Bonjour à tous.
1: Karine Bellicha.
0: À la une, la France confrontée probablement à l'opération d'évacuation de civils la plus importante jamais menée dans le pays en temps de paix. Plus de 220 000 personnes ont dû quitter leur domicile. Réfugiés climatiques provisoires devant l'avancée des feux dans le sud-ouest du pays. En Espagne aussi, les incendies sont toujours hors de contrôle, notamment aux portes de Madrid. Une chasse à l'homme a été lancée en Allemagne où la police traque le suspect qui a foncé hier soir à Berlin au volant d'un véhicule sur la foule rassemblée pour la Gay Pride. Un attentat islamiste, confirme les autorités. Et puis c'est l'ultime étape du Tour de France dans Paris pour le sacre annoncé de Tadej Pogacar à l'issue d'un parcours à Montmartre. En Espagne, Pedro Sanchez promet encore des heures difficiles sur le front des incendies, malgré quelques évolutions positives. La nuit dernière, les feux aux portes de Madrid restent toujours hors de contrôle et l'objectif des pompiers est avant tout de sauver des vies. Des dizaines de milliers de personnes ont été contraintes d'évacuer. Reportage de Juan Gascon à Las Rosas, en banlieue de Madrid, dans un centre sportif transformé en refuge.
2: Des sacs de vêtements, des plaids et des lits pliants où se reposer. Certains discutent, d'autres suivent l'actualité sur leur téléphone portable. Ici, à environ 60 km du feu, Mariano et Ana racontent le moment où ils ont dû quitter leur maison.
3: Quand les flammes sont arrivées au village, donc on a rapidement fait nos bagages et on est parti.
4: On a pris nos documents personnels, des bouteilles d'eau et pas grand-chose d'autre.
3: C'est tragique, la montagne a déjà brûlé, mais j'espère qu'au moins les maisons et les habitants seront sauvés.
2: Comme eux, de nombreuses familles ont dû fuir les flammes et passer la nuit dans ce centre où les autorités et les bénévoles veillent à leurs besoins et ceux de leurs animaux. Maria s'est déplacée avec ses deux enfants et son chat.
5: Il y a des animateurs qui sont venus jouer avec les enfants et qui ont ramené des jouets. Et pour le chat, on nous a laissé une grande cage et on nous a donné de la nourriture et de l'eau aussi. Tout ce dont on a besoin est à notre disposition. Je n'ai jamais vécu quelque chose comme ça.
2: Ici, chacun se demande quand il sera possible de rentrer chez soi. Mais face à ce feu, hier soir, les autorités ont ordonné l'évacuation de 8 nouvelles communes près de Tolède, au sud de la capitale. Juan Gascon, Madrid, RFI.
0: Plus à l'est, près de la ville côtière de Valence, les pompiers ont du mal également à maîtriser les incendies qui ont fait un mort hier. Quant aux dégâts sur la faune et sur la flore, ils sont encore incalculables. En France, les pompiers impuissants sont aussi confrontés à des orages de feu, des flammes tourbillonnantes, des vents qui s'auto-alimentent, créant une situation ingérable. Les feux ne sont toujours pas fixés et continuent de ravager le sud-ouest de la France. Plus de 40 000 hectares ont déjà été réduits en cendres, l'équivalent de 4 fois la superficie de Paris, forçant au moins 220 000 personnes à quitter leur domicile. Les flammes sont dorénavant à 15 km de Bordeaux, la grande métropole régionale, noyée sous un nuage orange. La fumée de ces incendies a des impacts directs sur la santé des populations. Les explications de Juliette Pietraszewski.
6: Les feux de végétation libèrent des gaz et des particules dans l'air dangereux pour nos organismes. C'est ce que rappelle l'ANSES, l'Agence française de sécurité sanitaire, au moment où les incendies se poursuivent. Les populations exposées doivent particulièrement être prudentes. Les premiers effets, à court terme, peuvent intervenir après l'inhalation de la pollution engendrée par la combustion et elle va bien au-delà des poumons, explique Isabella Anessi-Maesano, épidémiologiste environnementale.
7: Ce sont essentiellement des effets pulmonaire et cardiovasculaire, alors asthme, AVC et infarctus. Davantage chez les gens qui sont malades, parce qu'il s'agit d'exacerbation de certaines pathologies.
6: Face à l'intoxication et aux difficultés respiratoires, il faut de l'oxygène, rappelle l'épidémiologiste. Elle souligne qu'une exposition à la fumée des incendies a aussi des effets sur le long terme.
7: On ne les voit pas tout de suite, mais le cancer, il y en a parmi les gens qui ont été exposés aux fumées, comme il y a des risques pulmonaire. Ça dépend de la dose, aussi de la susceptibilité des gens. On n'est pas tous égaux face à la pollution.
6: Et parmi les personnes les plus à risque, les enfants, les femmes enceintes, les personnes âgées ou déjà malades, et bien sûr les pompiers en première ligne.
0: et les prévisions météo sont mauvaises. Les fortes chaleurs attendues après-demain pourraient encore aggraver la situation. 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Au Moyen-Orient, dans le détroit d'Ormuz, un pétrolier a explosé après avoir heurté une mine. L'information est rapportée par l'agence de presse iranienne, mais non confirmée par ailleurs. Le navire aurait quitté la trajectoire désignée par Téhéran. La Gay Pride à Berlin a bien été ciblée par un attentat terroriste islamiste qui a fait un mort et plus d'une dizaine de blessés. Confirmation du ministre de l'Intérieur allemand. Le profil de l'auteur de l'attaque à la voiture Bélier se précise. Un homme de 21 ans, toujours en fuite, soupçonné d'être un partisan du groupe djihadiste État islamique, est déjà condamné pour une tentative d'attentat à Rimlipold.
8: Pour le ministre allemand de l'Intérieur, il n'y a aucun doute, il s'agit d'un attentat terroriste islamiste, a affirmé Alexander Dobrindt devant la presse. Le ministre a également révélé l'identité de suspect, Abdul Balout, un citoyen allemand d'origine libanaise. Selon la presse, il avait tenté de rejoindre le groupe djihadiste État islamique en Syrie l'an dernier, mais avait été arrêté au Liban avant d'être renvoyé en Allemagne. En mai dernier, il avait été condamné dans une autre affaire à 1 an et 10 mois de prison pour préparation d'un acte terroriste. Il avait toutefois bénéficié d'une libération conditionnelle. L'attaque s'est produite hier soir dans le Tiergarten, un parc situé près de la porte Brandenburg. Selon la police, un véhicule blanc a foncé sur des passants avant de percuter un arbre. Le suspect a ensuite pris la fuite après avoir attaqué et blessé plusieurs personnes à l'arme blanche. Selon le ministre de l'Intérieur, des contrôles ont été renforcés à Berlin, dans les gares, les aéroports et aux frontières. Cette attaque ravive le souvenir d'une série d'attentats similaires qui ont secoué l'Allemagne ces dernières années. Au sein de la CDU, le parti au pouvoir, plusieurs responsables réclament déjà un durcissement de la lutte contre les milieux islamistes.
0: À Rimlipold, Tadej Pogacar sur le point d'être couronné à Paris sur les Champs-Élysées ce soir. Le coureur cycliste slovène s'apprête à remporter son 5e Tour de France. Les Parisiens sont prêts, eux, à saluer comme il se doit le peloton pendant cette 21e et ultime étape façon parade qui passe au cœur du quartier de Montmartre. Montmartre où vous vous trouvez, Jeanne d'Anglejean, un passage emblématique depuis les JO de 2024.
9: Oui, exactement, Karine. Ici, les cyclistes vont faire 3 passages sur des rues qui sont pavées et en pente. Ce qui me marque, c'est l'ambiance qui est vraiment conviviale sous le soleil. Je ne sais pas si vous entendez la musique derrière moi. Il y a eu pas mal de hola des Marseillaises qui ont été entonnées, des chants mexicains aussi. Beaucoup de maillots à pois, de bobs jaunes et puis beaucoup de Parisiens, mais aussi des fans de vélo. Je suis avec Tom. Bonjour, Tom.
10: Bonjour.
9: Vous étiez là en 2024 pour les JO. Est-ce que vous pouvez me raconter un peu l'ambiance ?
10: L'ambiance des JO, c'était un beau mix assez international, beaucoup de fans qui étaient venus de plein de pays différents, une très bonne ambiance.
9: Est-ce que là on retrouve un peu la même ambiance, qu'est-ce qui change ?
10: Oui, on retrouve un peu la même ambiance, effectivement pas mal de drapeaux slovènes comme vous avez mentionné, pas mal de drapeaux mexicains, mais on a un peu plus une ambiance d'étape de montagne avec beaucoup de suiveurs de vélo, mais également des gens qui passent juste et qui s'arrêtent.
9: Vous avez déjà assisté à d'autres ambiances ailleurs qu'à Paris sur le Tour, qu'est-ce qui est spécifique là à Paris, à Montmartre ?
10: Et effectivement, moi, comparé aux étapes de plaine où il y avait un peu moins de monde, là on retrouve un peu une ambiance vraiment de col de montagne avec beaucoup de gens rassemblés. Il y a vraiment beaucoup de bruit puisque ça résonne pas mal dans la rue, donc c'est vraiment assez impressionnant.
9: Qui peut remporter cette étape selon vous ?
10: Pour moi, elle est pour Van Der Poel ou Mats Pedersen si ça va au sprint.
9: On touche du bois. Merci beaucoup, Tom. On se retrouve vers 18h40 pour le premier passage des cyclistes, Karine.
0: Jeanne d'Anglejean en direct du quartier de Montmartre à Paris a noté que l'étape a été raccourcie en raison de la mobilisation des services de sécurité dans le sud-ouest sur le front des incendies. Départ de cette ultime étape dans Paris dans moins d'une heure maintenant à 15h50, temps universel et le sacre annoncé de Tadej Pogacar. Il égalera ainsi au passage Jacques Anquetil, Eddy Merckx, Bernard Hinault et Miguel Indurain. Enfin, les plages du débarquement sont désormais inscrites au patrimoine de l'UNESCO, lieu d'une des batailles décisives pour mettre fin à la Seconde Guerre mondiale. Ces plages, sur un peu plus de 80 km de côte dans le nord-ouest de la France, rejoignent la quarantaine de sites français classés au patrimoine mondial, une reconnaissance de la valeur universelle de ces lieux qui engage les pouvoirs publics à œuvrer pour leur préservation.
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13: Vous le savez, en sol majeur se balade souvent autour de questions liées à la filiation, malmenée, déplacée, déportée, effacée. Comment raconter son sol majeur, son appartenance à une terre, lorsque les fils de cette filiation sont malmenés, déplacés, effacés? L'histoire de notre invité, Ticola, née près du delta du Mékong, fruit d'une union entre une Vietnamienne et un Afro-Américain, rejoint les dossiers encore mal connus de l'adoption internationale et interraciale, avec un atterrissage en France et un statut d'apatride dans un coin de Normandie. À la question, avec tant de fils sectionnés, comment se construire, Ticola, devenue française, a déployé de multiples réponses, de multiples immersions au Vietnam, aux États-Unis, pour finalement explorer un territoire qui ne nécessite aucune preuve de filiation, celui de l'écriture.
16: Oh, tout le temps, on me parle de cette enfance qui était en Indochine, etc. Bon, ben, bien sûr que ça joue, mais comme toutes les enfances, ni plus ni moins. Ce que j'entendais étant enfant, c'était des foxtrots français, des blues français. J'étais blanche quand même. Je suis créole, mais j'étais blanche. J'étais quand même dans un milieu français.
13: Bonjour, Ticola.
17: Bonjour Yasmine, bonjour à tous et à toutes.
13: Alors j'ai pensé, mais je le sais parce que vous me l'avez soufflé, que la voix de Marguerite Duras qu'on vient d'entendre faisait évidemment forcément partie des meubles. Une petite réaction à cet archive qu'on vient d'entendre.
17: Ben pour moi c'est très touchant parce qu'elle fait partie des premières lectures qui m'ont fait m'émouvoir, qui m'ont fait vouloir pratiquer l'écriture quand j'étais adolescente, enfin adolescence.
13: Et c'est parce que c'est une créole qui vient d'un coin qu'on appelait Indochine autrefois aussi ?
17: Je ne savais pas forcément quand j'ai commencé à la lire. C'est plutôt cette écriture minimale qui m'a beaucoup séduit, puisque je lisais beaucoup dans le programme de Terminal. C'est une écriture assez réaliste, assez descriptive. Et là, je voyais qu'avec très peu de mots, on arrive à faire quelque chose.
13: Duras, la créole, écoutez, elle vient de le dire, des foxtrots et des blues français dans son Saïgon des années 30, mais pour le Saïgon de 1975 qui vous concerne, vous, Ticola, c'était plutôt Ivan et Carole Kim.
17: C'est un plutôt boléro cha-cha, les années 75, la colonisation et l'impérialisme ont amené une certaine forme de musique, donc toutes les musiques qui venaient d'Occident. Là-dedans, il y a cette chanson qui dit la beauté de Saïgon, donc voilà.
13: Bienvenue dans cet ensemble majeur qui sera donc ponctué évidemment de musique, mais aussi d'extraits de votre texte « Toutes ces voix qui coulent dans mes veines ».

La mère est encore jeune, veuve avec 3 enfants. Leur père était le fils des voisins. On l'a toujours connu. Enfant, ils s'amusaient ensemble dans leur petite allée. Ils fabriquaient des jouets en carton, s'inventaient des mondes, se posaient des questions saugrenues. Ils trouvaient une solution à tout. Ils se marièrent à l'âge de 17 ans. Bébé Twi est arrivé 9 mois plus tard. Elle gambadait d'une maison à l'autre, ne sachant pas qui de ses 4 grands-parents était le père ou la mère de ses propres parents. La ruelle était sa famille, portes et fenêtres ouvertes, partout chez elle.

0: Quand on vous demande d'où êtes-vous, que répondez-vous?
1: Je réponds que je suis une Française afro-asiatique.
2: Je vais m'autoriser, moi, à dire quelque chose, puisqu'on est à la radio. Je dirais que votre visage, Ticola, c'est un livre en soi. Les gens d'ici, les gens de France, font quelle lecture de ce visage?
1: Les gens de France me voient comme une Antillaise. Je suis une Chabine pour eux. Mon livre, visage, est la projection de ce que les gens connaissent. Aux États-Unis, je suis asiatique et afro-américaine. En Asie, je suis asiatique foncé, je suis malaisienne ou thaï. Et ici en Europe, je suis antillaise.
2: On pourrait commencer votre histoire, Ticola, par cette phrase que vous écrivez dans Biosémiotique, un de vos textes, qui dit « Bébé femelle trouvé dans une ruelle de Soctran en avril 1974 ». Ça, c'est une des provinces du delta du Mékong, au sud du Vietnam. Comment vous avez eu cette information sur vous-même?
1: On avait des photos de l'orphelinat. En fait, des photos de nous bébés, mon frère et moi. Les sœurs communiquaient avec mes parents adoptifs en envoyant ces photos-là. Donc, on avait des photos de l'endroit où on est né, des femmes qui se sont occupées de nous quand on était petits. Donc voilà, on savait au moins d'où on venait.
2: Alors, 1974, il faut qu'on recontextualise, évidemment, parce que c'est un an avant la fin de la guerre du Vietnam, et votre destin va justement basculer avec l'arrivée des communistes.
1: Oui, parce que, en fait, tous les orphelins de la guerre, je parle des poussières de vie, donc tous ces enfants qui sont des métis vietnamiens américains ou vietnamiens noirs américains ou afro-américains, ont dû partir avant l'arrivée des communistes. Donc, comme les orphelinats sentaient que le gouvernement allait changer, ils ont très rapidement rempli des états civils plus ou moins vrais afin que les enfants soient adoptés. Donc on a été tous les enfants des orphelinats en région étaient envoyés à Saïgon, et de Saïgon, ils étaient mis dans des avions pour aller soit en Europe, soit aux États-Unis, soit en Australie. Voilà, donc je suis devenue française, mais j'aurais pu être australienne ou américaine.
2: Qu'est-ce que vous savez de vos parents biologiques?
1: Rien. L'état civil, il y en avait plus. Quand les communistes sont arrivés, les sœurs ont tout brûlé.
2: Pourquoi?
1: Pour cacher notre existence.
2: On avait peur des représailles des communistes sur un orphelinat de religieuses, parce qu'elles étaient catholiques.
1: Voilà, tout à fait. Donc je sais juste d'après ce que la sœur, parce que je suis retournée là-bas, j'ai rencontré une sœur à Chokchang qui s'est occupée de moi, sœur Marthe. Et je sais juste qu'on m'aurait trouvé à l'âge de 3 jours, juste à côté.
2: Donc c'est dans une ruelle. Vous venez d'employer une expression « enfant de la poussière », Ticola. Qu'est-ce qu'on appelle au Vietnam les enfants de la poussière?
1: Alors, les poussières de vie, ce sont les My Lai, ce sont les métis de la guerre du Vietnam. Donc, ceux qui sont restés là-bas ont une vie très malheureuse, parce qu'ils étaient abandonnés pour certains. Donc, les orphelinats étaient fermés. Et on pouvait les voir autour des hôtels de luxe, faire la quête. Ils n'avaient pas le droit à l'école, ils avaient des très mauvais boulots, ils étaient ostracisés puisque la moitié de ces enfants étaient impérialistes. Il fallait le punir.
2: Ah oui, ce sont des enfants de l'impérialisme.
1: Voilà.
2: Donc, si on essaye de reconstituer avec vous, ça vous a pris toute une vie. Vous ne savez rien sur vos parents biologiques, mais vous avez fait un test ADN. Qui révèle quoi?
1: Qui révèle que je serai à moitié asiatique, un peu Khmer, un peu Kling, c'est l'ethnie majoritaire au Vietnam, et puis à moitié noire d'Afrique de l'Ouest, enfin mandingue. Et puis j'aurai un tout petit peu de sang européen et scandinave.
2: Quand on reçoit un test ADN comme ça, qu'est-ce qu'on ressent?
1: Moi, j'étais très contente parce que mes parents adoptifs n'ont jamais donné de clé de lecture de mon métissage. Donc, ils mettaient un petit peu le couvercle sur l'eau qui boue. Et donc, savoir que j'avais des origines au moins ethniques, ça me racontait un peu une histoire de ces peuples, une histoire dans la grande histoire. Et ça, c'était très agréable. Thuy s'acclimate à son nouveau travail. La petite vendeuse de beignets. Les soldats deviennent des habitués. Leur personnalité se précise sans mots. Celui-là est constamment pressé. L'esprit de sa grand-mère lui souffle de se dépêcher. Ces deux-là viennent toujours ensemble et continuent à discuter, leurs doigts formant un 2, un 3, rarement un 4. Leur monnaie systématiquement juste. Certains sont fougueux, parlent beaucoup et très fort, tout en sachant que la vietnamienne ne suit pas. L'important, c'est de donner l'illusion de la communication. Alors on s'exprime. Première fois, Thuy observe de près des hommes à la peau foncée. Tout au début, elle s'appliquait à ne pas laisser paraître son étonnement. Maintenant, elle laisse aller son regard sur ce derme mélanique. La couleur noire, presque bleue, de certains soldats la fascine. Discrète, elle sourit à ses clients d'un autre monde. Par bonheur, les revenus de ses ventes sont bons. Hum est à présent convaincu que prendre l'argent des Blancs est une bonne chose.
2: Ticola, donc, on vous a laissé dans cet orphelinat à Saïgon, en 74, c'est bien ça. Donc, en fait, on vous a bricolé une identité.
1: Tout à fait.
2: Donc, ça commence, oui.
1: Ça commence par... Moi, j'ai été nommée par la sœur qui m'a recueillie, donc Nguyen Thi Chi, c'est mon premier nom, c'est mon nom vietnamien.
2: Qui veut dire ?
1: Qui veut dire Thi, c'est la poésie, Thi, c'est la volonté. Donc, j'ai pas une identité donnée par les parents, mais cette identité, quand même, j'y tiens, puisque c'est la première.
3: Si...
4: C'est comme cordon ombilical.
2: Qu'est-ce que vous pensez, Ticola, de cette expression cordon ombilical ?
1: C'est un mystère. C'est une béance autour de laquelle je me suis construite. On dit que la mère laisse des cellules à l'intérieur de son enfant. Donc, je pense qu'elle doit être là quelque part, cette femme qui m'a enfantée. Mais c'est un grand mystère. C'est aussi une place de projection, le cordon ombilical, la mère, puisque selon comment je me sentais et à quelle phase de mon développement spirituel, intellectuel et psychique j'étais, j'ai projeté sur cette femme, mère, plein de choses. Donc des choses horribles comme par exemple c'était une prostituée ou des choses totalement neutres, c'était une histoire d'amour, peut-être que c'était une fois, peut-être que c'était une vraie histoire d'amour en fleur, puisque on sait que les soldats américains étaient stationnés seulement pendant 18 mois au même endroit, puis après ils rentraient chez eux, histoire qu'ils acclimatent pas trop à l'endroit où j'étais. Et puis, quand j'allais bien, cette mère, c'était une femme superbe, avec des grosses lunettes des années 70, une prof des universités. Enfin, voilà, c'est un endroit de fantasme, un pied au fourron. Maintenant que je suis adulte, je me dis, c'est pas important ce qu'elle était, en fait. Grâce à eux, grâce à leur histoire, je suis là.
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2: Ticola, il y avait une petite séance popcorn comme ça dans cet ensemble major. Vous reconnaissez cette séquence de film?
1: C'est Silo.
2: Cyclo.
1: Cyclo.
2: Vous l'avez vu?
1: J'ai vu, mais je l'ai vu quand il est sorti, c'est-à-dire il y a 20 ans, 25
2: ouais,
1: ans.
2: Oui, oui. Donc un film magnifique de Tran Anh Hung. Réalisateur franco-vietnamien, Cyclo, c'est l'histoire d'un jeune Cyclo pousse qui se tue au travail pour faire vivre sa famille. Et ça, c'est pour en fait évoquer cette langue vietnamienne que vous êtes allé chercher. Quand vous entendez cette langue, qu'est-ce qui se passe chez vous ?
1: Ça fait peur. C'est très excitant.
2: Ça fait peur.
1: Ça fait peur parce que c'est une langue de l'inconnu et du très connu. La première fois que je l'ai entendu, c'était en Normandie, j'étais petite. Et c'était un plaisir incroyable. C'était la langue des oiseaux. Ça monte, ça descend. Et en même temps, c'est la langue de l'inconnu parce que je suis capable de l'étudier pendant quelques années, mais pas capable de le prononcer. J'ai un peu honte de mon accent de française. Par contre, si vous me mettez en pleine campagne au Vietnam, je me débrouille très très bien.
2: C'est vrai.
1: Pour discuter. Oui, parce que là, il y a aucune inhibition et puis il faut communiquer. Les Saïgonais sont comme les Parisiens, un petit peu snobs, mais les gens de la campagne, c'est plus direct comme accès, ils sont très très contents et ils comprennent l'histoire de vietnamienne noire.
2: Dans les campagnes, dans le Vietnam profond, il y a moins de jugement.
1: Je trouve, oui.
2: Cette langue, vous êtes allé loin pour la chercher jusqu'à l'INALCO?
1: Oui, je suis allée jusqu'à l'INALCO, c'est pas très loin, mais
2: c'est une démarche quand même.
1: Oui, voilà. Déjà au lycée, j'ai pris le chinois puisqu'il n'y avait pas le vietnamien. Et puis j'ai essayé une année à l'INALCO avec des octavons, des quarterons, donc plein de descendants vietnamiens puis qui sont tous pareil que moi à la recherche de leurs racines.
2: Alors dans cette démarche de réappropriation qui est la vôtre, Ticola, vous avez croisé aussi d'autres destins d'enfants adoptés qu'on peut retrouver notamment sur les réseaux. Voici les mots d'un danseur qui s'appelle Guillaume Bordier et qui s'est longtemps demandé d'où il venait. Et puis après un test ADN, on lui a révélé qu'il avait des origines vietnamiennes et afro-américaines.
6: Chez ma mère, on avait un miroir où je me regardais beaucoup pour essayer de me européaniser quand ouais. J'étais gamin, parce que je ne supportais tellement pas ce côté négroïde que j'avais, ce nez énorme.
7: Et à quoi ressemblait ma mère, quoi? T'imagines cette question-là, qui est venue, mais longtemps, longtemps, longtemps. En plus, avec la référence de ma mère magnifique, quelque part, je savais que c'était, j'aurais jamais ses yeux, que je ne ressemblais pas, mais l'amour parlait, mais la ressemblance identitaire, on n'avait pas du tout. À un moment, il y a une photo à l'école, ils sont tous blancs et on voit une tache noire, c'est moi. Et moi, je ne me voyais pas du tout noir, hein, mais pas du tout, pas du tout, pas du tout. Je pense que pour beaucoup d'enfants adoptés, quelle que soit la race, je pense que c'est quelque chose d'inconscient, mais on oublie notre couleur de peau, d'où la violence quand on nous la rappelle, en fait.
2: Et cet extrait d'un documentaire de Jesus Castro Ortega, donc cette bataille avec son propre physique, raconte douloureusement hein, ce danseur, Guillaume Bordier, qui parle d'ailleurs de la beauté de sa mère adoptive. Hein. Est-ce que vous l'avez vécu, Ticola, cette bataille?
1: Bien sûr, bien sûr. Moi, j'ai grandi en Normandie avec des petites filles blondes, avec des yeux bleus, des joues roses.
2: Aïe, aïe, aïe.
1: Donc, je n'avais pas les joues roses, pas les yeux bleus, et je n'étais pas blonde. En plus, ma grand-mère paternelle me faisait comprendre que mes lèvres étaient trop épaisses. Donc, elle me faisait pincer la bouche pour avoir les lèvres plus fines. J'avais les cheveux noirs, et puis ça a beaucoup, beaucoup, beaucoup bouclé quand j'ai eu 2 ans. C'était devenu des cheveux africains. Puis après, c'est redevenu tout plat. On ne sait pas pourquoi. Mais effectivement, mon physique, pour moi, c'était laid. J'étais très laide.
2: Alors, dans cette quête, est-ce que croiser d'autres destins, notamment à travers le réseau international d'adoptés vietnamiens sur Facebook, est-ce que ça vous a aidé? Et si oui, ça vous a aidé en quoi?
1: Ça m'a aidé parce que il y a un des groupes qui s'appelle Zadine, donc ça veut dire famille en vietnamien. Mais ça m'a aidé parce qu'il y a une véritable famille de personnes comme nous qui sont différents, mais qui appartiennent à un groupe de métissage de Viet Ke U. Donc Viet Ke U, ce sont la diaspora vietnamienne, mais Viet Ke U, encore un petit groupe à l'intérieur du Viet Ke U, c'est des adoptés multiraciales.
2: Donc c'est une famille gigantesque, en fait, parce que vous découvrez une diversité multiple.
1: Une diversité multiple, et puis aussi certains vietnamiens américains sont complètement différents des adoptés vietnamiens français au niveau physique, de façon de s'apprêter, de se comporter, de marcher. Ouais. Pareil avec les Australiens, on a tous une espèce d'apparition complètement différente, et pourtant on vient du même endroit.
2: Mais ça vous réconcilie avec la différence? avec ce mot-là?
1: Ça me réconcilie avec mon histoire. Et en même temps, je crois que quand on s'est construit avec l'isolement, c'est-à-dire que dès la petite enfance, je sentais que j'étais pas à ma place parmi les Blancs. Je me suis toujours dit, j'ai envie de rentrer chez moi. Et je savais pas de quoi je parlais. Enfin, je savais même pas ce que ça voulait dire. Je sentais cette nostalgie de quelque chose que j'ai jamais connu. Et cette nostalgie existe encore quand j'entends la langue vietnamienne, par exemple. Mais le fait de retrouver ce groupe-là m'a rassurée. Mais en même temps, m'a laissée toujours avec cette béance, avec cette incomplétude ontologique.
2: Et puis un jour, après 12 heures d'avion... Vous arrivez au Vietnam, Ticola. Comment est-ce que vous arrivez à prendre cette décision? D'autant que c'est une décision totale, si j'ose dire, parce que vous partez y vivre.
1: Oui, j'avais besoin d'une grande coupure avec l'Europe.
2: Une grande coupure avec l'Europe, c'est-à-dire...
1: Alors en fait, ma maman adoptive, ma maman, est décédée. Et là, je me suis donné la liberté de partir. Les recherches de mes parents biologiques, les recherches de mes racines n'étaient pas possibles quand ma maman était encore en vie. Pas possible dans ma tête parce que je voulais pas blesser. Pour elle, sa maternité n'était pas toujours légitime. Elle a du mal à se l'approprier, à dire que ses enfants n'ont pas été, ne sont pas nés de son ventre. Et je ne voulais pas lui faire du mal, en fait, en l'allant chercher moi-même. Elle pensait que c'était exclusif. Soit t'étais française, soit t'étais vietnamienne, mais tu pouvais pas être les deux. Et je crois que là, elle s'est gravement trompée. Bon, c'était quelqu'un d'une autre époque aussi.
2: Donc coupure, c'est le mot, il est là, hein, coupure avec l'Europe, parce que ça ne peut se passer que dans les coupures, en fait, cette quête.
1: Oui, et en même temps, au Vietnam, j'étais aussi étrangère, je suis aussi européenne, et je vois les choses avec les yeux d'Européens.
2: Et en même temps, vous avez une sensation de familiarité.
1: Et en même temps, je suis chez moi.
2: Donc vous arrivez à Saïgon, c'est-à-dire l'endroit le plus proche de votre naissance. En fait, vous cherchez qui, vous cherchez quoi?
1: Je crois que je ne cherche rien. Je veux vivre là. Je veux avoir les sons, avoir les odeurs, avoir le temps. Ensuite, je suis allée faire du bénévolat pendant un an dans un orphelinat. Donc, c'est quand même pas pour rien que j'étais là-bas. J'ai fait un peu la boucle. Je suis allée voir comment c'était. Les conditions de vie des petits, j'étais avec les petits de 3 mois à 18 mois. Était pas fantastique. Tolto n'est pas passé par le Vietnam, donc la façon d'éduquer les enfants est un petit peu violente. Donc je voyais ça avec mes yeux aussi d'Européenne, qui connaît quelque chose à l'éducation, à la pédagogie. J'étais un petit peu choquée. En même temps, il y a beaucoup d'amour, mais l'amour passe pas par la bienveillance comme on la connaît ici en Europe.
2: Est-ce que vous avez retrouvé quelque chose de ce bébé orphelin que vous étiez?
1: Mais je ne crois pas. Je me suis réconciliée avec le fait d'avoir été un bébé orphelin. J'ai pu le voir de l'extérieur, ce qu'est cette situation-là.

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1: Michel David est au chant, Ono Smith et Paul Willemsen, guitare et basse, ils alternent, et Baz Bauma qui est aux percussions. Est-ce que j'ai bien prononcé, Michel?
2: I believe so. I was zoning out a little bit.
1: revenez. Ne me laissez pas tomber, pas encore.
3: Come back. Don't leave us alone.
1: Dites-moi, vous allez être, comment dire, vous vous préparez physiquement à une tournée, parce que vous avez dit que ça fait un moment que vous chantiez, qu'à un moment votre corps vous avait lâché. Donc, est-ce que vous avez une préparation particulière avant de monter dans le bus sans savoir où vous allez, finalement, si j'ai bien compris?
2: No, I'm not learning my lessons at all.
1: C'est bien.
2: Yeah, you know, I think now I am going to have to find some routine.
3: Donc non, j'ai pas de préparation, j'apprends rien de mes erreurs. Typiquement, j'ai aucune routine, je suis habituée à me réveiller le matin, prendre une bonne douche, m'habiller et puis c'est tout. Et j'ai même pas vraiment d'étirement ou d'échauffement. D'habitude, quand je suis en tournée, mon échauffement, c'est ma première chanson en fait. Mais j'ai conscience que avec le temps, il va falloir que ça change, que mon corps est peut-être un peu plus raide aujourd'hui qu'il l'était à l'époque. Donc voilà, je vais faire de mon mieux pour avoir une routine à l'avenir. Ceci dit, j'ai remarqué qu'avec le temps, ma voix devient plus forte et je pensais pas que c'était possible. Je sais bien que j'ai une voix qui est puissante, que j'ai du coffre, mais j'ai l'impression qu'elle s'améliore. Techniquement, c'est de mieux en mieux. Alors, je sais pas d'où ça vient, mais c'est comme ça.
1: Je vais pas donner votre âge parce que ça ne se fait pas, mais vous avez plus de 50 ans de carrière, donc ça vous étonne d'avoir une voix de plus en plus puissante?
2: I am because if I look at some of my greats as they get older,
3: ouais, ça me surprend parce que quand je pense à certains de mes proches ou des gens que j'admire, certains ont fini par atteindre un pic à un certain âge et par la suite on entend que les choses changent, il y a quelque chose qui change. Moi pour l'instant j'ai pas cette impression, ma voix s'améliore et j'espère en tout cas que ça va rester comme ça pendant les 10 ou les 15 prochaines années, et si ça ne s'améliore pas, au moins que ma voix reste là où elle en est maintenant.
2: Okay, you know, and maybe that means that I won't be singing songs that require me to be so powerful.
3: Alors bon, on ne sait pas ce qui va se passer dans le futur. Peut-être que je serai obligée à l'avenir de... J'ai toujours raconté des histoires, mais d'être quelqu'un qui raconte des histoires de manière un peu plus calme ou peut-être avec une voix un peu plus jazzy. Moi, je sais que j'ai cette voix jazzy en moi, mais le public ne l'a pas encore entendu.
1: Faire du métal, peut-être?
2: Well, you know, this is funny because... I think I don't know which album it was, but there was a period.
3: Ce qui est marrant, c'est que je sais plus sur quel album c'était, mais pendant 2-3 ans, et c'est encore un peu le cas aujourd'hui, on était systématiquement invités à des festivals heavy metal, et j'ai jamais compris pourquoi. Donc finalement, votre proposition n'est pas si loin que ça. Mais bon, on a quand même systématiquement l'impression que leur gorge saigne. Je suis pas sûre d'avoir très envie de ça pour moi, mais bon, je garde en tête si ça peut me permettre de rester sur scène.
1: Bon, on va voir dans quel état sont les cordes vocales de Tiwayo, qui est avec son groupe, et il va interpréter le titre « I've got to travel alone ». Tiwayo sur RFI.

0: Petit voyou, I've got to travel alone. Sauf erreur, c'est pas un des premiers titres qui ouvre votre album Outsider.
1: Eh ben si, c'est le tout premier.
0: I've got to travel alone, c'est quoi? C'est un aveu, c'est un manifeste.
1: C'est un morceau qui parle. Je fais partie des artistes qui ont quand même eu le Covid a eu des conséquences sur leur vie professionnelle et personnelle. Donc ça a été assez difficile pendant toute une période. J'ai été pas mal coupé de la scène du coup suite à ça, j'étais un petit peu isolé. Il y a une espèce de petite période, une période assez difficile. À plein de niveaux, donc cette chanson renvoie à cette période-là de ma vie et aussi à ce chemin, je pense, en tant qu'artiste, qu'on a un chemin un petit peu intérieur, s'accrocher, de continuer à se battre pour faire sa musique, se battre pour ses rêves.
0: Un mot sur les musiciens qui vous ont accompagné en dehors de Adrián Quesada. Il y a quelques musiciens qui ont un CV impressionnant, digne du Who is Who.
1: Absolument. Donc, cet album, il y a eu vraiment une magie en studio. Il y a vraiment quelque chose que j'ai vraiment découvert pour la première fois, cette espèce de magie et de moments gravés. Donc, j'étais là-bas pendant 2 semaines et durant la première semaine, Adrian me dit, je lui avais dit à Adrian, ce serait super si on avait un des grands guitaristes de la scène de blues texane. Et donc, il me dit, il y a Doug Bramhall, qui est donc le guitariste de Eric Clapton depuis des années, qui est en vie, il a écouté ta musique et il est chaud de venir en studio. Et donc, Doug est venu et c'était génial. Il est venu le 5e jour, je m'en rappelle très bien. Et c'était vraiment incroyable, d'autant plus que c'était donc pas signé, pas prévu. Et il devait venir jouer sur un morceau et il a joué sur 3. Et c'était une super, super rencontre.
0: Ouais. Vous avez passé une ou deux soirées ensemble?
1: Alors, il n'est pas resté. Mais par contre, il m'a fait encore un plus beau cadeau. C'est qu'il a joué sur ce morceau que j'ai écrit pour mon père, qui raconte un peu l'histoire de mon père. Donc mon père, c'est la personne qui m'a introduite au blues et à la soul et au jazz, et de manière générale à la musique, à la culture américaine et afro-américaine. Et il a joué sur ce morceau, voilà, qui est un morceau qui compte beaucoup
0: sur quel
1: pour
0: morceau?
1: Moi. Daddy was born with the blues.

0: Vous connaissez Michel David and the Truto?
1: Je les ai découverts en fait quand j'ai fait cette signature donc avec Record Kicks et je les ai découverts à ce moment-là. Je les connaissais pas d'avant.
0: Michel David, I introduce you Rémi as TYO. TYO, this is Michel. She is Michel.
2: Hi, hello. Nice to meet you.
0: Vous connaissiez avant cette émission?
1: Non. Non. Je ne t'ai jamais rencontré.
0: Vous savez que vous avez le même label quand même.
1: Oui.
0: Ok. Qui s'est mis d'accord sur un titre de Bill Weavers?
1: J'avoue que j'ai proposé cette chanson.
0: Oui.
1: Et du coup, je pense que Bill Weavers, c'est un artiste que. Do you like Bill Withers?
3: Oh, I do.
0: Oui, j'adore.
3: I met him.
0: Je l'ai rencontré.
1: Oh, really?
3: Wow. Yeah, there was a concert.
0: Il était en concert à Amsterdam et je faisais partie des artistes qui ont chanté pour lui. Ensuite, on a fait la fête. C'était chouette.
1: That's amazing.
3: Yeah.
1: Wow.
0: Elle a passé une soirée avec Bill Withers quand même. Et Michel, le fait de chanter avec Rémi, qui se fait donc appeler TYO, est-ce que vous trouvez qu'il a cette... Il a quelque chose de cette partie du monde que vous connaissez bien, c'est-à-dire le R&B, la soul, etc. Est-ce que vous sentez qu'il est habité? What do you think of this way of singing as a white man from France?
3: Well, you know, I didn't know he was a white man from France.
0: Je savais pas que c'était un homme blanc français quand j'ai entendu sa musique. Donc, je me suis juste basée sur son son et j'ai trouvé ça beau. Je lui souhaite d'avoir beaucoup de succès. Est-ce que vous auriez un conseil à donner à TYO, parce que vous avez plus d'expérience que lui, et puis il aborde une esthétique que vous connaissez mieux que lui, même s'il est très, très travailleur et qu'il s'imprègne énormément. Est-ce que vous auriez un conseil, une idée?
3: I think for me to impose or try to give him some tips wouldn't be fair.
0: Je crois que ce serait assez injuste d'essayer d'imposer un style ou un conseil à TYO. Il faut qu'il trouve sa voie, qu'il fasse des erreurs, et peut-être que certaines de ces erreurs n'en seront même pas, d'ailleurs. Mais si je devais dire quelque chose, ce serait sois fidèle à toi-même, trouve ta voie, essaye surtout de ne pas imiter les autres, et aie confiance dans ce que tu as, parce que c'est bien ce que tu as. Vous êtes rencontrés dans les loges et vous nous avez préparé un morceau commun, ce dont je vous remercie infiniment. Michel David and the True Tones avec TYO pour cette reprise de Bill Weaver, The Two of Us. Merci infiniment à tous les deux, enfin à vous tous.
3: All right, let's go. Thank you. All right, let's go. I got it.

0: C'était la session live de T.Y.O. et de Michel David and the True Tone. Si vous voulez réécouter l'émission, vous allez sur l'appli de RFI Pure Radio ou sur le site RFI.fr. Au son, il y avait Camille Rock, Mathias Taylor, Benoît Le Tyran. Réalisation, Donatien Cahu. J'oubliais aussi, RFI Vidéo a filmé la session, donc si vous vous baladez sur les réseaux ou sur certaines plateformes, surtout lâchez-vous. Allez,
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2: Simon Marseille.
5: Et dès le début de votre journal, on rembobine ensemble l'opération de la police allemande qui a abattu le terroriste présumé, celui qui a attaqué la marche des fiertés hier à Berlin. Dans le reste de l'actualité, cellule de crise convoquée par le président français Emmanuel Macron alors que l'incendie qui ravage le sud-ouest du pays continue de se propager. Nous jetterons un œil au feu de forêt de l'autre côté des Pyrénées en Espagne où 60 000 évacués n'ont toujours pas pu rentrer chez eux. Enfin, la réaction de Paul Sexas, le prodige du cyclisme français qui arrache une 4e place pour son premier Tour de France. Grande boucle remportée par l'inoxydable Slovène Tadej Pogacar. Il aura fallu près de 24 heures pour le neutraliser. Le principal suspect de l'attentat contre la marche des fiertés à Berlin a été retrouvé puis abattu par la police allemande. Il s'agit donc d'un Allemand d'origine libanaise, suspecté d'avoir foncé dans la foule au volant de sa voiture avant de l'attaquer à l'aide d'une machette hier samedi. Bilan 1 mort et 30 de blessés. David Philippot, vous êtes notre correspondant à Berlin. Comment se sont déroulés précisément les dernières heures de cette chasse à l'homme?
6: Abdul Balout, c'était le nom de la personne recherchée, a été localisé dimanche après-midi dans un jardin ouvrier à l'ouest de la capitale allemande. L'assaut a été donné par les forces spéciales du Gaes Genoin. C'est l'unité antiterroriste de la police fédérale. Vers 18h, l'homme était armé, il a chargé avec une machette, riposte de la police, 2 salves selon des témoins et les autorités le confirment. Le suspect a été déclaré mort officiellement à 18h34. Toute la journée, les services d'enquête étaient à ses trousses. Un déploiement de plusieurs centaines d'hommes dans la capitale, mais aussi aux frontières. Des perquisitions ont été menées à son domicile. Des opérations de ratissage et de fouilles ont eu lieu dans le parc du Tiergarten, lieu de l'attaque, et dans les tunnels environnants, du métro par exemple, jusqu'à cet indice décisif qui a mené les enquêteurs jusqu'à ce jardin du quartier de Spandau, pour être précis, où le terroriste présumé a donc été tué par les forces de l'ordre moins de 24 heures après avoir commis cet attentat mortel à la voiture Bélier.
5: Les précisions de David Philippot, correspondant des RFI à Berlin. Les organisateurs de la Gay Pride ont rendu hommage ce dimanche soir aux victimes de cet attentat. Ils ont notamment martelé leur refus que cet événement ne soit récupéré politiquement par l'extrême droite à moins de 2 mois de l'élection du Parlement.
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5: En France, le feu de forêt n'est plus qu'à 15 kilomètres de la ville de Bordeaux. Déjà 42 000 hectares de végétation brûlés dans cette région du sud-ouest. Les plus de 220 000 personnes évacuées dans la région n'ont pas pu regagner leur domicile. Des milliers de pompiers luttent en ce moment contre les flammes et pour la 5e nuit consécutive. Alors depuis plusieurs heures, on entend parler du feu convectif. Juliette Pietraszewski, de quoi parle-t-on précisément ?
7: C'est un feu rapide qui rend difficile le travail des pompiers. Derrière ce terme technique de feu convectif, c'est un feu qui s'auto-alimente. Tout incendie produit en effet une colonne d'air chaud qui s'élève au-dessus du foyer. Lors d'un feu convectif, cette colonne devient très puissante. Les mouvements d'air engendrés par le brasier dégagent une force importante propice à la propagation du feu, propagation qui devient donc plus violente et plus imprévisible. La colonne de fumée emporte alors des particules en combustion projetées parfois très loin, de quoi provoquer de nouveaux départs de feu et augmenter les dégâts comme en Gironde. Sur le terrain et face aux pompiers, ce phénomène d'auto-entraînement et d'auto-alimentation de l'incendie se traduit par des projections de braises sur de longues distances. Les conditions de lutte des soldats du feu restent par ailleurs difficiles avec la sécheresse car elles favorisent la propagation des flammes et ce type d'incendie.
5: Les précisions de Juliette Pietraszewski du service environnement des RFI. Demain matin, lundi, le président de la République convoquera une réunion de crise autour de ses ministres alors que des vents secs et jusqu'à 40 degrés sont attendus dans les prochains jours. Les incendies encore qui font l'actualité de l'autre côté de la frontière en Espagne où près de 75 000 réfugiés du feu ont quitté leur domicile en urgence ces derniers jours. Il y a cet incendie près de Valence dans l'Est et puis celui qui dévaste la région de Madrid, plus précisément à l'ouest de la capitale, le plus grand de l'histoire récente du pays qui a réduit en cendres l'équivalent de 35 000 terrains de football. La ministre de la Transition écologique martèle qu'il faut mettre en place un pacte d'État face aux dégâts du dérèglement climatique. On l'écoute.
8: Ce que nous avons pu voir, c'est que la situation continue d'être très complexe. Et nous voyons comment tous les professionnels ici travaillent de manière extraordinaire pour arriver à une solution le plus rapidement possible. La toute première tâche a toujours été de protéger la population, puis de protéger les communes, d'aider pour les évacuations et d'offrir aux personnes déplacées les meilleures conditions possibles dans cette situation si difficile. Et évidemment, de réussir à éteindre les flammes et ces incendie. J'aimerais être très claire. Chaque intervention, chaque allégation qui va à l'encontre de l'évidence scientifique et de la réalité du changement climatique, cela ne fait qu'alimenter les incendies. Je l'ai toujours dit, ceux qui font du négationnisme de la sorte sont un danger pour la population. Et j'aimerais rappeler que la priorité nationale ne peut être de laisser se créer des citoyens de première et de seconde classe. La priorité ne peut être autre que la lutte contre le changement climatique.
5: Propos recueillis par Alice Froussard. Le Brésil rappelle son ambassadeur en Argentine en cause des propos jugés offensants prononcés par le président argentin à l'encontre de son homologue brésilien. Javier Milei a qualifié Lula de voleur et de prisonnier. Le chef d'État ultra-libéral était invité hier à l'investiture de Flavio Bolsonaro pour l'élection présidentielle brésilienne. Flavio, fils de Jair Bolsonaro, l'ancien président condamné pour tentative de coup d'État. Décidément, personne ne lui arrive à la pédale. Le cycliste slovène Tadej Pogacar vient de remporter son 5e Tour de France ce dimanche. Le 5e, il a donc été plus rapide que tout le reste de ses concurrents sur l'ensemble des épreuves. Derrière lui, le Belge Remco Evenepoel est en 2e position, suivi par le Mexicain Isaac Del Toro. Et alors au pied du podium, le joyau français Paul Sexas, 4e pour son premier Tour de France. Il fait le bilan de sa grande boucle. Écoutez.
9: Bien placé et d'être toujours pas piégé, bien dans la roue des bons coéquipiers au bon moment, pas me perdre un peu dans le peloton et avoir des bonnes trajectoires sans prendre trop de risques et sans prendre les risques de chuter. Donc je pense que ça, c'est ce qui est vraiment dur pendant 3 semaines. C'est vraiment ne pas débrancher. Tous les jours sont des journées à passer et il n'y a pas de journée vraiment off en fait. Il n'y a vraiment que des journées on et des journées où on doit être concentré. Donc je pense que c'est ça qui va pas manquer surtout.
5: Voilà, Paul Sexas déçu mais qui reste lucide en 4e place du Tour de France. La 21e étape qui avait lieu à Paris ce dimanche a été remportée elle au sprint sur les Champs-Élysées par le Néerlandais Mathieu Van Der Poel. Le Danois Mats Pedersen est sacré meilleur sprinter avec le maillot vert et puis l'Équatorien Richard Carapaz meilleur grimpeur. En France, quel est le point commun entre les chemins de Compostelle, le château de Versailles et désormais les plages du débarquement? Tous ces sites sont inscrits au patrimoine mondial de l'UNESCO. l'UNESCO. Les 5 plages du littoral normand dans le nord-est de la France viennent de s'ajouter à la liste. C'est ici que s'est jouée une bataille décisive en juin 1944 pour libérer l'Europe du nazisme. Ce label, eh bien, il oblige les pouvoirs publics à œuvrer à sa préservation. Jeanne d'Anglejean, c'est une belle reconnaissance pour ces sites chargés d'histoire entre les départements du Calvados et de la Manche.
10: Les pontons du port artificiel d'Arromanche qui ont permis aux Alliés de débarquer le 6 juin 1944, Frédéric Sommier les voit tous les jours depuis son bureau.
11: Je le vois disparaître à chaque tempête, absolument.
10: Avec cette nomination à l'UNESCO, le directeur du musée du débarquement s'attend à voir encore plus de touristes.
11: Tous les acteurs du tourisme de mémoire ne peuvent qu'être contents de ce label, parce que c'est quand même une grande reconnaissance. Le label UNESCO est tout de même reconnu mondialement. On peut aussi espérer peut-être une clientèle asiatique, férue aussi de label.
10: Mais il se méfie.
11: Il ne faut surtout pas qu'on tende vers le surtourisme. Si on enregistre une fréquentation de 10% de plus, ce sera déjà très bien. Si on veut les absorber de façon très correcte, il est souhaitable que cette saison, qui est aujourd'hui en gros du 15 avril au 15 octobre, s'allonge du 1er avril au 1er novembre.
10: La classification à l'UNESCO n'implique pas de moyens financiers supplémentaires directs pour préserver le patrimoine. Et puis, il y a des mesures contraignantes.
11: Les plans locaux d'urbanisme vont certainement être impactés pour préserver ce bien finalement.
10: La région Normandie aura maintenant une obligation de résultat sur la préservation de ses plages du débarquement. Elles viennent s'ajouter à la liste des sites normands classés à l'UNESCO, parmi lesquels on compte par exemple le centre-ville du Havre ou l'abbaye du Mont-Saint-Michel.
5: Les explications de Jeanne d'Anglejean, et puis je vous livre cette dernière information. L'Odyssée, le film phénomène de Christopher Nolan, a conservé la première place du box-office nord-américain pour sa deuxième semaine d'exploitation. Il a engrangé 87 millions de dollars supplémentaires. 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

0: Éric Amiens.
1: Le Club RFI de loin, l'émission la plus proche. Bonsoir à tous, bienvenue au Club, le magazine des initiatives des Clubs RFI. Aujourd'hui, émission spéciale délocalisée, enregistrée à la Cité des Sciences et de l'Industrie de la Villette à Paris, dans le cadre de la 21e conférence mondiale Wikimania 2026. Cet événement consiste à célébrer le 25e anniversaire de l'encyclopédie participative Wikipédia.
0: Initiative des Clubs.
1: Plus de 1000 participants venus de plusieurs pays du monde se sont réunis du 21 au 25 juillet dernier à Paris pour la 21e conférence mondiale Wikimania autour des thématiques de liberté, équité et fiabilité. Les projets Wikipédia sont des exceptions dans le paysage informationnel. Ils offrent un espace de partage de connaissances et en 25 ans, les communautés de contributeurs en ligne ont réussi à créer un espace participatif commun. Le Club RFI Abidjan qui contribue à développer Wikiclub RFI, une initiative qui consiste à créer une synergie entre les clubs RFI et les communautés Wikipédia. Leur mission, rechercher, vérifier et produire des contenus fiables destinés à enrichir les plateformes Wikimedia. Alors que le numérique occupe une place croissante dans nos vies, de nombreuses langues africaines restent peu représentées en ligne. Aujourd'hui, nous nous intéressons à une question essentielle. Les langues africaines ont-elles un avenir sur Internet? Pour en parler, nous recevons Maouton Possoup, ingénieur de Wikipédia Fond du Bénin, spécialiste communication du mouvement. Il participe aussi à la Wikimedia Foundation. Nous avons aussi Nda Konandri, coordinateur groupe de travail Lingua Libre Côte d'Ivoire. Bonsoir messieurs, merci d'être avec nous.
2: Bonsoir.
3: Bonsoir.
1: Alors, on va commencer cette discussion, cette belle rencontre aujourd'hui avec Maouton Possoup. Alors, pourquoi est-il important que les langues africaines soient représentées sur Wikipédia ou encore sur d'autres plateformes, plus largement sur le web?
3: Merci, Monsieur Amiens. Bonjour aux auditeurs et auditrices de RFI. Nos langues africaines ont longtemps été invisibilisées. Et lorsque l'on cherche à promouvoir nos cultures, nos savoir-faire, les hommes et les femmes de nos pays, il est important qu'on occupe aussi l'espace digital et numérique. Donc si on veut être connu, si on veut être visible, si on veut faire connaître d'où l'on vient, notre culture aux autres, on doit être sur Internet.
1: Alors, au Bénin, il y a plusieurs langues, notamment le fon. Alors, combien de langues existent au Bénin?
3: Il y en a beaucoup, beaucoup. Je pense qu'on a dénombré récemment. Alors, le gouvernement a arrêté à peu près 26 langues nationales, mais il y en a d'autres qui n'ont pas été totalement répertoriées. Le fon, c'est la langue la plus parlée au Bénin, hein, notamment parlée à Cotonou et dans d'autres pays également.
1: Vous avez participé au développement de Wikipédia en langue fon. Comment est née cette initiative et quels ont été les premiers défis?
3: Oui, ça a commencé en vrai en 2018. J'étais allé à un hackathon à Barcelone. Et quand on parle de Barcelone, on parle de la langue catalane. Oui. C'est des communautés qui valorisent beaucoup leur langue. Et quand j'y étais, bah, ça m'a beaucoup parlé. J'ai compris pourquoi est-ce que c'était hyper important de valoriser sa langue maternelle sur les plateformes digitales. Et c'est justement à la suite de cet hackathon-là, je me suis dit, bon, il faut vraiment aussi qu'on essaye de mettre le fond sur Internet. Il n'y avait vraiment pas de plateforme digitale ou numérique où on voyait que le fond, à part bien sûr les plateformes un peu liées à la religion comme la Bible en fond. Et donc, du retour de cet hackathon-là, j'ai commencé à travailler sur ça. J'ai réuni une communauté d'enseignants de langue fon au Bénin. Et nous avons commencé à travailler sur ça. Et en 2023, on a finalement lancé officiellement Wikipédia en fon.
1: Alors, Dan Konandri, coordinateur au groupe de travail Lingua Libre en Côte d'Ivoire, pour vous aussi, c'est important que les langues africaines soient sur Internet.
2: Oui, alors c'est important parce que, comme on le dit souvent, ce qui n'existe pas en ligne, en fait, n'existe pas, en fait. Voilà. Même si ça existe matériellement. Donc, c'est important pour nous, Africains, ou bien pour nous, venant de la Côte d'Ivoire, d'avoir nos langues en ligne. Et je vais même au-delà. C'est important qu'on puisse écrire dans nos langues, en ligne. On a, en Côte d'Ivoire, par exemple, on a plus de 60 langues. Et c'est important pour nous.
1: Alors, Maouton Possoup, aujourd'hui, que manque-t-il véritablement pour qu'il y ait beaucoup plus de contenu sur le net des langues?
3: Déjà, un peu comme Monsieur Conan l'a dit, il faut arriver à faire écrire les langues. Parce que si on veut être présent, il faut que ce soit écrit. Donc, ce qu'on a fait, parce que l'un des défis au départ, c'était de dire comment est-ce qu'on écrit le fond sur Internet. Donc, on a dû travailler sur un clavier spécial pour pouvoir écrire les caractères spéciaux de la langue fond, ce clavier qui est d'ailleurs utilisé par d'autres langues, hein, après, pour travailler sur Wikipédia en fond. Ensuite, dès lors qu'on a les outils pour écrire, c'est pas encore fini, parce que déjà, pour avoir un ordinateur pour pouvoir saisir les caractères, c'est déjà compliqué. Et donc, la plupart des contributeurs utilisent leur téléphone pour pouvoir le faire. Bon, ça, on a essayé de trouver des solutions également. Finalement, comment est-ce qu'on fait pour augmenter le nombre de contenus? Les contributeurs sur place se réunissent presque, je vais dire, toutes les deux semaines ou une fois par mois. Ils choisissent des thématiques spécifiques sur lesquelles ils contribuent. Par exemple, ils disent, bon, pendant cette session, on va écrire sur la culture du fond. Par exemple, on va écrire sur les hommes politiques, sur, je sais pas, les oiseaux du Bénin, ainsi de suite. Et c'est comme ça qu'aujourd'hui, on a près de 4000 articles, tout en fond.
1: Et on voit aussi que de plus en plus, il y a des demandes concernant donc l'histoire. Donc les jeunes actuellement scrollent sur Internet, mais ils sont aussi à la recherche de contenu, notamment sur l'histoire et la culture.
3: Tout à fait. Et c'est là qu'on doit être présent, parce que si on se renseigne sur notre culture dans la langue étrangère, ça fait bizarre. Et donc, nous, on veut pouvoir faire en sorte que quelqu'un de la culture fond ou un béninois qui comprend le fond puisse pouvoir lire et comprendre sa culture dans sa propre langue. Et ça facilite du coup la compréhension. Ça participe aussi à ce sentiment d'appartenance de la communauté.
1: Nda Konandri, vous êtes coordinateur groupe de travail Lingua Libre en Côte d'Ivoire. Alors, qu'est-ce que c'est que Lingua Libre?
2: Alors, Lingua Libre, c'est un outil, je vais dire, d'enregistrement. Donc, enregistrement de fichiers audio. Donc, il faut le définir comme un outil d'abord. Ensuite, comme vous l'entendez, lingua, donc il y a langue. Donc, ça permet d'enregistrer des mots de langue. Ça peut être des expressions, ça dépend de ce que vous voulez enregistrer. Ensuite, c'est déposé sur une autre plateforme Wikimedia, qui est Wikimedia Commons. Donc, c'est une plateforme libre. Donc, ces mots-là sont enregistrés, puis déposés sur Wikimedia Commons. Donc, ce sont des mots de langue. Donc, c'est comme ça qu'il faut voir Lingua Libre, un outil d'enregistrement de mots.
1: Alors, peut-on considérer justement Wikipédia comme un outil de sauvegarde, de transmission du patrimoine linguistique?
2: Oui, on peut considérer ça ainsi. Pourquoi? Parce que vous le savez, hein, nos langues sont parlées, surtout en Afrique, la tradition orale est très présente et très peu de choses sont écrites ou bon conservées en fait de façon dans le numérique. Et avec Wikimedia, avec l'outil Lingua Libre, qui est très important, là on a un moyen. Donc on a un moyen de pouvoir enregistrer, non seulement ça se fait librement, et là où c'est déposé, tout le monde peut avoir accès à ça. Donc, c'est un moyen d'enregistrer notre patrimoine, surtout linguistique.
1: Alors, c'est une façon de valoriser et d'augmenter la richesse linguistique du continent.
3: Tout à fait. Et justement, en fait, c'est une façon de documenter la culture. Et lorsqu'elle est documentée, elle ne meurt plus, en fait. Et comme Conan l'a dit, tout est oral dans nos cultures. Mais si on oublie de les documenter, ben, on va les perdre. Comment est-ce qu'on va pouvoir les transmettre de génération en génération? Sachant que, bon, les personnes qui détiennent le savoir, avec le temps, ils oublient, soit, ben, ils nous quittent. Et donc, s'il n'y a pas cette transmission, ben, on perd tout. Justement, donc, Wikipédia est cet outil-là qui nous permet également de préserver nos langues et nos cultures.
1: Alors, de nombreuses langues africaines, on vient de le dire, ont une forte tradition orale. Le numérique permet-il aujourd'hui d'impacter un peu plus les jeunes? Est-ce que les jeunes s'y intéressent à travers ce que vous faites chacun de votre côté?
2: Alors, dans notre contexte, les personnes qui s'intéressent à tout ce qui est numérique sont les jeunes. Donc, les ateliers même qu'on fait, la plupart des participants sont des jeunes. Voilà. Et en 2024, quand j'ai fait le premier atelier Lingua Libre, c'était avec des jeunes. Il faut dire qu'avec ces jeunes-là, disons que ça va un peu plus vite, parce qu'ils sont habitués à tout ce qui est numérique. Bon, ils sont nés dedans. On est tous nés dedans, puisque je suis aussi jeune. Donc, ils maîtrisent tout ce qui est numérique. Et du coup, la documentation, ça va vite. Voilà. Même si avec les jeunes, la langue, vous le savez, on commence à être beaucoup plus habitué à tout ce qui est tradition occidentale. Et c'est pas toujours évident. Mais j'étais confiant lorsque j'ai organisé le premier atelier Lingua Libre en Côte d'Ivoire. Et la plupart des participants, en tout cas, ils avaient moins de 30 ans. Et voilà, donc les jeunes s'intéressent à ça. Ils trouvent même plutôt intéressant. Je me rappelle la première fois lorsqu'une personne m'a dit « Ah, mais je savais pas que je pouvais moi-même enregistrer ma langue et je pouvais la documenter ainsi en ligne et puis la rendre accessible. »
1: Est-ce que vous ressentez justement, donc à travers ces jeunes que vous avez rencontrés, donc une vraie volonté de s'approprier les langues ?
2: Oui, il y a une volonté et c'est ce qui est intéressant. J'aime toujours donner des exemples. Quand je termine le premier atelier et puis je rentre à Abidjan, je regarde les plateformes et je me rends compte qu'en fait, il y a un jeune qui a continué à enregistrer les mots de langue. Voilà, il enregistre ça sur une longue période. Donc je suis là, j'observe, je dis mais waouh, qu'est-ce qu'il fait ? C'est impressionnant. Donc il y a une volonté, ils sont intéressés par ça et ils s'investissent aussi à documenter la langue.
1: Concernant Marouton Posop, la langue fond, est-ce que il y a un constat aussi, les jeunes s'approprient un peu plus la langue en utilisant donc le numérique ?
3: Tout à fait, tout à fait. Je pense qu'on est à une époque où on voit de plus en plus de jeunes, notamment, qui commencent à s'approprier leur identité, à l'assumer surtout. Et donc, la langue faisant partie de notre identité, je vois de plus en plus de personnes sur Internet, notamment avec sur les réseaux sociaux, qui n'hésitent plus à parler leur langue, ou des gens à porter fièrement leur prénom en fond, ou à l'expliquer, ou à dialoguer en fond. Je trouve ça génial parce que je pense que c'est l'une des choses formidables avec Internet, avec le numérique, parce que les jeunes voient ce qui se passe dans d'autres cultures, en Chine, les gens parlent le chinois, ils s'approprient leur langue, et ça ouvre les yeux aux jeunes. Et du coup, je vois également aujourd'hui ce changement-là.
1: Comment convaincre justement davantage de gens, de jeunes africains, de contribuer à Wikimedia, à Langa Libre, aux autres projets Wikimedia ?
2: Alors, moi j'ai une technique qui est simple. C'est que, je l'ai dit souvent, vous devez le faire. Pourquoi ? Parce que ça vous concerne directement. Donc, c'est le contexte. Il faut contextualiser ce qu'ils font. Il faut qu'ils contribuent dans leur contexte. Donc, c'est ce qui les intéresse tout de suite. Quand il sait qu'il peut écrire sur sa langue, par exemple sur Wikipédia, il peut documenter sa langue à partir de Lingua Libre en enregistrant des mots de langue, et puis, bon, écrire également dans sa langue, tout de suite, ça l'intéresse, automatiquement. Il se dit, ah, voici quelque chose que je peux faire, qui peut rester pendant bien longtemps, même quand je ne serai même pas là, les gens pourront l'utiliser. Donc ça, c'est quelque chose, c'est un argument qui aide, en fait, qui intéresse tout de suite les jeunes à s'intéresser à tout ça.
3: Tout à fait, parce que si tu ne parles pas de toi, même quelqu'un d'autre va le faire, il va le faire mal ou modifier les faits. C'est pour ça que c'est hyper important. Nous, dans la communauté fond, on a un contributeur qui s'appelle Béanzin, du nom d'un grand roi.
1: Béanzin.
3: Voilà, exactement.
1: Et connu aussi dans la Caraïbe, puisque Béanzin a été déporté à la Martinique.
3: Tout à fait.
1: L'histoire du roi Béanzin, on bien connaît.
3: Exactement. Mm-hmm. Et donc, ce contributeur, tout ce qui concerne l'histoire de ce roi, il adore contribuer sur ça. Il y a personne d'autre qui va vraiment le défier. Il connaît l'histoire, il vient, il est un descendant direct de cette lignée-là. Et donc, quand il écrit avec certaine fierté, avec certaine justesse, que, en fait, on se rend compte qu'il n'y a que lui qui peut vraiment le faire. Et donc, c'est un exemple concret du fait que c'est à nous-mêmes de parler de nous-mêmes, d'écrire sur nous-mêmes, sinon, ça va être faussé.
1: Nakonandri, est-ce que tu as des exemples concrets concernant donc les applications qu'utilisent les jeunes pour faire par exemple des scénettes ou des chansons aussi, par exemple des chansons traditionnelles à mettre sur le net?
2: Oui, alors je vais prendre l'exemple de toujours avec le projet Wikimedia. Il y a un projet qu'on a fait, c'est bien sûr avec Wikimedia Commons, qui est une médiathèque où on peut déposer des fichiers. Alors pendant Wikilove Africa, c'est un concours de photographie aussi, de vidéos et tout. Donc on enregistre aussi que ce soit de la musique, la musique traditionnelle pendant des fêtes traditionnelles, la tradition. Donc, et souvent c'est fait par des jeunes, qui sont eux-mêmes qui enregistrent, souvent ce sont des sons qu'ils enregistrent. Et ça, ils récupèrent ça, ils déposent ça sur Wikimedia Commons pour pouvoir conserver. Ça, c'est un exemple concernant tout ce qui est fichier audio et vidéo. Alors, j'ai un exemple beaucoup plus, en parlant de texte, avec le Wikitionnaire, qui est aussi un autre projet Wikimedia, qui est une sorte de dictionnaire libre que tout le monde peut réutiliser. Je le coupe très souvent avec Lingua Libre. Pourquoi ? Parce qu'une fois qu'ils finissent d'enregistrer le son, ils mettent l'écriture exacte du mot dans le Wikitionnaire et ce son-là illustre l'écriture du mot dans le Wikitionnaire avec sa traduction, souvent en français ou bien en anglais.
1: Alors, on voit, messieurs, que les choses évoluent très très vite. Dans 10 ans, comment imaginez-vous la place des langues africaines dans l'écosystème numérique à partir de tous ces exemples que vous avez donnés?
3: Je pense qu'on commence déjà à faire de grands pas, mais on n'est pas encore là où on doit être. Vous savez, on est dans une ère maintenant, on parle d'intelligence artificielle, de toutes ces nouvelles technologies, et on n'y est pas encore. Par exemple, les IA dans nos langues africaines, c'est totalement presque inexistant. Moi, je vois dans 10 ans qu'on soit vraiment visible sur tout ce qui va être technologique, adapter les technologies à nos propres réalités, dans nos propres langues. Je pense que c'est aussi une façon pour nous de dire la vérité sur notre culture et sur notre identité.
2: Alors, comme l'a dit Mahuton, on est vraiment au début. On est au début, on n'a pas assez de données, par exemple, pour créer une IA qui est capable de faire des traductions exactes dans nos langues. Et imaginez, en Afrique, on a tellement de langues, donc on est encore au début, mais je suis confiant. Je sais que dans 10 ans, on aura suffisamment de données pour pouvoir au moins avoir des dictionnaires qui pourront faire des traductions automatiques et plus vite. Donc, je suis confiant.
1: Messieurs Kounan Dindri et Mahuton Poussop, si vous aviez un message à adresser aux enseignants, aux étudiants et aux locuteurs des langues africaines, quel serait-il ce message adressé à tous ces gens pour que justement cette langue puisse, vos langues puissent être bien représentées sur le net?
2: Alors moi, ce que je veux dire, c'est de s'intéresser à notre patrimoine, de le documenter. Donc documentons nos langues pour les rendre visibles. Faisons ce que nous pouvons, parce que ce qu'on le fait, la plupart de tout ce qu'on fait actuellement, c'est vraiment du bénévolat. Et faisons-le pour les générations à venir, pas seulement pour nous. Et si on ne le fait pas, et Mahuton l'a dit, en fait, ils vont le faire à notre place, avec des biais. Donc faisons le maximum pour pouvoir documenter nos langues en ligne, pour être visibles bien sûr.
1: Dakon Andri, Mahuton Poussop, merci pour cette discussion qui montre que l'avenir numérique des langues africaines dépend à la fois de la technologie, bien sûr, mais de l'engagement des communautés et de la volonté de transmettre les savoirs dans notre propre langue. Un mot de la fin?
3: Oui, un grand merci. Et l'un de mes souhaits, j'espère qu'on va avoir des jeunes, les enfants qui vont pouvoir parler le fond dès le bas âge, parce que c'est l'un des défis majeurs dans nos cultures, dès l'école, qu'on puisse commencer à apprendre aux enfants à parler le fond.
2: Oui, oui, c'est vraiment l'un de mes plus grands objectifs, qu'on puisse écrire et parler dans notre langue.
1: Merci messieurs pour cette belle émission avec vous sur les langues africaines. Merci. Chers amis auditeurs, retrouvons-nous dimanche prochain. Prenez soin de vous et de vos proches. 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Et nous vous quittons avec le titre de la semaine que va nous présenter Mahuton Poussop, notre invité.
3: Agolo de Angélique Kidjo.
1: Merci, chers amis, de votre fidélité et passez de très bonnes vacances à notre écoute.

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Nous vous emmenons à Montreux, en Suisse, cette semaine dans l'épopée. Du 3 au 18 juillet 2026 avait lieu la 60e édition du Montreux Jazz Festival, un rendez-vous estival majeur en Europe qui a réuni en 15 jours la crème des musiciens internationaux. Nous avons pu assister au bouquet final qui faisait la part belle aux légendes des musiques afro-planétaires, puisque Gregory Porter, Brian Jackson, Marcus Miller, Charles Lloyd, Billy Cobham et quelques autres faisaient scintiller les abords du lac Léman dans le centre des congrès de Montreux. Le 16 juillet, la soirée fut somptueuse. Deux grands orchestres nous plongeaient dans l'épopée des musiques noires. Et c'est le batteur Billy Cobham, 82 ans, qui lançait les festivités avec son groupe Time Machine, une formation inspirée par le jazz-rock des années 70, dont Monsieur Cobham fut l'un des piliers il y a 50 ans au sein du Mahavishnu Orchestra, mais aussi aux côtés du regretté Miles Davis. Ce grand défenseur de la fusion des styles nous a accueillis dans sa loge alors qu'il s'apprêtait à aller répéter avec ses musiciens.

0: C'est un géant de la batterie que nous avons le bonheur d'accueillir à présent à notre micro. Billy Cobham, merci d'être avec nous.
1: Pleasure to be here, being with you. Yes.
0: Pour ce 60e Montreux Jazz Festival, vous avez accepté de participer à une double soirée exceptionnelle avec votre groupe Time Machine et Marcus Miller en hommage à Miles Davis. C'est une réunion de famille.
1: It could be, loosely put, yes.
2: On peut le voir ainsi. Il est vrai que Marcus Miller a fréquenté autrefois le même lycée que moi. Certes, c'était à deux époques différentes, lui en 1972 et moi en 1962. Mes camarades de classe étaient Jimmy Owens, Eddie Gomez, Larry Willis, qui sont devenus d'excellents musiciens par la suite. Donc, côtoyer Marcus Miller, c'est en effet retrouver une part de notre jeunesse, d'autant que lui et moi avons vécu dans le même quartier de Jamaica, à New York. Ensuite, je suis parti faire mon service militaire. Je n'ai donc qu'un souvenir fugace de Marcus Miller, jeune, car nous ne sommes pas de la même génération.
0: Marcus Miller et vous-même avez joué avec Miles Davis à deux époques différentes. Quel est le dénominateur commun entre les années 70 et les années 80?
1: Again, loosely put, it's musical bloodlines. You know, it's.
2: D'une certaine manière, je dirais que ce qui nous réunit, c'est un lien musical et fraternel invisible. Miles Davis avait le talent de diriger une équipe de musiciens dont il percevait immédiatement le talent et l'originalité. Si l'on devait oser une comparaison sportive, je dirais que Lionel Messi est le Miles Davis du football. Il est un virtuose qui sait s'entourer.
1: But there you are.

0: Vous n'aviez que 25 ans quand Miles Davis vous a sollicité. Qu'aimait-il dans votre jeu?
1: That I didn't know what I was doing, but it felt good.
2: Peut-être le fait que je ne savais pas où j'allais, mais que cela sonnait finalement plutôt bien. C'est pourtant vrai. Il m'a dit un jour,
3: give me something that sounds feels good.
2: Joue-moi quelque chose qui swing.
3: I like that. Play that tomorrow on this recording session.
2: Je me suis exécuté et il a ajouté, super. Joue exactement ça demain. Le lendemain en studio, il me dit,
3: remember what I told you to play yesterday.
2: Te souviens-tu de ce que je t'ai dit hier? Il a surenchéri.
3: We'll play that.
2: Eh bien, joue-moi ça.
1: And so I went.
2: J'ai entamé un groove et soudain, Miles me dit, ce n'est pas le rythme dont on parlait hier.
3: That's not what you played yesterday. He says, but I like it. Play that.
2: Mais continue, j'adore. C'est ainsi qu'est né l'album Jack Johnson. Miles était un sacré personnage. John McLaughlin me racontait récemment que pour l'enregistrement de Seven Steps to Heaven, Miles cherchait à remplacer George Coleman au saxophone par Wayne Shorter. Il demandait souvent à ses musiciens, « Avez-vous des compositions à me proposer ?» Wayne Shorter a répondu, « J'ai un carnet avec des idées. » Et Miles lui a rétorqué,
3: « Bring your book.
2: Apporte ton carnet demain. » Personne n'avait répété quoi que ce soit, mais à partir des idées de Wayne Shorter, extraites de son fameux carnet, sont nés des titres comme 81 ou ESP. Ainsi, chaque fois que Miles Davis devait se rendre en studio, il demandait à Wayne Shorter d'apporter son carnet avec ses ébauches de composition, même si les autres musiciens n'avaient jamais entendu ou répété ces titres-là. Et cette manière de faire s'est poursuivie avec Chick Corea, Jack DeJohnette et Dave Holland. Ils arrivaient en studio sans savoir ce qu'ils allaient jouer. J'avais assisté à l'un de leurs premiers concerts au Village Gate à New York. On avait l'impression qu'ils jouaient cette musique depuis des années tant ils étaient performants alors qu'une semaine plus tôt, ils faisaient à peine connaissance. Dave Holland entamait un morceau à la contrebasse et les autres musiciens le suivaient sans effort. Cela vous montre à quel point ces instrumentistes étaient des virtuoses et se préparaient à toute éventualité. Ils savaient que pour jouer avec Miles Davis, il fallait être prêt à respecter